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0: Anna Borge, bienvenue au micro de Un Air de Famille.
1: Merci.
0: Merci de nous rejoindre une nouvelle fois. Je rappelle que vous êtes formatrice à la transmission auprès des enfants. Vous pouvez nous rappeler qu'est-ce que c'est que cette formation de transmission auprès des enfants ?
1: C'est au cœur de nos vies, que l'on soit parent, que l'on soit adulte. On est tous dans la transmission de quelque chose puisqu'on a hérité nous-mêmes de diverses choses et on essaie de les apporter aux générations suivantes et savoir comment leur transmettre cela, etc. Comment les aider aussi à les appréhender, à les réinventer après. Voilà, c'est des sujets très vastes.
0: Et alors aujourd'hui, vous nous invitez à parler d'un nouveau thème. Nous allons parler de l'accompagnement de nos enfants dans leur développement. Alors c'est tout un sujet.
1: Oui, tout un programme, hein, tout un programme. Ce que je trouve formidable en tant qu'adulte et en tant que parent ou pédagogue ou accompagnant de l'enfant et du jeune, c'est cette mission qui nous est donnée de les aider à devenir des êtres humains pleinement accomplis, pleinement heureux. Et la question est de savoir comment réaliser cette mission.
0: Et alors cet accompagnement, il se traduit dans plusieurs domaines ?
1: Tout à fait, que ce soit en tant que parent directement, parent ou parent annexe, hein, grands-parents, oncles et tantes, etc. Que ce soit en tant que pédagogue, professeur des écoles, que ce soit en tant que professeur de musique, ou des fois d'une manière très indirecte, voisins, voisines, chaque adulte peut avoir une réelle influence et peut apporter énormément auprès de l'enfant et du jeune.
0: Nos enfants donc se frottent à l'école, se frottent au sport, aux arts plastiques, à la musique, autant de domaines où ils sont amenés à se développer.
1: Et la question qui se pose là, c'est à quoi servent toutes ces activités. Voilà. On peut très vite penser que l'apprentissage est une question de remplissage de planning. C'est intéressant, mais ça peut être un piège parce qu'on engage l'enfant dans une sorte d'activisme. Mais s'il n'y a pas de sens, s'il n'y a pas d'orientation, d'objectif à ces activités, eh bien, l'enfant va vite devenir un consommateur d'activités sans pour autant se construire. Et donc, l'adulte a pour rôle de chercher à travers ces activités à découvrir l'enfant dans ce qu'il est, ce qu'il n'est pas. Un échec, par exemple, dans une activité extrascolaire n'est pas négatif. Ça révèle de l'enfant ou du jeune eh bien, des aptitudes ou au contraire, pas d'aptitudes, pas d'atomes crochus, comme on dit souvent. Et donc, tout cela permet de construire la réalité de cet être qui est en devenir.
0: C'est un accompagnement de tous les jours et une attention particulière.
1: C'est un croisement d'informations. Il faut aussi que l'adulte ait en conscience, ait à l'esprit ce rôle-là. Et donc, il se place dans cette attitude. C'est une question de positionnement. Voilà. L'adulte n'est pas simplement là pour aller chercher l'enfant, le ramener, pour lui faire réviser des leçons, pour faire ces petits rôles qui sont très importants.
0: Le quotidien.
1: Apprendre la musique, d'accord, mais pourquoi, comment, est-ce que tu ne serais pas mieux avec tel autre instrument, est-ce que tu ne serais pas mieux avec tel autre style de musique.
0: Finalement, est-ce que la musique est vraiment quelque chose
1: qui correspond
0: à l'enfant.
1: Exactement. Et même dans les apprentissages plus fondamentaux, par exemple l'école, le scolaire, qui sont indispensables, hein. Et bien là aussi se poser la question, à quoi ça va lui servir, vers quoi ça le mène, qu'est-ce que ça révèle de lui au-delà des notes, au-delà des apprentissages basiques, qu'est-ce que je découvre de cet enfant qui va pouvoir lui être utile pour sa vie en général.
0: Anna Borge, donc on a bien compris qu'il ne s'agissait pas de suivre une voie unique, mais que c'était à choix multiples. On se retrouvera bientôt dans une prochaine chronique pour justement que nous puissions reparler de ces différents choix qui se proposent à nos enfants.
1: Merci, à bientôt.
0: Merci, à bientôt, au revoir.
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1: Kaïk, on a envie d'entendre maintenant ce que tu pourrais nous partager autour de ta thématique.
2: Oui, merci beaucoup déjà à Marine pour le témoignage. Je pense que c'est vraiment quelque chose de puissant. Et voilà, je vous ai dit que j'aimerais parler un peu de notre identité en tant qu'humain selon la Bible. Et je ne sais pas si vous avez déjà regardé toute la série des films que ça s'appelle Toy Story. Voilà, c'est un dessin que ça lance depuis les années 2000, je pense. Et dans un des films, il y a l'histoire des Forky. C'est littéralement une fourchette. Alors, si vous allez regarder, voilà, c'est une petite fourchette. Et j'ai trouvé, le moment que j'ai regardé ces films, j'ai vu quelque chose de spécial dans cette métaphore, en fait. Parce que Forky, il est un jouet, mais un jouet que son propriétaire, disons, qui s'appelle Bonnie, il va ramasser des trucs de la poubelle pour faire son jouet. Et du coup, elle va coller, bricoler, créer des choses. Et finalement, elle va créer une fourchette qui est assez moche, quand même, j'ose dire. Ça devient son jouet préféré. Il y a une valeur vraiment immense pour Bonnie. Et puis, il y a toute la thématique du film qui va se développer. Et moi, j'ai vu là-dedans un peu peut-être les sentiments que nous pouvons avoir. D'être peut-être un jouet cassé, sans une valeur vraiment devant notre famille, nos amis, devant Dieu. Et pour moi, ça me touche spécialement parce que je regarde les textes d'Ésaïe 64, le verset 7, qui s'est écrit: « Pourtant, Seigneur, tu es notre Père. Nous sommes l'argile et tu es notre potier. Nous sommes tous l'œuvre de tes mains. » Et pour moi, dans ce verset, il y a quelque chose de puissant parce que ce verset me montre à moi que je ne suis pas un jouet sorti de la poubelle, que je ne suis pas simplement un être humain à hasard comme ça, mais que je suis quelqu'un qui est le Père que Dieu a créé en tant que potier. Ce symbole du vase de l'argile, c'est vraiment quelque chose qui me touche parce que ça montre les soins que Dieu a mis en créer chacun d'entre nous. Et je m'identifie beaucoup alors avec cette histoire des Forky. C'est amusant parce qu'on regarde après, à certains moments, il va se voir lui comme étant un jouet de valeur pour Bonnie aussi. Tandis qu'avant, au début du film, il voulait tout en retourner à la poubelle. Parce qu'il est sorti de la poubelle, alors je suis poubelle. Et à certains moments, il y a ces clics dans sa manière de réfléchir. Je ne suis pas un jouet qui vient de la poubelle, je suis un jouet qui a une valeur inestimable pour cette personne-là qui est Bonnie. Et je pense que ces textes-là apportent quelque chose dans ce sens. Et ça me fait me rappeler en fait que nous sommes en communion avec le Père, en communion avec Dieu, et pas avec lui. Pas qu'avec lui en tout cas. Mm-hmm. Et donc, tout comme Forky, je pense qu'on vit en communauté. Et donc, Dieu nous a créés en tant que corps. Et Paul, il va dire ça dans 1 Corinthiens 12, parce qu'il va dire que nous sommes tous mis dans un corps par le Christ. Alors un corps, il a plusieurs membres, mais ça fait partie d'un corps. Et moi, je vois cette dynamique des liaisons entre les personnes, entre chacun. Parce qu'en fait, on fait partie d'un corps, et ces relations-là que nous avons, ça fait aussi partie de notre identité. Et ça vous dit encore plus que ce que j'ai fait aujourd'hui pour mon prochain, il y a un impact, soit négatif, soit positif dans la vie de tout le monde qui rentre en contact, en fait. Et voilà, donc j'ai je trouve que c'est intéressant cette partie-là pour finalement m'apprendre déjà l'humilité, de savoir que ma valeur n'est pas centrée.

0: Ah ben, je commence à être un objet de valeur. Nous aussi, on a une place unique dans la vie des autres. On fait partie de la vie des autres. Et puis, on est dans les plans parfaits de Dieu. Comment est-ce que tu perçois, toi, cette idée?
1: Sincèrement, je pense que j'ai évoqué l'idée du corps. Voilà, on fait partie d'un corps qui a plusieurs membres. Et je pense que chaque personne intègre ses corps. Et donc, les corps, ils travaillent ensemble, bien que parfois ça ne marche pas bien, bien que parfois on est plus à l'aise avec les bras droits que le bras gauche, je ne sais pas. Mais cette partie du corps, je pense que ça signifie en fait la relation que nous avons entre nous et donc l'impact que je peux avoir dans la vie de chacun. Et il y a ces textes d'Éphésiens aussi que je trouve intéressant parce que Paul, il va dire qu'il va reprendre encore la question d'ouvrage. Nous sommes les œuvres de Dieu et qu'il nous a créés pour des bonnes œuvres. Alors moi, je tiens toujours en compte que je suis créé pour des bonnes œuvres. Pour mon prochain aussi, pour ceux qui sont autour de moi. Donc cette relation des corps et de vivre en communauté, je pense que ça pose aussi des bases pour que nous puissions connaître notre identité.
0: Ok. Parfois, on se considère, comme on le disait, comme cette petite fourchette avec tellement d'imperfections, un petit peu bricolée comme ça, bracassée. Comment est-ce qu'on peut se considérer finalement comme une œuvre précieuse de Dieu?
1: Ouais, et c'est vrai, on a tous nos défauts et nos qualités, alors personne n'est parfait.
2: Comment ça? Première voilà. Babel.
1: Tu n'es pas parfait, Amandine, tu savais ça? Ah, oui. Sauf Dieu, il est parfait, et pourtant il a créé des êtres qui pourraient être parfaits, mais voilà, ça c'est une autre histoire. Mais je vois vraiment, ça me touche le texte des psaumes 139, parce que David va dire, voilà, je suis une créature merveilleuse. Et attends, mais toi, tu dis que toi-même, tu es une créature merveilleuse. Et je trouve que ça, c'est intéressant parce qu'en fait, il met après qu'il va dire, 139, verset 14, « Tes œuvres, en parlant de Dieu, tes œuvres sont admirables. » Alors, moi, je suis merveilleux, moi, je suis précieux, encore une fois. Pas parce que moi, j'ai de valeur en moi-même, mais parce qu'il y a un créateur qui a mis tout son amour en m'écrivant, en rêvant peut-être avec moi. Mmh. Je trouve ça joli parce que voilà, ma valeur, je suis précieuse, je suis précieux malgré mes défauts, malgré qui je suis, parce qu'en fait, c'est Dieu qui m'a créé. Et je trouve ça peut-être l'image la plus impactante que la Bible nous raconte aujourd'hui.
0: Ouais, ça vous parle aussi?
2: Moi, je me demandais quel conseil on peut donner à l'auditeur ou à l'auditrice, parce que des fois, c'est très théorique. Tu vois, j'ai entendu ce sympathique pasteur qui dit que dans la Bible, Dieu considère que je suis un être précieux. Top, mais moi, c'est pour les autres, comme disait Marine, mais pas pour moi. Comment, finalement, très concrètement, je suis cet auditeur? Enfin, moi, je me dis moi-même. Franchement, des fois, c'est très théorique, mais comment j'arrive à... Enfin, comment Dieu y fait, finalement, pour que cette vérité, parce que c'est une vérité, je la fasse mienne?
1: Oui, alors, je pense que ça va résonner pour chacun d'une manière différente. Hein, voilà. Chacun a son propre parcours, mais je prends l'exemple peut-être du témoignage de Marine. Elle s'est dit, voilà, je ne suis plus digne de rentrer dans la chapelle, mais moi, j'ai une qualité qui c'est peut-être aider les autres, à travers ADRA, à travers des services sociaux.
2: ADRA, c'est une association, pour ceux qui ne connaîtraient pas.
1: Une association d'aide aux personnes. Et puis, je pense que chacun, que tout le monde peut faire cette démarche de regarder en soi et voir quelles sont mes qualités, quelles sont les choses que je peux mettre à disposition pour que Dieu puisse travailler. Et par son témoignage, on voit qu'à partir de cela, Dieu il peut créer d'autres choses, il peut créer d'autres sentiments. Donc à partir de cette démarche qu'elle a mise en œuvre, je vais mettre ce que je vais faire à disposition. Dieu a créé quelque chose dans son cœur, et au fur et à mesure, elle a pu voir finalement, moi je suis un enfant de Dieu. Donc en faisant cette réflexion personnelle, qu'est-ce que moi je peux faire pour mettre à disposition mes talents, mes qualités devant Dieu?
0: Okay. Merci.
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1: Bienvenue à notre post-it. Est-ce que tu crois que c'est véritablement possible de changer? Alors, si tu crois ou tu ne crois pas, il faut vraiment écouter ce post-it jusqu'à la fin. Aujourd'hui, on va lire un texte qui se trouve dans l'évangile de Jean, chapitre 13 et les versets 2. Il dit comme ça le texte. Jésus et ses disciples prenaient le repas du soir et le diable avait déjà persuadé Judas, fils de Simon Iscariote, de trahir Jésus. Combien de fois tu as entendu la phrase « Bah, mais il ne change pas » ou alors tu as eu des mauvaises expériences avec des personnes que tu croyais qui avaient changé, mais que pour finir, ils n'étaient pas véritablement changés. Alors Jésus aussi, il a certainement eu des expériences comme ça dans son enfance, dans son adolescence, mais plus particulièrement, il y a eu cette expérience avec Judas. Jésus, celui qui lisait les cœurs, il a choisi déjà Judas dans son groupe de leaders, les 12 apôtres. Il l'a envoyé avec les 70 pour aller prêcher. Judas, il a pu témoigner des miracles, il était même invité à la première sainte cène. Mais cela n'a pas empêché que Satan puisse, dans un moment, prendre complètement contrôle de son cœur, comme on a lu dans le verset. Tu sais, Jésus nous demande d'avoir la foi en lui, mais il a aussi beaucoup de foi en nous. Il croyait que malgré toutes ces choses-là, que Judas pouvait changer. Alors, qui sommes-nous pour ne pas croire au changement des autres, avec un Dieu qui croit tellement en nous?
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0: 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Il est 4h. 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
2: La montée de la Sacrème, où j'ai retrouvé, moi, les petits chemins d'alpage que je connaissais ici, je me suis totalement éclaté dans ces chemins caillouteux. Il y a beaucoup de pneus qui ont éclaté aussi. J'ai fait un bon score. Je suis arrivé en relativement bonne forme. Et là, on m'a proposé de faire encore un petit bout à pied pour aller au sommet du mont à Sacrème.
1: À l'aventure aujourd'hui dans C'est vous l'histoire. Bonjour, notre invité Christophe Rosé a tout juste 20 ans lorsqu'il se lance à la conquête à moto du premier raid Orion sur la Transsaharienne, l'hiver 1978-79. Qu'y avait-il donc à voir sur les hauteurs de la Sacrème dans le Hoggar algérien à 80 km à vol d'oiseau de l'ouest de Taman Rasset? Notre invité raconte, avec son bel accent valaisan au micro de François Sergi, sa passion pour la moto et une expérience spirituelle vécue pendant cette aventure dans un désert aux roches volcaniques et à la température de plus de 50 degrés.
2: Alors la moto au départ était la passion de pouvoir me déplacer dans ces montagnes, d'aller dans les alpages, de pouvoir obtenir une grande liberté de mouvement. Mm-hmm. C'était pourquoi j'avais une moto tout terrain.
3: Première moto à quel âge ?
2: À 19 ans, une fois qu'on s'est assis sur une moto, le virus s'est pris et puis ensuite il faut gérer ses envies.
3: Et donc, vous allez participer à un raid Paris-Taman Rasset ?
2: Alors, dans un certain moteur vu, j'avais lu cette inscription, j'avais vu des comptes rendus qui me faisaient tellement envie de partir. L'annonce stipulait une ouverture à toutes les motos des 250 cm3, ce que j'avais, et devait se faire par équipe de 3.
3: Paris-Taman Rasset, combien de kilomètres ?
2: On est à près de 4500 kilomètres à vol d'oiseau. Aller-retour, 12500 kilomètres, en faisant la côte de l'Atlas, marocain et algérien, jusqu'à Constantine. Puis ensuite, descente dans le Grand Sud, par Ouargla, El Golia, Tourt, Inch'Allah et Taman Rasset.
3: Et vous étiez entraîné ?
2: Alors, je le croyais, mais on se croit toujours entraîné sur les choses qu'on connaît. Je m'éclatais sur les routes de montagne ici. Il a fallu quand même faire une grosse préparation mécanique et une grosse préparation des bagages. Quand on dit une grosse préparation de bagages, il s'agit, dans un premier temps, de charger la moto avec tout ce qu'on pense être utile. Et dans un deuxième temps, d'enlever tout ce qu'on pense être inutile.
3: C'est une bonne question, ça. Hein?
2: C'était illusoire d'imaginer prendre sa maison sur le dos. La grande difficulté était de pouvoir rouler vite, en de bonnes conditions, et d'avoir de quoi se dépanner.
3: Et être le moins chargé possible.
2: Le moins chargé possible. Et on nous demandait aussi plus de 1000 km d'autonomie. Mmh. Donc, il fallait au moins 30 litres d'essence.
3: Et alors vous allez vous charger, non pas d'une bibliothèque, mais d'un livre, d'un tout petit livre. Lequel et pourquoi ?
2: Vous imaginez le jour du départ, est-ce que j'ai tout pris ? On dit qu'on oublie toujours quelque chose. Et cette fois-là, j'ai oublié quoi ? Je tourne un peu dans l'appartement, j'ai une poche de libre, j'ai un peu la crainte de partir, la crainte de l'inconnu. Et je prends une petite Bible Gédéon, un tout petit Nouveau Testament qui rentre dans la poche de la veste, qui me permet de partir plus sereinement, comme si j'avais pris un gris-gris.
3: Alors le raid lui-même, quand vous êtes sur place, et notamment dans plein désert, donc je suppose plein désert, donc je suppose que c'est pas le Valais. Comment se passe cette aventure-là ? Jusqu'au col de...

0: possible de rouler sur cette route. On doit reprendre les anciennes pistes. Mais c'était le rêve absolu, la piste désirée. L'entière liberté de pouvoir rouler à la vitesse qu'on veut, en faisant la poussière qu'on veut. C'était très exaltant et c'était très, très fun. Par contre, on nous disait régulièrement, faites attention à cet endroit, à celui-ci, celui-là. Il y a des pièges, il y a des trous, il y a des rochers. À chaque fin d'étape, on avait le compte-rendu de la journée où malheureusement, on avait des gens qui avaient été accidentés. Il y a eu 2 accidents graves avec retour immédiat en Europe. Donc ça nous chagrinait et on savait qu'on était en danger. Cette Bible est restée jusque donc à Tamanrasset. Et dans la montée de la Sécrème, où j'ai retrouvé, moi, les petits chemins d'alpage que je connaissais ici, je me suis totalement éclaté dans ces chemins caillouteux. Il y a beaucoup de pneus qui ont éclaté aussi. J'ai fait un bon score. Je suis arrivé en relativement bonne forme. Et là, on m'a proposé de faire encore un petit bout à pied pour aller au sommet du mont à Sécrème. Vous imaginez qu'on est à 2900 mètres d'altitude et qu'au loin, vous avez le soleil couchant sur le Tannenhof, altitude zéro. C'est beaucoup plus de différence d'altitude que ce qu'on a ici. Quand on est à 3000 mètres sur un sommet, ce qu'on voit, c'est la plaine qui est à 1000 mètres, mais pas à zéro. Donc c'est un spectacle éblouissant.
1: Le toit du monde.
0: Donc on a l'impression d'être un peu sur la lune, il n'y a pas de végétation, et on ressent mieux les choses, on ressent mieux soi-même, on est à l'écoute de plein d'autres choses que de la façon dont on vit ici.

0: ne pouvait pas faire halte à l'ermitage du père Charles de Foucauld, missionnaire auprès des Touaregs, mort en 1916. L'équipée s'aperçoit alors qu'elle n'a même pas un écrit du père Blanc. Et c'est là que Christophe Rosé propose, vous savez, son gris-gris.
1: On a fait tous ces kilomètres pour arriver là, puis on ne sait pas ce qu'il y a fait. Et un peu en boutade, j'ai dit « ouais, j'ai bien quelque chose ». En mettant la main sur mon Nouveau Testament, j'ai dit « bon, mais qu'est-ce que c'est ?» Mais c'est un « ouais, c'est juste un Nouveau Testament, tu vois, c'est une Bible ». « Oui, mais fais voir quand même ». Alors ouais, bon, je la sors, j'avais l'impression de dire « mais c'est une Bible, t'as jamais vu une Bible ?» Ben tiens. Et vous imaginez un peu la chose, des mecs durs, il y avait quelques filles aussi, on n'était pas des tendres, on n'était pas des mains soleils, on se passe une Bible, comme si on la découvrait, comme s'il y avait un secret caché à l'intérieur de ces pages. Et à un moment donné, un commence à lire, mais au hasard d'une page, commence à lire... Pendant le jour, le soleil ne te frappera pas, ni la lune pendant la nuit. L'Éternel te gardera de tout mal, il gardera ton âme. L'Éternel gardera ton départ et ton arrivée dès maintenant et à jamais. Vous imaginez le contexte? On était à la moitié du parcours, près de 6000 kilomètres. On vous dit ça, l'Éternel va te garder, te gardera de tout mal. Il gardera

0: son âme et on sent qu'on est vulnérable. On se fait tout petit face à la nature, on se fait tout petit face aux événements. Et c'est vrai que, en plus, le soleil ne te frappera pas, ni la lune pendant la nuit. La lune.
1: Ça vous a parlé, en fait.
0: Comment dire? On avait l'impression que ce texte était pour nous.
1: Donc, il a été trouvé, choisi.
0: C'était un peu par hasard, en souhaitant les pages, comme ça.
1: Psaume 121.
0: C'est la fin du psaume 121. Et sur le moment, j'ai eu une chair de poule. Il y a un grand silence entre nous qui s'est installé. Et la chair de poule, sans avoir froid, j'ai senti une vague de chaleur descendre depuis ma tête et m'envahir complètement, autant à l'intérieur qu'à l'extérieur. Je n'avais pas connaissance de ce qui se passait et j'ai compris à ce moment-là que c'était la présence de Dieu, parce que je n'avais pas d'autres explications. Chacun est resté silencieux. On peut imaginer que chacun a ressenti la même chose. Et c'est vrai qu'après...
1: Vous en avez parlé après entre vous ?
0: On n'a pas parlé de ce moment, mais les choses avaient changé entre nous. On s'est tous retrouvés pour manger ensemble le soir au bivouac, pour s'entraider pour la mécanique. Vous imaginez qu'il faut nettoyer, faire les vidanges, nettoyer les filtres à air. On est fatigué, on n'a pas l'envie, mais si on le fait à plusieurs, c'est des choses qui passent mieux. Et cette entraide ne se faisait pas avant, et s'est faite naturellement à partir de ce moment-là. Donc chacun a vécu quelque chose dans ce moment-là.
1: Une expérience forte, spirituelle, on peut le dire, à cet endroit-là, au col de la Sécrème.

0: Faire 12 500 km avec un petit livre minuscule dans sa poche, découvrir la petitesse de l'humain face à la nature, se détacher de la vie trépidante de l'Occident et découvrir l'essentiel, une présence avec un grand D, une aventure magnifique qui a changé le cours de son histoire. Des histoires d'ailleurs, vous en entendrez plein d'autres si vous restez à notre écoute. On retrouve notre invité très bientôt pour un prochain épisode du reste. En attendant, vous pouvez découvrir ou redécouvrir nos émissions savamment concoctées par Radio Réveil sur notre site parole.fm et sur les réseaux sociaux. À plus.
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1: Bienvenue pour notre émission Petit sujet psychologique et nous sommes, comme à notre habitude, en compagnie d'Éléonore Tarlet, psychologue et psychothérapeute. Et aujourd'hui, Éléonore, vous êtes venue accompagnée de Charlotte. Bonjour à vous deux.
2: Bonjour.
3: Bonjour.
1: Alors donc Charlotte, vous êtes étudiante en troisième année de fac de psycho et vous effectuez en ce moment votre stage d'analyse pratique avec Éléonore Tarlet. Alors on va commencer tout de suite Charlotte. Et est-ce que vous pouvez nous dire qu'est-ce qui vous a poussé, vous personnellement, à vous engager dans un cursus de psycho ?
3: Alors en fait j'aime beaucoup comprendre... les choses, comprendre les gens, comprendre les mécanismes. Je trouve ça fascinant, en fait, dans la société. C'est pour ça aussi que je me suis spécialisée en psychologie sociale et psychologie du travail. J'aime beaucoup les dynamiques de groupe, donc c'est-à-dire comment les gens se perçoivent, s'influencent, comment ils pensent et... comment ils perçoivent les autres, en fait.
1: Alors, vous êtes aujourd'hui en troisième année de psycho, donc. Et est-ce que ce que vous apprenez ou ce que vous avez appris depuis la première année correspond à l'idée que vous faisiez, justement, de ce cursus en psychologie ?
3: Du coup, j'ai compris que la psychologie, c'était une science. Mmh. Ce n'est pas simplement s'asseoir et écouter la personne, c'est vraiment l'accompagner. Il y a aussi beaucoup de statistiques. C'était pas si simple que ça.
1: Comment est-ce que vous percevez cette période de stage qui finalement vous amène à passer à une partie plus pratique ?
3: Ça devient plus concret, du coup ça me motive plus. Le fait de voir les gens, oui ça me rappelle forcément mes cours, mais c'est quand même autre chose.
1: On apprend la pratique en cours. Comment ça se passe ?
3: Alors,
1: ou est-ce que tout reste complètement théorique ?
3: C'est plus dans les TD, donc c'est les travaux dirigés. Parce qu'on a les CM, les cours magistraux, les TD, travaux dirigés, et les TP, travaux pratiques. Mmh. Et durant les TD, on voit des études de cas, mais voilà, c'est quand même mieux en stage.
1: Voilà. Alors, Éléonore Tarlet, justement, dites-nous comment ça s'est passé pour vous ? Quand vous êtes passé de la théorie à la pratique, parce que vous pratiquez depuis un certain nombre d'années maintenant. Et alors donc, comment ça se passe quand on doit passer de la théorie à la pratique ?
2: Alors c'est vrai que bon, moi ça date maintenant, puisque j'ai fini la fac en 1999. Mais j'ai vraiment manqué de cette partie expérience pratique sur le terrain. Alors bien sûr, on avait des stages hein, comme Charlotte, mais en gros... on écoutait le patient et moi, mes maîtres de stage me disaient « Non, non, mais tu écoutes, voilà. » Alors, moi, on me faisait passer des Rorschach, des TAT, enfin, ce qu'on appelle des tests projectifs en psychologie clinique et pathologique, qui ne sont pas validés scientifiquement, d'ailleurs. Et on me disait « Alors, qu'est-ce que tu as vu sur telle planche ? Qu'est-ce qu'a dit la personne ? Ah, ben, elle a dit que c'était une chauve-souris. Ou... Ah, ben, donc, ça veut dire qu'elle est psychotique. » Bon, évidemment, je schématise un petit peu, mais moi, j'étais quand même assez frustrée parce que, comme Charlotte, j'avais besoin de comprendre. Et quand je disais « Mais qu'est-ce qui fait ? » Enfin, psychotique, c'est quand même lourd. C'est-à-dire qu'en gros, on met la personne dans une catégorie, dans une case, avec un traitement qui va en face et que, sans doute, la personne gardera à vie ou pratiquement, sur une interprétation qu'elle a fait d'une tache d'encre. Et là, ben en fait, non, c'était la question à pas poser. Et donc, je me souviens de mon maître de stage, il m'a dit, de toute façon, t'as un gros problème, va falloir que t'ailles consulter. Et puis, même en consultant, c'est pas sûr que tu t'en sortes. En gros, tu tournes pas rond et puis c'est foutu, quoi. Alors, j'ai trouvé ça extrêmement violent. Et donc, après, je me suis bien gardée de poser des questions. Mais c'est vrai que j'étais très frustrée des stages d'observation que j'ai faits où, bon, en gros, on me tolérait un petit peu, mais j'étais pas libre de poser des questions de novice. Et j'ai pas vraiment appris, en fait. J'étais assez frustrée du côté psychothérapie, c'est-à-dire comment aider les gens concrètement à se sortir de leurs problématiques, de leurs symptômes, de ce qui les amène à consulter, en fait. Mmh. Et ça, je l'ai pas appris à la fac, et je l'ai pas appris pendant mes stages d'observation, je l'ai appris après.
1: Alors, Charlotte, pourquoi vous avez choisi de faire votre stage avec Éléonore Tarlet ?
3: Donc, j'ai choisi de faire mon stage avec Madame Éléonore Tarlet parce que j'étais intéressée aussi par tout ce qui est vidéo, parce que la psychologie, comment dire, la vulgarisation scientifique, et aussi la psychologie dans un cabinet libéral. Donc voilà, c'est parce que j'ai une tutrice qui est très polyvalente. Donc, tout ça, ça m'intéressait. Je trouvais que ça correspondait à ce que je voulais faire.
1: Alors, Éléonore Tarlé, c'est facile, lors d'une séance thérapeutique, d'ajouter un troisième élément qui est Charlotte
2: Oui, c'est une vraie question, parce qu'on devrait vraiment tout investir pour former nos jeunes, pour former les futurs psychologues, psychothérapeutes, et qu'ensuite, on ait vraiment des professionnels qui soient équipés pour aider leurs prochains. Et aujourd'hui, les stages, alors en tout cas pour moi qui suis en libéral, c'est, j'ai une contrainte entre guillemets, Charlotte, elle est super. Mais nous, ça veut dire que on n'est pas indemnisé déjà. Il faut qu'on la prenne sur notre temps de profession libérale, et il va falloir quelque part qu'on impose, là encore un peu entre guillemets, sa présence aux patients. Or, c'est quand même une sphère qui est assez intime, et les personnes, on comprend tout à fait qu'elles n'aient pas envie d'avoir une tierce personne qu'elles ne connaissent pas, devant qui elles vont se révéler, elles vont apporter des choses dont parfois elles ne sont pas fières. Donc c'est compliqué, c'est-à-dire qu'aujourd'hui, les stagiaires, ils vont demander à des institutions publiques, alors les CMS, les CMPP, les hôpitaux psychiatriques, pour faire des lieux de stage, mais il y a beaucoup plus de demandes de stage que de places. Donc, je pense qu'il y aurait vraiment un effort à faire, à réfléchir sur comment vraiment investir plus sur la formation pratique et permettre plus à l'étudiant d'être sur des stages d'observation où il a vraiment un tuteur ou un maître de stage qui est vraiment disponible pour l'accompagner, lui expliquer, prendre le temps de répondre à ses questions, de vraiment mettre le paquet là-dessus. Beaucoup plus que sur la théorie. La théorie, c'est important. Mais en fait, la théorie, ensuite, il faut la mettre en pratique pour s'approprier.
1: Bon, alors nous arrivons à la fin de notre émission, parce que cette émission est courte. Charlotte, pour terminer, si vous auriez quelque chose à dire aux jeunes qui souhaitent s'orienter vers ce cursus en psycho, qu'est-ce que vous voudriez leur dire avant de se quitter ?
3: Alors, je souhaiterais leur dire que la psychologie, pardon, n'est pas à prendre à la légère. C'est une science. Il ne faut pas abandonner les maths, parce que parfois on propose de choisir d'autres matières. Donc, parce qu'il y a beaucoup de statistiques. On parle aussi anglais, parce que les articles scientifiques sont rédigés en anglais. Et voilà, accrochez-vous. Moi, j'ai redoublé 5 fois ma deuxième année, et pourtant, je suis toujours motivée.
1: 5 fois ?
3: Oui.
1: D'accord.
3: Et je suis toujours motivée, et le stage, vraiment, ça m'a permis de rendre ça concret. Voilà.
1: Donc, on comprend, là, en fin d'émission, que vous êtes quelqu'un de pugnace. Merci beaucoup à vous deux, Charlotte et Éléonore Tarlé. C'était un petit sujet psychologique un peu spécial aujourd'hui, et nous avons finalement parlé de transmission. Merci beaucoup.
2: Merci
1: et
2: Charlotte
1: à très vite.
2: D'avoir
1: Merci.
2: Accepté de témoigner.
1: Merci, au revoir.
2: Au revoir.
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2: En Suisse, demain samedi 19 septembre, pour la première fois et à l'occasion de ses 10 ans de carrière dans le gospel, l'artiste Déborah Loukalou sera en concert à la Geneva Arena à 19h30. À Brou-sur-Chanteraine, près de Chelles, en Seine-et-Marne, dimanche 20 septembre, dans le cadre des Journées du patrimoine, la formation Gospel Love Celebration donnera un concert avec entrée libre à 16h30 dans l'église Saint-Baudille. À Paris, dimanche 20 septembre, la formation Gospel in Life Harmony, emmenée par Mireille Ourmia, sera en concert à 16h à l'église Saint-Ambroise dans le 11e arrondissement de Paris. Un concert avec entrée libre à ne pas manquer. À Moulins-sur-Yèvre, proche de Bourges, dimanche 20 septembre, ne manquez pas le voyage musical au bord du Mississippi proposé par Florence Aubrin avec son spectacle Mahalia et moi. Concert gratuit, participation au chapeau, à 17h, c'est dans l'église de Moulins-sur-Yèvre. À Lyon, les 25, 26 et 27 septembre, envie de vibrer au son du gospel? Le Lyon Gospel Festival revient pour sa 6e édition. Du 25 au 27 septembre, au programme 2 soirées de concerts avec Lyon Gospel Academy, Lilo Gospel ou The Feeling Good Choir et encore les Feelings 9 et Emmanuel Pidjob. Ainsi qu'une scène tremplin pour mettre les voix amateurs à l'honneur. Et pour clôturer le festival en beauté, rendez-vous le dimanche 27 septembre de 10h à 12h pour une gospel session participative avec Emmanuel Pidjob, accompagné de Feelings 9. Les concerts ont lieu à la salle Molière Lyon 5e et la gospel session à l'escale lyonnaise Lyon 6e. À Launay, en Suisse, à 10 km de Lausanne, samedi 26 septembre, durant 2 jours de masterclass, 50 chanteurs et chanteuses ont plongé au cœur du gospel aux côtés des artistes Azael et Pascal Oreca et la formation One Step Gospel. Pour clôturer cette expérience, ils partageront la scène lors d'un showcase d'une heure entre énergie, voix et émotion, le 26 septembre dans l'église One For You de Launay à 18h. Entrée libre, chapeau à la sortie. 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
1: La Bible aux mille visages. Éric Denimal, bonjour.
2: Bonjour.
1: Vous êtes pasteur, journaliste, auteur de livres, et parmi lesquels la Bible illustrée pour les nuls. Et dans ce livre que nous feuilletons avec vous, nous avons commencé à parler du livre des commencements, à savoir la Genèse, premier livre de la Bible qui présente comment la création s'est faite, que le comment il ne l'est pas vraiment donné. Et puis l'irruption de non seulement d'Adam et Ève, mais à la suite de cette création de l'homme et de la femme, sur laquelle la Bible ne donne pas de détails, ni scientifiques ni autres, il y a l'irruption de la mort, de la culpabilité. Mmh. Alors que vous nous disiez dans une émission précédente, toute cette création a pour origine l'amour.
2: Oui.
1: L'amour de Dieu. Alors qu'est-ce que c'est que cette irruption de la mort?
2: La mort,
1: culpabilité, souffrance,
2: oui.
1: etc.
2: Alors le problème vient de ce qu'on a appelé le péché originel, hein, donc le péché à l'origine, l'erreur fatale qui fait que votre ordinateur bug définitivement. C'est le troisième élément, je dirais. C'est le tentateur qui vient. Adam et Ève semblent bien dans le jardin. En tout cas, on ne nous raconte rien. Donc, vous savez que les belles histoires n'ont pas d'histoire. Donc, ça se passe plus ou moins bien. Et puis, il y a ce serpent qui vient et qui vient discuter avec la femme et qui va semer le doute et même qui va entraîner la femme dans l'erreur, laquelle entraînera aussi ensuite son mari. Ce qui est assez étonnant, c'est, j'en parlais la fois dernière, là, avec un petit peu d'ironie, c'est ce serpent qui parle. Ce serpent qui parle, alors là, pour le coup, c'est sûr que les scientifiques vont nous tomber dessus en disant un serpent qui parle, mais on fait franchement, à part Walt Disney, ça n'existe pas. En fait, c'est assez étonnant l'image du serpent parce que... On sent le serpent qui s'insinue. D'ailleurs, le vocabulaire joue avec ça. Hein, ça s'insinue, ça siffle. Le S qui vient pour montrer un petit peu la suspicion, le doute, etc. C'est intéressant parce que aussi le serpent dit à la fois la vérité et pas la vérité. Il trompe. Et c'est étonnant, c'est pas étonnant que l'on ait pris, en tout cas dans le langage biblique, l'image du serpent. Alors c'est pour ça que je dis, est-ce que c'était vraiment un serpent? J'en sais rien. Mais ce qui est clair, c'est que c'est quelqu'un qui avait un double langage, comme la langue du serpent est fourchue. D'ailleurs, Jacques, bien plus loin dans la Bible, dans le Nouveau Testament et à la fin du Nouveau Testament, va parler de cette langue qui est vraiment problématique parce que de la même bouche sortent la bénédiction et la malédiction, de la même source sortent l'eau pure et l'eau amère. Il ne faut pas qu'il en soit ainsi. Et il dit, ne soyez pas comme le serpent qui a un double langage, avec cette langue fourchue, ce langage double, qui dit à la fois la vérité et qui ment, qui transforme la vérité, parce que c'est vrai que Dieu a dit qu'il ne fallait pas manger de cet arbre. Mais dans la façon dont le serpent pose la question, ou en tout cas ce tentateur, il ne va pas dire « Dieu, vous avez vraiment dit de ne pas manger du fruit de cet arbre-là » Il dit « Dieu, vous a-t-il vraiment dit de ne pas manger des fruits de là, des arbres ?» Et il a englobé l'arbre dans tous les arbres. Et la femme va dire « On peut manger de tout, sauf de celui-là. » Mais dans la façon de dire, ce n'est pas simplement de se tromper, c'est de dire, finalement, indirectement, vous savez, si on vous interdit une chose, c'est comme si on vous interdisait toute chose. Quand vous ne pouvez pas faire un truc, c'est que vous n'êtes pas libre. Et donc, si vous n'êtes pas libre, c'est comme si vous ne pouviez rien faire. Vous ne pouvez pas manger de ce fruit, indirectement, ça veut dire vous ne pouvez pas manger, vous pouvez manger d'aucun fruit. Et la femme va essayer de corriger ça. Si, on peut manger de tous les fruits, mais pas de celui-là. Et c'est là où, d'ailleurs, c'est de cette histoire-là qu'on a l'expression « l'arbre qui cache la forêt ». Cet arbre qui, finalement, devient si important que, puisqu'on ne peut pas manger de celui-là, c'est comme si on nous interdisait l'ensemble. Quelque part, on va dire, oui, mais si je n'ai pas le droit de dire ce que je veux, je ne suis pas libre. Et on va dire, mais tu as le droit d'aller où tu veux, tu peux dire un certain nombre de choses, tu as le droit. Oui, mais si je ne peux pas dire ce que j'ai envie de dire, je ne suis pas libre. Si tu es libre, non, je ne suis pas libre. Pourquoi ? Parce que je ne peux pas dire ce que je veux. Et donc, il y a cette manipulation qui va faire que, d'un seul coup, le doute va commencer à entrer. Et je vais dire, mais si finalement c'est vrai, on dit que je suis en démocratie, mais il existe une censure. Je suis en démocratie, mais je ne peux pas faire ce que je veux. Donc je ne suis pas en démocratie. Donc on se moque de moi. Donc je n'ai plus à avoir confiance dans l'autorité qui m'a dit que j'étais libre, parce que c'est pas vrai, je ne suis pas libre. Donc tout ce climat-là qui n'est pas raconté, mais quand on regarde le texte, on comprend que le serpent s'insinue. Et que comme ça, il va semer la zizanie avec sa langue fourchue. C'est très intéressant de voir cela. Et c'est très intéressant de voir aussi que tout se passe comme si Adam était mis de côté. Il n'existe plus. On est là.
1: Il s'est perdu dans le jardin.
2: Il s'est perdu dans le jardin, mais quand la femme va prendre du fruit défendu, elle va le tendre en même temps à son mari, ce qui tente à dire qu'il n'est pas aussi loin que cela. Ce qui me fait penser, mais ça c'est une interprétation que vous n'allez pas trouver dans la Bible pour les nuls, mais ce qui me fait penser que le serpent n'est peut-être pas aussi physique qu'on le croit, ou qu'on l'imagine, ou qu'on le représente dans les tableaux, vous savez, il est autour du pommier, etc. Je me demande si le serpent n'est pas le soliloque de la femme, qui s'insinue aussi, le doute qui vient, parce que finalement je suis libre et je suis autonome et je suis indépendant. Et cette liberté-là va faire naître en moi quelque chose qui va être à la limite, qui va commencer même à être contre moi. Mais ça, c'est une piste, hein, c'est une réflexion personnelle. Je ne vais pas créer une église à partir de là et surtout pas faire un bouquin de théologie pour démolir toutes les autres. Mais ce que je veux dire, c'est que je n'ai peut-être même pas besoin, moi, d'un serpent extérieur pour commencer à émettre des doutes sur tout ce que j'ai reçu et sur tout ce que j'ai entendu. Parce que dans mon souci d'autonomie, je vais peut-être moi-même m'affranchir de mes propres règles. Et je vais commencer à soliloquer, me dire, mais est-ce que vraiment Dieu a dit? Est-ce que vraiment... Je dirais, je ne suis pas sûr qu'on ait vraiment toujours besoin d'un élément extérieur. Nous sommes capables du pire. Ce n'est peut-être pas pour rien que le Seigneur Jésus dit, le mal ne vient pas de l'extérieur, il est en dedans de vous, il est déjà en dedans de vous. Ce qui fait le mal, ce n'est pas ce que vous mangez, mais c'est ce que vous sortez de votre bouche. C'est là que vous avez déjà le problème. Parce que ce que vous mangez ne souille rien de votre cœur. Ça finit dans la fosse d'aisance, dit même Jésus. Ce que vous mangez finit dans la fosse d'aisance. Mais ce que vous avez dans le cœur, d'autres textes disent, c'est de l'abondance du cœur que la bouche parle, mais cette abondance peut être négative.
1: Est-ce que ce cœur n'est pas déjà partagé?
2: Oui. Ce qui est clair, me semble-t-il, c'est que la notion basique, je dirais, du bien et du mal, elle n'est pas acquise au moment où Adam et Ève mangent le fruit de la connaissance, parce que là encore, nous sommes piégés par les traductions et par les interprétations un peu faciles. Comment peut-on dire à quelqu'un, tu dois faire ça ou tu ne dois pas faire ça, si la personne n'a pas déjà en elle la notion du bien et du mal? Savoir que si je fais bien, j'obéis, si je fais mal, je désobéis. Et on ne peut pas dire à quelqu'un « fais ça ou ne fais pas ça » s'il n'a pas déjà la perception qu'en le faisant, il fait ou bien ou mal. Donc le fruit qui est mangé au moment de cette manducation, en quelque sorte, ce n'est pas celui qui va ouvrir l'intelligence. Sous-entendu, Adam et Ève étaient niés, bêtes, avant. Ils n'étaient pas capables de raisonner, ils n'étaient pas capables d'avoir une conversation intelligente, à part « moi fin, toi femme, moi homme, toi Tarzan, moi Jane ». Non, c'est plus que ça. Enfin, il ne faut pas imaginer quand même qu'ils étaient des primitifs à ce point. Je crois que l'arbre de la connaissance du bien et du mal, d'ailleurs la traduction la plus pointue possible nous permet de le voir, ce n'est pas de savoir ce qui est bien et ce qui est mal.
1: C'est la différence.
2: C'est de savoir différencier, c'est-à-dire décider de ce qui est bien et de ce qui est mal. Dieu décide de ce qui est bien et de ce qui est mal. Quand l'homme décide lui-même ce qui est bien et mal, il va régler un petit peu ces définitions en fonction de ses envies. Voyez ce que va être la notion du bien et du mal chez un professeur des écoles qui va travailler en maternelle, et voyez un des parents d'élèves qui, lui, est dans la mafia. Vous allez voir que, au niveau de la notion du bien et du mal, ce ne sera pas tout à fait la même chose. Et pourtant, chacun dira qu'il a son code d'honneur.
1: C'est pour cela que, de toute façon, on peut comprendre qu'il puisse y avoir des références qui soient indispensables, en tout cas celles qui sont face à une certaine réalité de vie. Ceci dit, vous disiez dans une émission précédente que ce que l'on a donné comme entre guillemets d'ailleurs, travail, les tâches qu'on a confiées à Adam et Ève lors de leur installation dans le jardin, c'est de garder le jardin. Et à ce moment-là, vous nous disiez, mais garder de quoi ? Y avait-il un ennemi ? Donc on peut garder peut-être cette idée aussi qu'il y avait peut-être dans ce jardin à garder un ennemi,
2: oui,
1: quelque part.
2: Alors, il fallait garder et le cultiver. Et ce qui est intéressant, et ce sera mon dernier mot, c'est que le terme cultiver, c'est celui qui veut dire rendre un culte à la terre. Ça veut dire cultiver la terre, rendre un culte à la terre. Et ça me semble énormément intéressant, particulièrement aujourd'hui, lorsqu'on parle beaucoup d'écologie et de sauvegarde de la planète.
1: Un autre aspect également à découvrir, il nous manque bien entendu le temps, Éric Denimal, pour rester comme il le faudrait d'ailleurs sur ces textes, qui ne sont qu'une invitation à découvrir la Bible. Et pour ceux qui veulent avoir cette lecture facilitée, donc on peut se référer à ce livre qui est apparu, La Bible pour les nuls, ou La Bible illustrée pour les nuls. Éric Denimal, on se retrouve dans une prochaine émission pour voir ce qui se passe une fois que Adam et Ève ont décidé peut-être de prendre certaines libertés.
2: Oui.
1: Je pense que vous serez d'accord avec moi là-dessus. Et que se passait-il après ? Ça sera eh bien, l'objet de notre prochaine émission. À bientôt. Au revoir. C'était La Bible aux mille visages.
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1: Bonjour à tous. 54 milliards d'euros d'économies. Sébastien Lecornu présente dans le journal Le Figaro les principales orientations pour le budget 2027. L'objectif, limiter le déficit à 5% du PIB. Et parmi les pistes, désindexer les retraites de l'inflation ou encore geler le point d'indice des fonctionnaires et le budget de l'État. Le Premier ministre s'est aussi engagé à faire passer le budget sans avoir recours à l'article 49.3 ou aux ordonnances, à condition qu'il n'y ait pas d'obstruction parlementaire. Les pêcheurs se sont engagés à lever leur barrage. Après 6 heures de discussion, la ministre de la Mer, Catherine Chabot, a annoncé hier soir que les aides pour la profession suivront désormais le cours des carburants. Un prêt à taux zéro sera également accordé au secteur. Les pêcheurs du Sud-Est étaient mobilisés depuis le début de la semaine pour dénoncer la flambée des tarifs de l'essence. Un nouveau challenger sur la ligne de départ pour 2027. Éric Zemmour a confirmé hier soir sur BFM TV qu'il serait candidat à l'élection présidentielle. Il ne s'agit cependant pas d'une déclaration formelle. Elle devrait intervenir au cours de cet automne, probablement dès le mois d'octobre. Éric Zemmour avait fini à 4e du premier tour de l'élection présidentielle de 2022 avec plus de 7% des voix. Un policier des Yvelines accusé d'avoir préparé des projets d'attentats terroristes. L'homme âgé de 35 ans a été mis en examen et placé en détention provisoire à la fin du mois d'août. L'agent serait un proche de la mouvance d'ultra-droite. Il est soupçonné d'avoir voulu s'en prendre à l'État. Il aurait également proposé sur des forums de fabriquer des armes avec une imprimante 3D. Rachida Dati assure avoir exercé comme avocate auprès du groupe Renault-Nissan. L'ancienne garde des Sceaux s'est défendue hier devant le tribunal. On le rappelle, elle est jugée avec Carlos Ghosn pour corruption et trafic d'influence. L'ex-ministre s'est efforcé de démontrer la matérialité de son activité d'avocate rémunérée par une filiale du groupe automobile. Et puis en terminant football avec une nouvelle défaite pour l'OM, Marseille a été battu 4-1 par le Beşiktaş pour son entrée en lice en Ligue Europa. Excellent début de journée à tous.
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1: Effectivement, comme tu dis, ça fait très longtemps qu'on est là. Moi, j'ai connu Judith sur scène dans deux contextes. Alors là, au moment où on parle, je ne sais pas lequel a été le premier. C'est-à-dire que j'avais vu Judith faire les chœurs de Maggie Blanchard avec GSF. 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Ça, c'est les années début 2000, hein, je pense. Voilà, début 2000. Et dans cette même tranche de cette même période, en fait, j'étais partie voir en fait un concert que Peggy Nanette avait organisé, en fait, avec des voix de femmes, principalement caribéennes, mais il y avait Julia Sarr qui était là aussi. Il y avait Maud, je n'ai pas envie d'écorcher son nom de famille, qui est d'origine malgache. Et sinon, les autres chanteuses étaient d'origine antillaise. Et donc là, en fait, j'ai pu découvrir Judith dans un répertoire gospel caribéen et j'étais subjuguée. Subjuguée. Je me suis dit, waouh, c'était un truc de malade. Parce qu'en fait, dans les chœurs avec Maggie Blanchard, j'avais pas encore entendu l'étendue de sa voix. J'avais bien compris qu'elle était soprane, j'avais beaucoup entendu parler d'elle, mais c'est là où je l'ai vraiment découverte. Et là, franchement, franchement, un coup de cœur. Un vrai coup de cœur.
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0: Bienvenue à l'écoute de votre émission Sentez-vous bien. Aujourd'hui, c'est Christian Escriva, producteur de plantes médicinales, qui revient sur la perception de la plante. C'était lors d'un congrès des herboristes.
1: Un livre de phytothérapie, même éclairé, hein, c'est-à-dire les livres qui sont lus actuellement ou qui ont été écrits il y a quelques dizaines d'années. Vous allez lire, par exemple, que la lavande officinale est calmante, que le petit grain bigaradier est calmant, que la camomille romaine est calmante, que l'essence de citron est calmante et que la valériane officinale, elle est calmante aussi, et la valériane rouge 138 ruber, elle est calmante aussi, et que le baume du Pérou, il est calmant, etc., etc., etc. Donc, les qualificatifs, les caractéristiques thérapeutiques qu'on donne pour des plantes qui, a priori, nous paraissent très éloignées, elles sont décrites à travers les mêmes termes. Et là, c'est ce qui ne va pas. Parce que quand on approfondit par une autre voie, on s'aperçoit, bien sûr, que le petit grain bigaradier, ça a très peu à voir avec la camomille romaine, ou que le petit grain bigaradier a très peu à voir, d'ailleurs, avec le petit grain clémentinier, a très peu à voir avec le petit grain mandarinier, et que la valériane officinale, qui est une calmante, elle est aussi très différente de la valériane rouge, dont elle est botaniquement proche, puisque c'est la même famille, les valérianacées, vous voyez. Donc, la question se pose tout de suite de savoir s'il pourrait y avoir une méthode qui permettrait de caractériser plus finement les propriétés thérapeutiques. Vous voyez, quand vous lisez un livre de phytothérapie, vous dites « Ah oui, mais finalement, là, les huiles essentielles, elles sont quasiment toutes anti-infectieuses. Il y en a les trois quarts qui sont calmantes. Donc, qu'est-ce que je fais, moi ? Est-ce que je vais prendre du petit grain bigaradier ? Est-ce que je vais prendre de la valériane officinale ? Ou bien, est-ce que je vais prendre, vous voyez, un eucalyptus citronné, qui est aussi, d'ailleurs, calmant, ou bien du myrte citronné, etc. etc. Donc, on voit que par la relation structure-activité, c'est la première idée que je voulais vous dire, les propriétés thérapeutiques d'une plante ne sont pas assez caractérisées. Et d'un point de vue conventionnel, qu'est-ce qui se passe ? Eh bien, face à cette situation, que va faire l'herboriste ou le phytothérapeute ? Il va mélanger. C'est-à-dire, on va faire un complexe d'huile essentielle en mettant un peu de petit grain mandarinier. Et puis, tiens, quand même, je ne suis pas sûr. Je vais mettre un peu de petit grain bigaradier. Et tiens, je ne suis pas tout à fait sûr. Pour être sûr, je vais rajouter un peu de lavande officinale. Donc là, je suis absolument sûr qu'il va s'endormir. Vous voyez le type d'attitude. Donc, quand on regarde maintenant, on est face à cette situation et qu'on essaye d'en sortir, il y a une sortie qui peut s'effectuer, je peux dire, par le haut. Et que je vais décrire. Donc, on est face au sentiment qu'une plante forme une unité et que même la valériane rouge n'a rien à voir, ou très peu, avec la valériane officinale. Et là, il y a, dans l'histoire de la phytothérapie et dans l'histoire de la relation que les hommes ont entretenue avec les plantes, on voit qu'il y a eu certains travaux. Et certains travaux qui ont vu cet écueil-là et qui ont essayé de trouver un autre mode d'accès à la plante. Et le premier que je vais citer, si je zappe tout ce qui s'est passé avant la fin du XVIIIe siècle, si je me concentre maintenant sur l'apport de Goethe, donc Goethe, ses dates, c'est 1749-1832, Goethe, lui, a vraiment cherché une autre voie, et au moment, à la fin des années 1780, au moment de l'avènement, d'ailleurs, de la chimie analytique avec les travaux de Lavoisier et de Priestley, eh bien, Goethe a cherché un autre mode d'accès à la plante, et il a écrit un livre qui s'appelle La métamorphose des plantes, qui est un livre difficile à lire, mais le message est le suivant. Le message est que avec le regard et en étudiant ce qu'il a appelé, lui, la métamorphose, c'est-à-dire, la métamorphose, ça veut dire le changement des formes, c'est-à-dire qu'une plante apparaît, la métamorphose des plantes, ça veut dire qu'une plante s'exprime, se manifeste, se révèle à nos yeux de manière qui change d'instant en instant, depuis la germination jusqu'à la fructification. Et en étudiant cette variation des formes, cette évolution des formes, je peux accéder à la plante en tant qu'unité. Donc, la chose principale, enfin, que je voulais vous dire, c'est que, finalement, la plante est vue comme une unité, c'est-à-dire au-delà de la description analytique dont Goethe voyait à son époque qu'elle était insuffisante. Et ce n'était pas une erreur. La démarche analytique n'est pas une erreur, mais pour saisir la plante en tant qu'être vivant, ce n'est pas suffisant. Donc Goethe a fait ce travail, et quand on regarde la correspondance qui est ou ses notes de travail autour de la métamorphose des plantes, parce que lui, il était, vous le savez, il était avant tout romancier et poète avant d'être chercheur. Et il était chercheur, mais il était marginal, il n'avait pas de formation scientifique. Il avait une formation en droit, et à l'âge de 25 ans, il a été célèbre à cause de son roman « Les souffrances du jeune Werther », mais c'était un esprit très 18e siècle, c'est-à-dire s'intéressant à tout, à la géologie, au monde animal, au monde végétal. Donc sur le monde végétal, il a fait ce travail. Donc les travaux de Goethe, là-dessus, sont assez légers, mais ils ont servi de fondement à un travail extraordinaire d'un pharmacien allemand, Wilhelm Pellican, qui a vécu au siècle dernier, qui a dû mourir au début des années 80 du siècle dernier. Et Pellican, il a écrit un livre qui s'appelle « L'homme et les plantes médicinales », où le regard qu'il décrit, qu'il a sur les plantes, c'est un regard complètement nouveau. Et quand on fait des recherches personnelles sur les plantes et qu'on tombe sur Wilhelm Pellican, c'est comme une révélation. On a l'impression qu'on se remet à respirer après les longues années d'études analytiques sur les plantes. Bon, alors, moi, je trouve que pour moi, personnellement, pour ce travail-là, j'ai parlé, j'ai écrit un livre d'ailleurs, j'ai co-écrit un livre avec Jean-Michel Florin, sur, qui est principalement orienté sur les lamiacées, et qu'on a intitulé « Approche goethéenne ». Mais « Approche goethéenne », j'ai trouvé au fil des années que c'était une expression qui ne convenait pas trop, parce que ça fait trop un peu rat de bibliothèque, vous voyez. Puis à un moment donné, ces dernières années, je parlais d'approche sensible. J'ai laissé tomber aussi, parce que approche sensible, ça fait trop sensiblerie, vous voyez. Donc là, maintenant, je parle d'approche phénoménologique, et c'est ce que j'ai développé beaucoup pour l'extrait de plantes qui est le plus facile à approcher d'une manière intérieure, c'est les huiles essentielles.
0: C'était Christian Escriva, producteur de plantes médicinales. Ses propos ont été recueillis lors d'un congrès des herboristes qui se tenait à Bayonne. Merci de votre écoute, c'était votre émission « Sentez-vous bien ».
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1: Bonjour à tous. Sébastien Lecornu veut refroidir considérablement le moteur des dépenses. Le Premier ministre dévoile dans le journal Le Figaro les grandes lignes du projet de budget pour 2027. Un budget qui prévoit 54 milliards d'euros d'économies. L'objectif, limiter le déficit à 5% du PIB. Parmi les pistes, désindexer les retraites de l'inflation ou encore geler le point d'indice des fonctionnaires. Le chef du gouvernement s'est aussi engagé à faire passer le budget sans avoir recours à l'article 49.3 ou aux ordonnances, à condition qu'il n'y pas d'obstruction parlementaire. La flambée des prix du carburant au cœur d'une réunion à l'Élysée. Les chefs de parti rencontrent ce matin Emmanuel Macron. Il devrait ainsi évoquer la dégradation rapide de la situation internationale et ses conséquences en France sur la sécurité et l'énergie. Et dans ce contexte, le gouvernement vient en aide aux pêcheurs. Après 6 heures de discussion, la ministre de la Mer, Catherine Chabot, a annoncé hier soir que les aides pour la profession suivront désormais le cours des carburants. Un prêt à taux zéro sera également accordé au secteur. Les pêcheurs se sont engagés à lever les barrages dans le sud-est. Il avait menacé de mort un surveillant et la principale d'un collège. Un parent d'élève d'Ezine en Gironde a été condamné hier à 6 mois de prison ferme. Cet homme de 37 ans a reconnu avoir bousculé un assistant d'éducation avant de proférer à plusieurs reprises des insultes et des menaces de mort contre lui et la directrice du collège. La préfecture met en demeure l'usine Imerys à Glomel dans les Côtes d'Armor. L'usine spécialisée dans l'extraction d'andalousite a été momentanément évacuée hier après un incident chimique intervenu en début de matinée. Un chauffeur a fait une erreur en mettant environ 80 litres de polychlorure d'aluminium dans une cuve d'acide sulfurique. Par mesure de sécurité, l'usine a été immédiatement mise à l'arrêt. Et puis c'est sa grande première, Zinedine Zidane, le tout nouveau sélectionneur de l'équipe de France de football, dévoile à 18h sa liste des joueurs retenus pour les prochains matchs en Ligue des Nations. Les Bleus joueront en Turquie le 25 septembre, puis en Belgique 3 jours plus tard. Excellent début de journée à tous.
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0: Eh bien ça y est, nous y sommes presque au week-end. On est le vendredi 18 septembre. Bienvenue, merci d'être là, de nous rejoindre sur Europe Radio. C'est Lou Sorlano, nous très heureux de vous accompagner jusqu'à 9h. J'espère que tout va bien pour vous. En tout cas, vous allez bien vous porter puisque vous avez décidé d'écouter Europe Radio toute la journée. Ricky Dillard avec Weather the Storm, c'est juste après Post-it, présenté par Samuel Cunin.
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3: Bienvenue à notre post-it. Est-ce que tu crois que c'est véritablement possible de changer? Alors, si tu crois ou tu crois pas, il faut vraiment écouter ce post-it jusqu'à la fin. Aujourd'hui, on va lire un texte qui se trouve dans l'évangile de Jean, chapitre 13 et les versets 2. Il dit comme ça le texte. Jésus et ses disciples prenaient le repas du soir et le diable avait déjà persuadé Judas, fils de Simon Iscariote, de trahir Jésus. Combien de fois tu as entendu la phrase « Bah, mais il ne change pas » ou alors tu as eu des mauvaises expériences avec des personnes que tu croyais qui avaient changé mais que pour finir, ils n'étaient pas véritablement changés. Alors Jésus aussi, il a certainement eu des expériences comme ça dans son enfance, dans son adolescence, mais plus particulièrement, il y a eu cette expérience avec Judas. Jésus, celui qui lisait les cœurs, il a choisi déjà Judas dans son groupe de leaders, les 12 apôtres. Il l'a envoyé avec les 70 pour aller prêcher. Judas, il a pu témoigner des miracles, il était même invité à la première Sainte Cène. Mais cela n'a pas empêché que Satan puisse, dans un moment, prendre complètement contrôle de son cœur, comme on a lu dans le verset. Tu sais, Jésus nous demande d'avoir la foi en lui, mais il a aussi beaucoup de foi.

0: Il croyait que malgré toutes ces choses-là, que Judas pouvait changer. Alors, qui sommes-nous pour ne pas croire au changement des autres avec un Dieu qui croit tellement en nous?
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0: 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Ricky Dillard et les New Jep with the Storm. Ricky Dillard qui a remporté 2 Grammy Awards. Un pour le meilleur album R&B et le deuxième pour le meilleur album gospel. Petit sujet psychologique à présent avec Oscar Miani qui reçoit Eleonore Tarlé. Vous êtes sur Hope Radio, soyez les bienvenus.
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3: Bienvenue pour notre émission Petit sujet psychologique et nous sommes, comme à notre habitude, en compagnie d'Eléonore Tarlé, psychologue et psychothérapeute. Et aujourd'hui, Eléonore, vous êtes venue accompagnée de Charlotte. Bonjour à vous deux.
4: Bonjour.
5: Bonjour.
3: Alors donc Charlotte, vous êtes étudiante en troisième année de fac de psycho et vous effectuez en ce moment votre stage d'analyse pratique avec Eléonore Tarlé. Alors on va commencer tout de suite Charlotte. Et est-ce que vous pouvez nous dire qu'est-ce qui vous a poussé, vous personnellement, à vous engager dans un cursus de psycho ?
5: Alors en fait j'aime beaucoup comprendre... les choses, comprendre les gens, comprendre les mécanismes. Je trouve ça fascinant, en fait, dans la société. C'est pour ça aussi que je me suis spécialisée en psychologie sociale et psychologie du travail. J'aime beaucoup les dynamiques de groupe, donc c'est-à-dire comment les gens se perçoivent, s'influencent, comment ils pensent et... comment oui, ils perçoivent les autres, en fait.
3: Alors, vous êtes aujourd'hui en troisième année de psycho, donc. Et est-ce que ce que vous apprenez ou ce que vous avez appris depuis la première année correspond à l'idée que vous faisiez, justement, de ce cursus en psychologie ?
5: Du coup, j'ai compris que la psychologie, c'était une science. Mmh. Ce n'est pas simplement s'asseoir et écouter la personne, c'est vraiment l'accompagner. Il y a aussi beaucoup de statistiques. C'était pas si simple que ça.
3: Comment est-ce que vous percevez cette période de stage qui finalement vous amène à passer à une partie plus pratique ?
5: Ça devient plus concret, du coup ça me motive plus. Le fait de voir les gens, oui ça me rappelle forcément mes cours, mais c'est quand même autre chose.
3: On apprend la pratique en cours. Comment ça se passe ?
5: Alors,
3: ou est-ce que tout reste complètement théorique ?
5: C'est plus dans les TD, donc c'est les travaux dirigés, parce qu'on a les CM, les cours magistraux, les TD, travaux dirigés, et les TP, travaux pratiques. Mmh. Et durant les TD, on voit des études de cas, mais voilà, c'est quand même mieux en stage.
3: Voilà. Alors, Eléonore Tarlé, justement, dites-nous comment ça s'est passé pour vous ? Quand vous êtes passé de la théorie à la pratique, parce que vous pratiquez depuis un certain nombre d'années maintenant. Et alors donc, comment ça se passe quand on doit passer de la théorie à la pratique ?
4: Alors c'est vrai que bon, moi ça date maintenant, puisque j'ai fini la fac en 1999. Mais j'ai vraiment manqué de cette partie expérience pratique sur le terrain. Alors bien sûr, on avait des stages hein, comme Charlotte, mais... en gros, on écoutait le patient et moi, mes maîtres de stage me disaient « Non, non, mais tu écoutes, voilà. » Alors, moi, on me faisait passer des Rorschach, des TAT, enfin, ce qu'on appelle des tests projectifs en psychologie clinique et pathologique, qui ne sont pas validés scientifiquement, d'ailleurs. Et on me disait « Alors, qu'est-ce que tu as vu sur telle planche ? Qu'est-ce qu'a dit la personne ? Ah, ben, elle a dit que c'est une chauve-souris. Ou... ah, ben, donc, ça veut dire qu'elle est psychotique. » Bon, évidemment, je schématise un petit peu, mais moi, j'étais quand même assez frustrée parce que, comme Charlotte, j'avais besoin de comprendre. Et quand je disais « Mais qu'est-ce qui fait ?» Enfin, psychotique, c'est quand même lourd. C'est-à-dire qu'en gros, on met la personne dans une catégorie, dans une case, avec un traitement qui va en face et que sans doute la personne gardera à vie ou pratiquement, sur une interprétation qu'elle a fait d'une tache d'encre. Et là, ben en fait, non, c'était la question à ne pas poser. Et donc, je me souviens de mon maître de stage, il m'a dit, de toute façon, t'as un gros problème, va falloir que t'ailles consulter. Et puis, même en consultant, c'est pas sûr que tu t'en sortes. En gros, tu tournes pas rond et puis c'est foutu, quoi. Alors, j'ai trouvé ça extrêmement violent. Et donc, après, je me suis bien gardée de poser des questions. Mais c'est vrai que j'étais très frustrée des stages d'observation que j'ai faits où, bon, en gros, on me tolérait un petit peu, mais j'étais pas libre de poser des questions de novice. Et j'ai pas vraiment appris, en fait. J'étais assez frustrée du côté psychothérapie, c'est-à-dire comment aider les gens concrètement à se sortir de leurs problématiques, de leurs symptômes, de ce qui les amène à consulter, en fait. Mmh. Et ça, je ne l'ai pas appris à la fac et je ne l'ai pas appris pendant mes stages d'observation, je l'ai appris après.
3: Alors Charlotte, pourquoi vous avez choisi de faire votre stage avec Éléonore Tarlé ?
5: Donc, j'ai choisi de faire mon stage avec Madame Éléonore Tarlé parce que j'étais intéressée aussi par tout ce qui est vidéo, parce que la psychologie, comment dire, la vulgarisation scientifique et aussi la psychologie dans un cabinet libéral. Donc voilà, c'est parce que j'ai une tutrice qui est très polyvalente. Donc, tout ça, ça m'intéressait. Je trouvais que ça correspondait à ce que je voulais faire.
3: Alors, Éléonore Tarlé, c'est facile lors d'une séance thérapeutique d'ajouter un troisième élément qui est Charlotte
4: Oui, c'est une vraie question parce qu'on devrait vraiment tout investir pour former nos jeunes, pour former les futurs psychologues, psychothérapeutes et qu'ensuite on ait vraiment des professionnels qui soient équipés pour aider leurs prochains. Et aujourd'hui, les stages, alors en tout cas pour moi qui suis en libéral, j'ai une contrainte entre guillemets. Charlotte, elle est super. Mais nous, ça veut dire que on n'est pas indemnisé déjà. Il faut qu'on la prenne sur notre temps de profession libérale, et il va falloir quelque part qu'on impose, là encore un peu entre guillemets, sa présence aux patients. Or, c'est quand même une sphère qui est assez intime, et les personnes, on comprend tout à fait qu'elles n'aient pas envie d'avoir une tierce personne qu'elles ne connaissent pas, devant qui elles vont se révéler, elles vont apporter des choses dont parfois elles ne sont pas fières. Donc c'est compliqué, c'est-à-dire qu'aujourd'hui, les stagiaires, ils vont demander à des institutions publiques, alors les CMS, les CMPP, les hôpitaux psychiatriques, pour faire des lieux de stage, mais il y a beaucoup plus de demandes de stage que de places. Donc, je pense qu'il y aurait vraiment un effort à faire, à réfléchir sur comment vraiment investir plus sur la formation pratique et permettre plus à l'étudiant d'être sur des stages d'observation où il a vraiment un tuteur ou un maître de stage qui est vraiment disponible pour l'accompagner, lui expliquer, prendre le temps de répondre à ses questions, de vraiment mettre le paquet là-dessus. Beaucoup plus que sur la théorie. La théorie, c'est important, mais en fait, la théorie, ensuite, il faut la mettre en pratique pour se l'approprier.
3: Bon, alors nous arrivons à la fin de notre émission, parce que cette émission est courte. Charlotte, pour terminer, si vous auriez quelque chose à dire aux jeunes qui souhaitent s'orienter vers ce cursus en psycho, qu'est-ce que vous voudriez leur dire avant de se quitter ?
5: Alors, je souhaiterais leur dire que la psychologie, pardon, n'est pas à prendre à la légère. C'est une science. Il ne faut pas abandonner les maths, parce que parfois on propose de choisir d'autres matières. Donc, parce qu'il y a beaucoup de statistiques. On parle aussi anglais, parce que les articles scientifiques sont rédigés en anglais. Et voilà, accrochez-vous. Moi, j'ai redoublé 5 fois ma deuxième année, et pourtant, je suis toujours motivée.
3: 5 fois ?
5: Oui.
3: D'accord.
5: Et je suis toujours motivée, et le stage, vraiment, ça m'a permis de rendre ça concret. Voilà.
3: Donc, on comprend, là, en fin d'émission, que vous êtes quelqu'un de pugnace.
5: Oui.
3: Merci beaucoup à vous deux, Charlotte et Éléonore Tarlé. C'était un petit sujet psychologique un peu spécial aujourd'hui, et nous avons finalement parlé de transmission. Merci beaucoup.
4: Merci
3: et
4: à
3: très vite.
4: Merci Charlotte d'avoir accepté de témoigner.
3: Merci, au revoir.
4: Au revoir.
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0: toute notre vie, je crois que toute notre existence, nous regretterons cette grande dame de la musique gospel, contemporaine, blues, jazz, funk aussi, grande, grande dame qui est Whitney Houston. I Got to the Rock, c'est le titre qu'elle vient de nous interpréter. Éric Denimal, tout de suite, pour votre chronique, La Bible pour les nuls.
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3: La Bible aux mille visages. Éric Denimal, bonjour.
4: Bonjour.
3: Vous êtes pasteur, journaliste, auteur de livres, et parmi lesquels La Bible illustrée pour les nuls. Et dans ce livre que nous feuilletons avec vous, nous avons commencé à parler du livre des commencements, à savoir la Genèse, premier livre de la Bible qui présente comment la création s'est faite, enfin comment que la création s'est faite, parce que je crois que le comment, il ne l'est pas vraiment donné. Et puis, l'irruption de, non seulement d'Adam et Ève, mais à la suite de cette création de l'homme et de la femme, sur laquelle la Bible ne donne pas de détails, ni scientifiques, ni autres, il y a l'irruption de la mort, de la culpabilité. Mmh. Alors que vous nous disiez dans une émission précédente, toute cette création a pour origine l'amour.
4: Oui.
3: L'amour de Dieu. Alors, qu'est-ce que c'est que cette irruption de la mort ?
4: La mort,
3: culpabilité, souffrance,
4: oui,
3: etc.
4: Alors, le problème vient de ce qu'on a appelé le péché originel, hein, donc le péché à l'origine, l'erreur fatale qui fait que votre ordinateur bug définitivement. C'est le troisième élément, je dirais. C'est le tentateur qui vient. Adam et Ève semblent bien dans le jardin. En tout cas, on ne nous raconte rien. Donc, vous savez que les belles histoires n'ont pas d'histoire. Donc, ça se passe plus ou moins bien. Et puis, il y a ce serpent qui vient et qui vient discuter avec la femme et qui va semer le doute et même qui va entraîner la femme dans l'erreur, laquelle entraînera aussi ensuite son mari. Ce qui est assez étonnant, c'est, j'en parlais la fois dernière, là, avec un petit peu d'ironie, c'est ce serpent qui parle. Ce serpent qui parle, alors là, pour le coup, c'est sûr que les scientifiques vont nous tomber dessus en disant un serpent qui parle, mais on fait franchement, à part Walt Disney, ça n'existe pas. En fait, c'est assez étonnant l'image du serpent parce que... On sent le serpent qui s'insinue, d'ailleurs le vocabulaire joue avec ça, hein, ça s'insinue, ça siffle, le S qui vient pour montrer un petit peu la suspicion, le doute, etc. C'est intéressant parce que aussi le serpent dit à la fois la vérité et pas la vérité, il trompe. Et c'est étonnant, c'est pas étonnant que l'on ait pris, en tout cas dans le langage biblique, l'image du serpent. Alors c'est pour ça que je dis, est-ce que c'était vraiment un serpent ? J'en sais rien. Mais ce qui est clair, c'est que c'est quelqu'un qui avait un double langage, comme la langue du serpent est fourchue. Jacques, bien plus loin dans la Bible, dans le Nouveau Testament et à la fin du Nouveau Testament, va parler de cette langue qui est vraiment problématique parce que de la même bouche sortent la bénédiction et la malédiction, de la même source sortent l'eau pure et l'eau amère. Il ne faut pas qu'il en soit ainsi. Et il dit, ne soyez pas comme le serpent qui a un double langage, avec cette langue fourchue, ce langage double, qui dit à la fois la vérité et qui ment, qui transforme la vérité, parce que c'est vrai que Dieu a dit qu'il ne fallait pas manger de cet arbre, mais dans la façon dont le serpent pose la question, ou en tout cas ce tentateur, il ne va pas dire Dieu vous avait vraiment dit de ne pas manger du fruit de cet arbre là il dit Dieu vous a-t-il vraiment dit de ne pas manger des fruits de là, des arbres, et il a englobé l'arbre dans tous les arbres, et la femme va dire on peut manger de tout sauf de celui là mais dans la façon de dire, ce n'est pas simplement de se tromper, c'est de dire, finalement, indirectement, vous savez, si on vous interdit une chose, c'est comme si on vous interdisait toute chose. Quand vous ne pouvez pas faire un truc, c'est que vous n'êtes pas libre. Et donc, si vous n'êtes pas libre, c'est comme si vous ne pouviez rien faire. Vous ne pouvez pas manger de ce fruit. Indirectement, ça veut dire, vous ne pouvez pas manger, vous pouvez manger d'aucun fruit. Et la femme va essayer de corriger ça. Si, on peut manger de tous les fruits, mais pas de celui-là. Et c'est là où, d'ailleurs, c'est de cette expression-là, c'est de cette histoire-là qu'on a l'expression l'arbre qui cache la forêt. Cet arbre qui, finalement, devient si important que puisqu'on ne peut pas manger de celui-là, c'est comme si on nous interdisait l'ensemble. Quelque part, on va dire, oui, mais si je n'ai pas le droit de dire ce que je veux, je ne suis pas libre. Et on va dire, mais tu as le droit d'aller où tu veux, tu peux dire un certain nombre de choses, tu as le droit. Oui, mais si je ne peux pas dire ce que j'ai envie de dire, je ne suis pas libre. Si tu es libre, non, je ne suis pas libre. Pourquoi ? Parce que je ne peux pas dire ce que je veux. Et donc, il y a cette manipulation qui va faire que, d'un seul coup, le doute va commencer à entrer. Et je vais dire, mais si finalement c'est vrai, on dit que je suis en démocratie, mais il existe une censure. Je suis en démocratie, mais je ne peux pas faire ce que je veux. Donc, je ne suis pas en démocratie. Donc, on se moque de moi. Donc, je n'ai plus à avoir confiance dans l'autorité qui m'a dit que j'étais libre, parce que c'est pas vrai, je ne suis pas libre. Donc tout ce climat-là qui n'est pas raconté, mais quand on regarde le texte, on comprend que le serpent s'insinue. Et que comme ça, il va semer la zizanie avec sa langue fourchue. C'est très intéressant de voir cela. Et c'est très intéressant de voir aussi que tout se passe comme si Adam était mis de côté. Il n'existe plus. On est là.
3: Il s'est perdu dans le jardin.
4: Il s'est perdu dans le jardin, mais quand la femme va prendre du fruit défendu, elle va le tendre en même temps à son mari, ce qui tend à dire qu'il n'est pas aussi loin que cela. Ce qui me fait penser, mais ça c'est une interprétation que vous n'allez pas trouver dans la Bible pour les nuls, mais ce qui me fait penser que le serpent n'est peut-être pas aussi physique qu'on le croit, ou qu'on l'imagine, ou qu'on le représente dans les tableaux, vous savez, il est autour du pommier, etc. Je me demande si le serpent n'est pas le soliloque de la femme, qui s'insinue aussi, le doute qui vient, parce que finalement je suis libre, et je suis autonome, et je suis indépendant. Et cette liberté-là va faire naître en moi quelque chose qui va être à la limite, qui va commencer même à être contre moi. Mais ça, c'est une piste, hein, c'est une réflexion personnelle. Je ne vais pas créer une église à partir de là, et surtout pas faire un bouquin de théologie pour démolir toutes les autres. Mais ce que je veux dire, c'est que je n'ai peut-être même pas besoin, moi, d'un serpent extérieur pour commencer à émettre des doutes sur tout ce que j'ai reçu et sur tout ce que j'ai entendu. Parce que dans mon souci d'autonomie, je vais peut-être moi-même m'affranchir de mes propres règles. Et je vais commencer à soliloquer et me dire, mais est-ce que vraiment Dieu a dit ? Est-ce que vraiment ? Je dirais, je ne suis pas sûr qu'on ait vraiment toujours besoin d'un élément extérieur. Nous sommes capables du pire. Ce n'est peut-être pas pour rien que le Seigneur Jésus dit, le mal ne vient pas de l'extérieur, il est en dedans de vous, il est déjà en dedans de vous. Ce qui fait le mal, ce n'est pas ce que vous mangez, mais c'est ce que vous sortez de votre bouche. C'est là que vous avez déjà le problème. Parce que ce que vous mangez ne souille rien de votre cœur. Ça finit dans la fosse d'aisance, dit même Jésus. Ce que vous mangez finit dans la fosse d'aisance. Mais ce que vous avez dans le cœur, d'autres textes disent, c'est de l'abondance du cœur que la bouche parle. Mais cette abondance peut être négative.
3: Est-ce que ce cœur n'est pas déjà partagé?
4: Oui. Ce qui est clair, me semble-t-il, c'est que la notion basique, je dirais, du bien et du mal, elle n'est pas acquise au moment où Adam et Ève mangent le fruit de la connaissance, parce que là encore, nous sommes piégés par les traductions et par les interprétations un peu faciles. Comment peut-on dire à quelqu'un, tu dois faire ça ou tu ne dois pas faire ça, si la personne n'a pas déjà en elle la notion du bien et du mal? Savoir que si je fais bien, j'obéis, si je fais mal, je désobéis. Et on ne peut pas dire à quelqu'un « fais ça ou ne fais pas ça » s'il n'a pas déjà la perception qu'en le faisant, il fait ou bien ou mal. Donc le fruit qui est mangé au moment de cette manducation, en quelque sorte, ce n'est pas celui qui va ouvrir l'intelligence. Sous-entendu, Adam et Ève étaient niés, bêtes, avant. Ils n'étaient pas capables de raisonner, ils n'étaient pas capables d'avoir une conversation intelligente, à part « moi fin, toi femme, moi homme, toi Tarzan, moi Jane ». Non, c'est plus que ça. Enfin, il ne faut pas imaginer quand même qu'ils étaient des primitifs à ce point. Je crois que l'arbre de la connaissance du bien et du mal, d'ailleurs la traduction la plus pointue possible nous permet de le voir, ce n'est pas de savoir ce qui est bien et ce qui est mal.
3: C'est la différence.
4: C'est de savoir différencier, c'est-à-dire décider de ce qui est bien et de ce qui est mal. Dieu décide de ce qui est bien et de ce qui est mal. Quand l'homme décide lui-même ce qui est bien et mal, il va régler un petit peu ses définitions en fonction de ses envies. Voyez ce que va être la notion du bien et du mal chez un professeur des écoles qui va travailler en maternelle, et voyez un des parents d'élèves qui, lui, est dans la mafia. Vous allez voir qu'au niveau de la notion du bien et du mal, ce ne sera pas tout à fait la même chose. Et pourtant, chacun dira qu'il a son code d'honneur.
3: C'est pour cela que, de toute façon, on peut comprendre qu'il puisse y avoir des références qui soient indispensables, en tout cas celles qui sont face à une certaine réalité de vie. Ceci dit, vous disiez dans une émission précédente que ce que l'on a donné comme entre guillemets d'ailleurs, travail, les tâches qu'on a confiées à Adam et Ève lors de leur installation dans le jardin, c'est de garder le jardin. Et à ce moment-là, vous nous disiez, mais garder de quoi ? Y avait-il un ennemi ? Donc on peut garder peut-être cette idée aussi qu'il y avait peut-être dans ce jardin à garder un ennemi,
4: oui,
3: quelque part.
4: Alors, il fallait garder et le cultiver. Et ce qui est intéressant, et ce sera mon dernier mot, c'est que le terme cultiver, c'est celui qui veut dire rendre un culte à la terre. Ça veut dire cultiver la terre, rendre un culte à la terre. Et ça me semble énormément intéressant, particulièrement aujourd'hui, lorsqu'on parle beaucoup d'écologie et de sauvegarde de la planète.
3: Un autre aspect également à découvrir, il nous manque bien entendu le temps, Éric Denimal, pour rester comme il le faudrait d'ailleurs sur ces textes qui ne sont qu'une invitation à découvrir la Bible, et pour ceux qui veulent avoir cette lecture facilitée, donc on peut se référer à ce livre qui est apparu, La Bible pour les nuls ou La Bible illustrée pour les nuls. Éric Denimal, on se retrouve dans une prochaine émission pour voir ce qui se passe une fois que Adam et Ève ont décidé peut-être de prendre certaines libertés.
4: Oui.
3: Je pense que vous serez d'accord avec moi là-dessus. Et que se passait-il après ? Ça sera l'objet de notre prochaine émission. À bientôt. Au revoir. C'était La Bible aux mille visages.
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0: Vous venez d'écouter deux magnifiques morceaux, deux gospels extraordinaires. The Mississippi Mass Choir, à l'instant, magnifique chorale pour The Promise. Et juste avant, c'était Dwayne Woods pour Somehow. Voici l'agenda culturel d'Aurélien. Et juste après, ça sera Sunday Service Choir pour le morceau Week. 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
2: 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Et voici maintenant l'agenda culturel avec Aurélien.
3: Ce week-end est sans doute le plus riche de toute l'année. Pourquoi ? Parce que ce sont les journées européennes du patrimoine. 43e édition, samedi et dimanche, c'est partout en France, sur le thème « Patrimoine en péril, raviver, résister, réimaginer » avec un second fil rouge consacré au patrimoine de la photographie. À Paris, les portes les plus fermées de la République s'ouvrent. Le palais de l'Élysée, le ministère de l'Intérieur Place Beauvau, le ministère de la Justice et son hôtel de Bourvalet, où l'on peut voir le bureau du garde des Sceaux. Attention, beaucoup de ces visites sont sur inscription et les places partent très vite. Mais rassurez-vous, des centaines de lieux se visitent en accès libre, sans réservation. Tout le programme est sur journeedupatrimoine.culture.gouv.fr. Et si vous cherchez d'autres choses, le Salon des Beaux-Arts s'installe à l'Orangerie du Sénat dès vendredi, c'est gratuit, et la foire Fines Arts Paris réunit une centaine de galeries internationales au Grand Palais à partir de samedi. À Marseille, le patrimoine se vit à ciel ouvert, le Palais Longchamp élargit ses horaires, le Palais du Pharo ouvre ses terrasses avec vue sur la rade et la Savonnerie du Midi vous fait entrer dans ses ateliers pour comprendre comment naît un vrai savon de Marseille. À voir aussi l'exposition Marseille vue par les détails, 164 ans de photographie, 3 générations derrière l'objectif. À Nice, 58 lieux ouvrent gratuitement et un temps fort, dimanche à 16h, l'Orchestra Paganini de Gênes interprète les 4 saisons de Vivaldi sous les voûtes de la cathédrale Sainte-Réparate. C'est 10 euros la place, franchement, c'est cadeau. À Monaco, samedi, les Jardins d'Apolline accueillent Monaco Trot'n'Roll, 12e édition, skatepark éphémère, structure gonflable, parade de moto, animation pour toute la famille, le tout au profit de la Fondation Flavien. Et en Suisse romande, dimanche, c'est le Jeûne fédéral. Cette journée d'action de grâce, de repentance et de prière est célébrée dans presque tout le pays depuis le 19e siècle. C'est une belle occasion de se poser. Côté sortie, Lausanne vibre du vendredi au dimanche au rythme de La Belle Suisse, le grand rendez-vous gratuit de la scène musicale helvétique. Le programme complet est sur le site du festival. Et à Plan-les-Ouates, près de Genève, le Watou Festival met la bande dessinée à l'honneur samedi et dimanche. Voilà, vous avez de quoi remplir 3 journées. Bon week-end à vous, prenez le temps et on se retrouve lundi sur Hope Radio.
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0: groupe Sunday Service Crier, à l'instant sur Europe Radio, un groupe gospel américain dirigé par l'artiste et producteur Kanye West et dirigé par le chef de chœur Jason White. Sur Europe Radio, le son gospel, le morceau s'intitule Week. L'agenda gospel pour un concert à côté de chez vous, si vous voulez vous faire une petite soirée gospel avec un bon concert, écoutez Ed, c'est sur Europe Radio.
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2: En Suisse, demain samedi 19 septembre, pour la première fois et à l'occasion de ses 10 ans de carrière dans le gospel, l'artiste Deborah Loukalou sera en concert à la Geneva Arena à 19h30. À Brou-sur-Chanteraine, près de Chelles, en Seine-et-Marne, dimanche 20 septembre, dans le cadre des Journées du Patrimoine, la formation Gospel Love Celebration donnera un concert avec entrée libre à 16h30 dans l'église Saint-Baudille. À Paris, dimanche 20 septembre, la formation Gospel in Life Harmony, emmenée par Mireille Ourmia, sera en concert à 16h à l'église Saint-Ambroise dans le 11e arrondissement de Paris. Un concert avec entrée libre à ne pas manquer. À Moulins-sur-Yèvre, proche de Bourges, dimanche 20 septembre, ne manquez pas le voyage musical au bord du Mississippi proposé par Florence Aubrin avec son spectacle « Mahalia et moi ». Concert gratuit, participation au chapeau, à 17h, c'est dans l'église de Moulins-sur-Yèvre. À Lyon, les 25, 26 et 27 septembre, envie de vibrer au son du gospel, le Lyon Gospel Festival revient pour sa 6e édition. Du 25 au 27 septembre, au programme 2 soirées de concerts avec Lyon Gospel Academy, Lilo Gospel ou The Feeling Good Choir et encore les Feelings 9 et Emmanuel P. Job, ainsi qu'une scène tremplin pour mettre les voix amateurs à l'honneur. Et pour clôturer le festival en beauté, rendez-vous le dimanche 27 septembre de 10h à 12h pour une gospel session participative avec Emmanuel P. Job, accompagné de Feelings 9. Les concerts ont lieu à la salle Molière Lyon 5e et la gospel session à l'escale lyonnaise Lyon 6e. À Launay, en Suisse, à 10 km de Lausanne, samedi 26 septembre, durant 2 jours de masterclass, 50 chanteurs et chanteuses ont plongé au cœur du gospel aux côtés des artistes Azael et Pascal Oreca et la formation One Step Gospel. Pour clôturer cette expérience, ils partageront la scène lors d'un showcase d'1 heure entre énergie, voix et émotion. Le 26 septembre, dans l'église One For You de Launay, à 18h. Entrée libre, chapeau à la sortie. Retrouvez toutes les informations concerts sur opradio.live.
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1: Bonjour à tous. Désindexer les retraites de l'inflation ou encore geler le point d'indice des fonctionnaires. Ce sont les pistes pour le prochain budget 2027. Les grandes orientations ont été dévoilées par Sébastien Lecornu. Un budget qui prévoit 54 milliards d'euros d'économies. L'objectif, limiter le déficit à 5% du PIB. Le Premier ministre défend ainsi une copie offensive sur la réduction de la dépense publique. Le chef du gouvernement s'est aussi engagé à faire passer le budget sans avoir recours à l'article 49.3 ou aux ordonnances, à condition qu'il n'y ait pas d'obstruction parlementaire. Emmanuel Macron, lui, reçoit les partis politiques pour parler de la crise du carburant. Une réunion est organisée ce matin à l'Élysée. Il devrait ainsi évoquer la dégradation rapide de la situation internationale et ses conséquences en France sur la sécurité et l'énergie. Il est soupçonné d'avoir fomenté plusieurs attentats terroristes. Un fonctionnaire de police a été mis en examen et placé en détention provisoire au mois d'août dernier. L'agent serait un proche de la mouvance d'ultra-droite. Il est soupçonné d'avoir voulu s'en prendre à l'État. Il aurait également proposé sur des forums de fabriquer des armes avec une imprimante 3D. Cette fusillade à proximité d'une école dans l'Oise, les faits se sont déroulés hier sur la commune de Montaterre. Deux personnes ont été blessées par des coups de feu tirés près d'un établissement au moment de la sortie des classes, ce qui a provoqué un mouvement de foule. Les élèves de l'école et du collège voisin ont été confinés. Une enquête a été ouverte. Ce sont les premières élections législatives en Russie depuis le début de la guerre en Ukraine. Les bureaux de vote ouvrent aujourd'hui. Les 450 sièges de la Douma doivent être renouvelés. Seules des formations soutenant Vladimir Poutine et la guerre en Ukraine ont été autorisées à concourir. L'opposition ayant été écartée, le scrutin se tient jusqu'à dimanche. Et puis c'est le jour J pour Zinedine Zidane. Le tout nouveau sélectionneur de l'équipe de France de football dévoile à 18h sa liste des joueurs retenus pour les prochains matchs en Ligue des Nations. Et les Bleus joueront en Turquie le 25 septembre, puis en Belgique 3 jours plus tard. Excellent début de matinée à tous.
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0: Mais tellement merci d'être là, de nous recevoir chez vous. Vous nous écoutez en DAB+ sur les villes de Paris, Marseille, Saint-Tropez, Nice et Monaco et sur toute la Suisse romande, nos amis suisses que nous saluons. Et puis vous le savez, nos réseaux sociaux, nous pouvons passer H24 du temps ensemble, Facebook, Instagram, YouTube et opradio.live avec l'espace contact qui vous permet de nous laisser un message. Vous êtes sur Opradio, c'est Louis Orlanon. 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
2: L'apôtre Paul fit sans doute son autocritique. Des questions surgirent à son esprit. Par exemple, j'aurais dû mieux me préparer. J'aurais dû attendre mes amis, prier davantage. Et bien qu'Athènes ne fût qu'une étape pour lui, c'était aussi une sorte de défi, la confrontation historique de l'Évangile avec les philosophes, la victoire de la vérité sur la sagesse humaine, et cette victoire, il en rêvait. Mais le rêve tournait au cauchemar. La vie n'en continuait pas moins pour autant, et avec elle sa mission, prêcher l'Évangile à tous. Il y aurait d'autres combats, d'autres défaites, mais au bout du compte, au bout de la course, la victoire finale. Le succès n'est jamais définitif, l'échec jamais fatal, seul le courage compte, aurait dit Winston Churchill. Ce jour-là, Paul apprit à ses dépens qu'il faisait fausse route. Il lui fallait, dans ses messages, aller directement au but, non pas prêcher la sagesse, la philosophie, la science des hommes, mais Jésus-Christ. Avouez que la leçon valait son pesant d'or. Il dut apprendre et encore apprendre. Il ne percevait plus l'échec comme la fin de tout,

0: comme un passage plus ou moins obligé, comme une correction nécessaire pour parvenir à la victoire finale. Voilà pourquoi il écrit aux chrétiens de Rome « Nous savons du reste que toutes ces choses concourent au bien de ceux qui aiment Dieu, de ceux qui sont appelés selon son dessein. » Et quelques lignes plus loin, évoquant la faim, l'angoisse, les dangers de toutes sortes, les persécutions qui pourraient être interprétées comme autant d'échecs, il écrit « Mais dans toutes ces choses, nous sommes plus que vainqueurs par celui qui nous a aimés. » Autrement dit, en Jésus-Christ et par Jésus-Christ, il n'y a pas d'échec, pas de perdant, que des vainqueurs, pas de défaite, mais une grande victoire. Un tel optimisme n'est possible que si nous maintenons les yeux sur le but ultime de notre vie. Votre prochaine chronique aura pour titre « L'échec est un menteur ».
1: Cette chronique de John Graz est extraite de son livre « Réussir en 2 minutes chrono » aux éditions Vie et Santé.
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0: Les chorales gospel et les groupes a cappella, comme nous venons d'écouter, font partie des morceaux et des artistes que vous préférez. Vous nous le dites sur l'espace contact de Hope Radio Live. Et merci de votre gentillesse. Vos messages sont excellents. A cappella gospel, c'était juste là avec le titre Rock Oh My Soul. 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
2: Bienvenue amis auditeurs. Que vous soyez croyant ou non, je pense que comme moi, il vous arrive de vous poser des questions sur les grandes religions du monde. Le livre du jour vous apportera sans aucun doute quelques réponses. Il s'agit de « Cinq religions, un seul Dieu », un essai de Carl Johnson, pasteur et conférencier bien connu, que vous avez peut-être déjà eu l'occasion d'écouter ou de rencontrer. D'origine mauricienne, Carl Johnson a depuis son enfance côtoyé des croyants de toutes les religions. Il a grandi entouré de pagodes chinoises, de temples hindous, d'églises chrétiennes ou de mosquées. Toute sa vie durant, il a continué à s'intéresser aux différentes croyances pour mieux les comprendre. Et il nous livre aujourd'hui dans cet ouvrage un condensé de toutes ses rencontres, ses voyages et recherches de manière très documentée et en même temps de façon très simple et accessible, ce qui constitue un vrai défi. En quelques chapitres, au total à peine plus de 200 pages, structurées avec clarté, il compare l'islam, le judaïsme, le bouddhisme et l'hindouisme avec le christianisme qui est à la fois son point de référence personnel et celui de notre société occidentale de culture judéo-chrétienne. Le propos n'est bien sûr pas exhaustif, mais il donne des points de repère essentiels sur quelques questions principales en remontant à la source de ces grandes religions, au-delà des clichés et des préjugés que nous avons tous face à des univers qui nous sont inconnus. Il répond à de nombreuses questions, telles que par exemple la place de Jésus dans le Coran, la question du salut dans chaque religion, ou la façon dont le croyant envisage le sens de la vie et du monde. Ce livre est pour moi une référence sur un sujet peu abordé, parce que particulièrement sensible et délicat. Traité avec beaucoup de tact, il ne tombe pas dans le piège du consensus facile et artificiel, du « peu importe la religion, nous croyons tous au même Dieu ». Avec clarté et impartialité, il donne au lecteur des clés de compréhension qui l'aideront à se forger sa propre opinion. Carl Johnson appelle aussi à un dialogue interreligieux vrai, sincère et respectueux, dont nous avons sans aucun doute grand besoin aujourd'hui. Le livre comprend une riche bibliographie et des annexes très intéressantes qui complètent les notes qui accompagnent l'ensemble du livre. « Cinq religions, un seul Dieu » de Carl Johnson est publié aux éditions Palanquet. Il coûte 13 euros.
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0: Il y a des morceaux gospel qui nous marquent, même si on n'est pas forcément sensible au gospel. Par exemple, les Happy Days, il y a aussi Amazing Grace, mais aussi Swing Low Sweet Chariot, comme le morceau que nous venons d'écouter. Et c'est les Golden Gospel Singers qui viennent d'interpréter ce magnifique gospel. Boost Espoir, toute l'équipe vous attend pour un partage biblique. C'est tout de suite et juste après, ça sera G. Ray Gospel Choir pour Tiens Bon.
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3: Kaïk, on a envie d'entendre maintenant ce que tu pourrais nous partager autour de ta thématique.
4: Oui, merci beaucoup déjà à Marine pour le témoignage. Je pense que c'est vraiment quelque chose de puissant. Et voilà, je vous ai dit que j'aimerais parler un peu de notre identité en tant qu'humain selon la Bible. Et je ne sais pas si vous avez déjà regardé toute la série des films que ça s'appelle Toy Story. Voilà, c'est un dessin que ça lance depuis les années 2000, je pense. Et dans un des films, il y a l'histoire des Forky. C'est littéralement une fourchette. Alors, si vous allez regarder, voilà, c'est une petite fourchette. Et j'ai trouvé, le moment que j'ai regardé ces films, j'ai vu quelque chose de spécial dans cette métaphore, en fait. Parce que Forky, il est un jouet, mais un jouet que son propriétaire, disons, qui s'appelle Bonnie, il va ramasser des trucs de la poubelle pour faire son jouet. Et du coup, elle va coller, bricoler, créer des choses. Et finalement, elle va créer une fourchette qui est assez moche, quand même, j'ose dire. Ça devient son jouet préféré. Il y a une valeur vraiment immense pour Bonnie. Et puis, il y a toute la thématique du film qui va se développer. Et moi, j'ai vu là-dedans un peu peut-être les sentiments que nous pouvons avoir. D'être peut-être un jouet cassé, sans une valeur vraiment devant notre famille, nos amis, devant Dieu. Et pour moi, ça me touche spécialement parce que je regarde les textes d'Ésaïe 64, le verset 7, qui s'est écrit « Pourtant, Seigneur, tu es notre Père. Nous sommes l'argile et tu es notre potier. Nous sommes tous l'œuvre des témoins. » Et pour moi, dans ce verset, il y a quelque chose de puissant, parce que ce verset me montre, moi, que je ne suis pas un jouet sorti de la poubelle, que je ne suis pas simplement un être humain à hasard comme ça, mais que je suis quelqu'un qui est père, que Dieu a créé en tant que potier. Ce symbole du vase de l'argile, c'est vraiment quelque chose qui me touche, parce que ça montre les soins que Dieu a mis en créer chacun d'entre nous. Et je m'identifie beaucoup alors avec cette histoire des Forky. C'est amusant parce qu'on regarde après, à certains moments, il va se voir lui comme étant un jouet de valeur pour Bonnie aussi. Tandis qu'avant, au début du film, il voulait tout en retourner à la poubelle. Parce qu'il est sorti de la poubelle, alors je suis poubelle. Et à certains moments, il y a ces clics dans sa manière de réfléchir. Je ne suis pas un jouet qui vient de la poubelle, je suis un jouet qui a une valeur inestimable pour cette personne-là qui est Bonnie. Et je pense que ces textes-là apportent quelque chose dans ce sens. Et ça me fait me rappeler en fait que nous sommes en communion avec le Père, en communion avec Dieu, et pas avec lui. Pas qu'avec lui en tout cas. Et donc, tout comme Forky, je pense qu'on vit en communauté. Et donc Dieu nous a créés en tant que corps. Et Paul, il va dire ça dans 1 Corinthiens 12, parce qu'il va dire que nous sommes tous mis dans un corps par le Christ. Alors un corps, il a plusieurs membres, mais ça fait partie d'un corps. Et moi, je vois cette dynamique des liaisons entre les personnes, entre chacun. Parce qu'en fait, on fait partie d'un corps, et ces relations-là que nous avons, ça fait aussi partie de notre identité. Et ça vous dit encore plus que ce que j'ai fait aujourd'hui pour mon prochain, il y a un impact, soit négatif, soit positif dans la vie de tout le monde qui rentre en contact, en fait. Et voilà, donc je trouve que c'est intéressant cette partie-là pour finalement m'apprendre déjà l'humilité, de savoir que ma valeur n'est pas centrée sur moi, sur ce que j'essaie faire ou pas, sur mes compétences à moi, mais en fait ma valeur vient de Dieu, parce que c'est lui qui m'a créé. Et ça fait un rappel à Genèse 1, 27, que Dieu nous a créés à son image. Et donc nous sommes tous à l'image de Dieu, en même temps que nous devons être humbles pour se dire, moi je n'ai pas de valeur, mais j'ai une grande valeur en Christ, j'ai une grande valeur en Dieu.
3: Tu disais, Forky a découvert finalement sa place à un moment donné avec Bonnie. Il n'est plus en train de se jeter dans la poubelle, il commence à se dire, je commence à être un objet de valeur. Nous aussi, on a une place unique dans la vie des autres, on fait partie de la vie des autres, et puis on est dans les plans parfaits de Dieu. Comment est-ce que tu perçois, toi, cette idée?
4: Sincèrement, je pense que j'ai évoqué l'idée du corps. Voilà, on fait partie d'un corps qui a plusieurs membres et je pense que chaque personne intègre ses corps. Et donc, les corps, ils travaillent ensemble, bien que parfois ça ne marche pas bien, bien que parfois on est plus à l'aise avec le bras droit que le bras gauche, je ne sais pas. Mais cette partie du corps, je pense que ça veut, ça met, ça signifie en fait la relation que nous avons entre nous et donc l'impact que je peux avoir dans la vie de chacun. Et il y a ces textes d'Éphésiens aussi que je trouve intéressant parce que Paul, il va dire que nous, il va reprendre encore la question d'ouvrage. Nous sommes les œuvres de Dieu et qu'il nous a créés pour des bonnes œuvres. Alors moi, je tiens toujours en compte je suis créé pour des bonnes œuvres. Pour mon prochain aussi, pour ceux qui sont autour de moi. Donc cette relation des corps et de vivre en communauté, je pense que ça pose aussi des bases pour que nous puissions connaître notre identité.
3: Ok. Parfois, on se considère, comme on le disait, comme cette petite fourchette avec tellement d'imperfections, un petit peu bricolée comme ça, bracassée. Comment est-ce qu'on peut se considérer finalement comme une œuvre précieuse de Dieu?
4: Ouais, et c'est vrai, on a tous nos défauts et nos qualités, alors personne n'est parfait.
5: Comment ça? Première voilà. Babel.
4: Tu n'es pas parfait, Amandine, tu savais ça?
3: Ah, oui.
4: Sauf Dieu, Dieu il est parfait, et pourtant il a créé des êtres qui pourraient être parfaits, mais voilà, ça c'est une autre histoire. Mais je vois vraiment, ça me touche le texte des psaumes 139, parce que David il va dire, voilà, je suis une créature merveilleuse. Et attends, mais toi, tu dis que toi-même, tu es une créature merveilleuse. Et je trouve que ça, c'est intéressant parce qu'en fait, il met après qu'il va dire, 139, verset 14, tes œuvres, en parlant des yeux, tes œuvres sont admirables. Alors, moi, je suis merveilleux, moi, je suis précieux, encore une fois. Pas parce que moi, j'ai de valeur en moi-même, mais parce qu'il y a un créateur qui a mis tout son amour en m'écrivant, en rêvant peut-être avec moi. Je trouve ça joli parce que voilà, ma valeur, je suis précieuse, je suis précieux malgré mes défauts, malgré qui je suis, parce qu'en fait, c'est Dieu qui m'a créé. Et je trouve ça peut-être l'image la plus impactante que la Bible nous raconte aujourd'hui.
3: Ouais, ça vous parle aussi?
5: Moi, je me demandais quel conseil on peut donner à l'auditeur ou à l'auditrice, parce que des fois, c'est très théorique. Tu vois, j'ai entendu ce sympathique pasteur qui dit que dans la Bible... Dieu considère que je suis un être précieux. Top, mais moi, c'est pour les autres, comme disait Marine, mais pas pour moi. Comment, finalement, très concrètement, je suis cet auditeur? Enfin, moi, je me dis moi-même. Franchement, des fois, c'est très théorique, mais comment j'arrive comment Dieu y fait, finalement, pour que cette vérité, parce que c'est une vérité, je la fasse mienne?
4: Oui, alors, je pense que ça va résonner pour chacun d'une manière différente. Hein, voilà. Chacun a son propre parcours, mais je prends l'exemple peut-être du témoignage de Marine. Elle s'est dit, voilà, je suis plus digne de rentrer dans la chapelle, mais moi, j'ai une qualité que c'est peut-être aider les autres, à travers ADRA, à travers des services sociaux.
5: ADRA, c'est une association, pour ceux qui ne connaîtraient pas.
4: Une association d'aide aux personnes. Et puis, je pense que chacun, ce que tout le monde peut faire, cette démarche de regarder en soi et voir quelles sont mes qualités, quelles sont les choses que je peux mettre à disposition pour que Dieu puisse travailler. Et par son témoignage, on voit qu'à partir de cela, Dieu il peut créer d'autres choses, il peut créer d'autres sentiments. Donc à partir de cette démarche qu'elle a mise en œuvre, je vais mettre ce que je vais faire à disposition. Dieu a créé quelque chose dans son cœur, et au fur et à mesure, elle a pu voir finalement, moi je suis un enfant de Dieu. Donc en faisant cette réflexion personnelle, qu'est-ce que moi je peux faire pour mettre à disposition mes talents, mes qualités devant Dieu.
3: Okay. Merci.
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0: La météo d'aujourd'hui et de votre week-end. Aujourd'hui, vendredi, le temps est très nuageux, surtout sur le nord et le centre du pays. Demain, samedi, le temps s'améliore, un anticyclone arrive par le sud, sauf qu'il y a encore quelques gouttes sur le nord-ouest du pays. Et puis dimanche, le nord reste quand même sous les nuages et les températures remontent de plus en plus.
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2: Bonjour à tous. Le tabac réduit nettement les chances d'avoir un enfant chez les femmes comme chez les hommes. C'est le message de l'Organisation mondiale de la santé qui a compilé les connaissances sur le sujet. À l'échelle mondiale, une personne sur six en âge de procréer connaîtra l'infertilité à un moment donné de sa vie, explique l'OMS. L'infertilité est définie comme l'échec à atteindre une grossesse après 12 mois ou plus de rapports sexuels réguliers non protégés. Dans une revue systématique d'études menée entre 2000 et 2026, l'OMS rappelle que parmi les facteurs de risque modifiables, le tabac occupe une place majeure. Ainsi, les femmes qui fument actuellement ont un risque d'infertilité supérieur de 40% par rapport aux non-fumeuses. Et celles qui ont arrêté de fumer voient leur risque d'infertilité réduit de 25% par rapport à celles qui continuent. L'infertilité n'est pas qu'une affaire de femmes. Une revue récente de 44 études portant sur plus de 60 000 hommes a révélé que le tabagisme était associé à des troubles reproductifs, y compris des anomalies du sperme et des troubles sexuels. Pour les personnes utilisant un traitement de fertilité, fumer du tabac peut aussi réduire les chances de succès. L'OMS cite des recherches montrant que le tabagisme était lié à moins de naissances vivantes et à moins de grossesses après une procréation assistée, comme la fécondation in vitro. La publication avertit également que l'exposition à la fumée de tabac passive peut augmenter le risque d'infertilité. L'OMS recommande donc aux professionnels de santé d'informer les personnes en préparation d'une grossesse sur les risques reproductifs liés à la consommation de tabac.
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I Feel Good, interprété par Smokey Norfolk, qui a remporté un Grammy au 47e Annual Grammy Awards du meilleur album contemporain soul gospel en 2004. Voici Jessica Dorsey, tout de suite sur Radio, suivi de K. Franklin. C'est Hope Radio, c'est Louis Orlando, tellement heureux d'être avec vous. Une très belle matinée avec nous. Passez un bon vendredi.

On vous gâte de bon matin avec 4 gospel à la suite. Kirk Franklin à l'instant pour My Life, My Love, My Whole. Juste avant, c'était Jessica Dorsey, vous l'avez reconnu, pour L'Amour du Père. Voice of Praise, c'est tout de suite pour Thank You the Lord. Et juste après, ce sera les One Accord, Answer Prayer. Quand je vous dis que vous êtes gâtés sur Europe Radio.

0: La matinale de ce vendredi 18 septembre s'achève. Je vous laisse avec l'agenda culturel, mais on se retrouve sur nos réseaux sociaux, Facebook, Instagram, YouTube et opradio.live. Et puis vous continuez à nous écouter sur les villes de Paris, Marseille, Saint-Tropez, Nice et Monaco en DAB+. Et aussi sur toute la Suisse romande. On se retrouve dès lundi. Passez un magnifique week-end. Très belle journée. Ciao, ciao. 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
1: 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Et voici maintenant l'agenda culturel avec Aurélien.
2: Ce week-end est sans doute le plus riche de toute l'année. Pourquoi ? Parce que ce sont les Journées européennes du patrimoine. 43e édition, samedi et dimanche, c'est partout en France, sur le thème « Patrimoine en péril, raviver, résister, réimaginer » avec un second fil rouge consacré au patrimoine de la photographie. À Paris, les portes les plus fermées de la République s'ouvrent. Le palais de l'Élysée, le ministère de l'Intérieur Place Beauvau, le ministère de la Justice et son hôtel de Bourvalet, où l'on peut voir le bureau du garde des Sceaux. Attention, beaucoup de ces visites sont sur inscription et les places partent très vite. Mais rassurez-vous, des centaines de lieux se visitent en accès libre, sans réservation. Tout le programme est sur journeedupatrimoine.culture.gouv.fr. Et si vous cherchez d'autres choses, le Salon des Beaux-Arts s'installe à l'Orangerie du Sénat dès vendredi. C'est gratuit. Et la foire Fines Arts Paris réunit une centaine de galeries internationales au Grand Palais à partir de samedi. À Marseille, le patrimoine se vit à ciel ouvert. Le Palais Longchamp élargit ses horaires. Le Palais du Pharo ouvre ses terrasses avec vue sur la rade et la Savonnerie du Midi vous fait entrer dans ses ateliers pour comprendre comment naît un vrai savon de Marseille. À voir aussi l'exposition Marseille vue par les détails, 164 ans de photographie, 3 générations derrière l'objectif. À Nice, 58 lieux ouvrent gratuitement et un temps fort, dimanche à 16h, l'Orchestra Paganini de Gênes interprète les 4 saisons de Vivaldi sous les voûtes de la cathédrale Sainte-Réparate. C'est 10 euros la place, franchement, c'est cadeau. À Monaco, samedi, les Jardins d'Apolline accueillent Monaco Trot'n'Roll, 12e édition, skatepark éphémère, structure gonflable, parade de moto, animation pour toute la famille, le tout au profit de la Fondation Flavien. Et en Suisse romande, dimanche, c'est le Jeûne fédéral. Cette journée d'action de grâce, de repentance et de prière est célébrée dans presque tout le pays depuis le 19e siècle. C'est une belle occasion de se poser. Côté sortie, Lausanne vibre du vendredi au dimanche au rythme de La Belle Suisse, le grand rendez-vous gratuit de la scène musicale helvétique. Le programme complet est sur le site du festival. Et à Plan-les-Ouates, près de Genève, le Watou Festival met la bande dessinée à l'honneur samedi et dimanche. Voilà, vous avez de quoi remplir 3 journées. Bon week-end à vous, prenez le temps et on se retrouve lundi sur Hope Radio.
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1: Bonjour à tous, les chefs de parti à l'Élysée pour parler de la crise du carburant. Ils sont reçus ce matin par Emmanuel Macron. Ils devraient ainsi évoquer la dégradation rapide de la situation internationale et ses conséquences en France sur la sécurité et l'énergie. Le chef de l'État qui poursuit ses efforts diplomatiques pour tenter de rétablir la liberté de navigation dans le détroit d'Ormuz, perturbé par la guerre au Moyen-Orient. Et dans ce contexte, l'aide pour les grands rouleurs ne s'arrêtera pas le 30 septembre. C'est ce qu'assure ce matin sur TF1 le ministre du Commerce Serge Papin. Le dispositif de soutien face à la flambée des prix de l'essence pourra cependant évoluer. Pour le moment, 1,5 million de personnes sur 3 millions éligibles l'ont demandé. Le gouvernement qui cherche à faire des économies, Sébastien Lecornu dévoile dans le journal Le Figaro les grandes lignes du projet de budget pour 2027. Un budget qui prévoit 54 milliards d'euros d'économies. L'objectif, limiter le déficit à 5% du PIB. Et parmi les pistes, désindexer les retraites de l'inflation ou encore geler le point d'indice des fonctionnaires. Le chef du gouvernement s'est aussi engagé à faire passer le budget sans avoir recours à l'article 49.3 ou aux ordonnances, à condition qu'il n'y ait pas d'obstruction parlementaire. Des annonces qui font déjà réagir, et notamment le gel du point d'indice des fonctionnaires. La secrétaire de la CGT, Sophie Binet, dénonce un scandale. Le syndicat appelle à nouveau à une journée noire de grève le 29 septembre prochain. Un policier des Yvelines accusé d'avoir préparé des projets d'attentats terroristes. L'homme âgé de 35 ans a été mis en examen et placé en détention provisoire à la fin du mois d'août. L'agent est soupçonné d'avoir voulu s'en prendre à l'État. L'Australie serre la vis sur l'immigration. Le pays va en effet placer en rétention administrative des touristes qui auront dépassé la durée de leur visa. Au total, l'Australie compte quelque 77 000 personnes demeurant dans le pays alors que leurs visas ont expiré selon les autorités. Et puis en football, c'est l'heure du choix pour Zinedine Zidane. Le tout nouveau sélectionneur de l'équipe de France de football dévoile à 18h ce soir sa première liste depuis sa nomination. Une liste de joueurs retenus pour les prochains matchs en Ligue des Nations. Excellente matinée à tous.
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3: Je crois que personne, dans aucune culture, aucune société, ne met en doute cette déclaration. Une maman, c'est la personne qui peut remplacer n'importe qui, mais qui ne peut être remplacée par personne. Dans les chansons, dans les poésies, maman, c'est toujours le mot le plus beau, c'est toujours la chose la plus agréable. Et là, partout, très souvent discrètement, très souvent silencieusement, prête à tous les sacrifices, elle remplace énormément de gens, mais personne ne la remplace. Il est vrai, nous avons quelques mamans plus ou moins dénaturées, mais d'une manière générale, maman, c'est le plus beau mot qui soit. Et ce n'est pas étonnant que nous avons une fête consacrée aux mamans.
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2: Bonjour à tous, j'espère que vous allez bien, que vous avez passé une excellente semaine, comme la mienne. Aujourd'hui, on va aborder le texte de l'adoration de Dieu. On va aborder ce thème avec le pasteur Élise Lazarus. Bonjour Élise, comment vas-tu ?
3: Bonjour Nafi, je vais très bien, merci.
2: Bien, avec ce super temps ?
3: Oui, ça fait du bien.
2: Et bon, avec bien. Le pasteur Camille Gétraud. Comment vas-tu ?
4: Coucou, bah, je profite de ce beau soleil pour retrouver des couleurs, je suis heureux, j'étais un peu pâlot.
2: Oh oui, ça se voit, ça se voit. Aujourd'hui, on va parler d'adoration, d'adorer le Créateur. Je ne sais pas si vous avez déjà vu une publicité, je ne vais pas citer qui, mais c'est un jeune homme qui passe et il se prend pour Superman et il met sa main comme ça, en avant. Il met bien sa main en avant et il admire énormément tous les gestes qu'il fait parce qu'il a vu un super-héros faire ça et il se croit pour ce super-héros. Et à un moment donné, il y a une jeune fille qui va se faire écraser et il y croit tellement, il adore tellement ce super-héros qu'il met sa main en avant pour dire à la voiture de s'arrêter. Et la voiture, évidemment, s'arrête. Hein, même hasard, pas hasard, je ne sais pas. Mais la voiture s'arrête. Ça me fait rire. Jusqu'où l'émerveillement peut aller. Et aujourd'hui, on va parler des psaumes. Il y a beaucoup d'adoration dans les psaumes. Je ne sais pas si c'est 100% de l'adoration ou pas, mais on va parler d'un personnage qui s'appelle David. Est-ce que tu pourrais nous dire qui est David ?
4: David était donc un berger, un petit berger, huitième de sa fratrie, fils d'Isaïe. Et c'est quelqu'un qui aimait tellement Dieu, qui a servi Dieu avec tellement de fidélité, qu'il a fini par devenir le roi d'Israël, mais non sans passer par un certain nombre de galères et de joies, et des hauts et des bas. Et puis souvent, quand il avait un haut, il écrivait un psaume, une chanson, une poésie. Et quand il avait un bas, il écrivait un psaume un peu, voilà, une complainte, quoi, si on pourrait dire en vieux français, un chant où il exprime sa galère, quoi.
2: Cette complainte peut rester admirative ?
4: Alors, quand c'est une complainte, c'est plutôt négatif, mais quand c'est un psaume, un chant de louange, ça peut être très très beau. Il en a fait des magnifiques.
2: D'accord. Alors, Élise, s'il te plaît, est-ce que tu peux me lire le psaume 139, le verset 13 à 14 ?
3: D'accord.
2: S'il te plaît.
3: Alors, c'est toi qui as créé ma conscience. C'est toi qui m'as tissé dans le ventre de ma mère. Seigneur, je te dis merci parce que tu m'as créé. Oui, mon corps est étonnant et très beau. Ce que tu fais est magnifique. Je le reconnais.
2: Alors, je suis désolée, je vais être très sectaire, mais pour les femmes qui ont porté la vie, elles se rendent compte à quel point c'est magnifique la création. Elles l'ont portée, donc quand on leur met leur enfant sur elles, elles doivent se dire « Waouh, c'est moi qui ai fait ça !» Un tel émerveillement. Et qu'est-ce qui émerveille David dans ce psaume ?
3: Je pense qu'il y a plein de choses qui l'émerveillent. En effet, il y a le fait, juste la vie, quand on y pense, c'est fou.
2: Ouais.
3: De rien, avec deux personnes différentes, on crée une nouvelle vie complètement indépendante. C'est un principe extraordinaire. Mais je pense que David, il est aussi en train d'admirer... Alors, on dit que David, il était très beau, donc peut-être qu'il est en train de se faire un petit trip. Je suis quand même pas mal.
4: Je le vaux bien.
3: Je suis BG, oui. Mais je crois que ça va plus loin que ça. Il n'est pas juste en train de dire « Ah, je suis beau ». Il est en train de dire « Mais le corps humain, c'est quand même incroyable quand on y pense que le corps humain est capable de faire. »
2: Ah oui.
3: C'est fou de se dire, par exemple, que le cœur, les cellules du cœur qui battent ensemble, comment, à quel moment elles vont commencer toutes d'un seul à battre tout le temps ensemble ? Comment est-ce que, bah, on prend un bébé ? Comment est-ce que des cellules qui, au départ, sont entre les doigts savent qu'elles doivent disparaître et pas être remplacées pour que les doigts puissent être séparés ? Enfin, tellement de choses incroyables dans le corps. Moi, je crois que c'est ça qu'il est en train de dire, David. C'est « Ah, quand même, c'est fou ce que Dieu a fait, cette machine du corps humain, à quel point elle est perfectionnée. »
2: D'ailleurs, Gétraud, j'aimerais que tu réagisses à ce que je vais te dire. Est-ce que tu sais que le corps humain peut réagir de façon positive ou négative, se rendre réagir très très mal, peut développer des cancers juste parce qu'il n'est pas en phase avec ce qu'il vit, par exemple.
4: Alors ça, c'est quelque chose qui intrigue les médecins, qui ont même donné lieu à ce qu'on appelle l'effet placebo, qui a un effet extrêmement efficace parce qu'il va quelque part solliciter des ressources dans la tête. Et quelque part, quand le cerveau croit que le corps va mieux ou qu'un médicament est puissant, ben quelque part, il met en place quelque chose. On ne sait pas exactement le quoi et le pourquoi, ni le comment, mais il fait quelque chose. Et il y a toute une partie du corps humain qu'on connaît assez bien. Hein. Mm-hmm. Et puis, il y a encore plus de choses qu'on ne comprend pas et qu'on ne connaît pas. Et je crois que c'est important aussi bien de savoir plein de choses sur le corps humain que de se rendre compte de tout ce qu'on n'a pas encore maîtrisé, tout ce qu'on ne connaît pas, parce que finalement, ben, c'est émerveillant. Aussi bien de savoir comment ça fonctionne que de se dire, tiens, il y a un effet placebo, le cerveau est capable de générer de la maladie en fonction, ou de la guérison en fonction de ce qu'il croit. Et donc, il y a toute une machinerie extraordinaire et complexe à découvrir. Et David est dans l'émerveillement. Je pense qu'on est tous qu'on prend le temps de regarder le corps humain.
2: Mais vous savez, moi, il y a une chose qui me fait peur. Ça ne fait pas peur à tout le monde, mais la fin du monde, l'apocalypse, ça me fait peur. Parfois, j'y pense et je me dis, est-ce que c'est quelque chose qu'on peut éviter? Est-ce que c'est quelque chose qu'on ne peut pas éviter? La Bible l'a écrit, donc on sait que ça arrivera. Mais je suis le genre de personne, des fois, je dis, faites attention à la planète, arrêtez de jeter vos papiers par terre, ou des choses comme ça. Et est-ce qu'on peut dire que l'apocalypse, c'est le jugement de Dieu qui arrive, et dans quelles conditions il arrive? Élise, est-ce que tu peux m'expliquer ça, s'il te plaît?
3: Ben, tu vois, on parlait de David, justement, qui s'émerveille. Il s'émerveille de lui, mais il s'émerveille du fait que Dieu a créé les choses, des choses belles, oui, des choses bonnes. Et la Bible, en effet, dans l'Apocalypse, entre autres, dit que Dieu va juger de façon sévère et va détruire ceux qui détruisent la terre. Alors, détruire la terre, c'est pas... J'ai jeté mon papier et je suis partie. C'est pas cool, hein, faites pas ça. Mais il y a des gens qui, par amour de l'argent ou du pouvoir, tuent la terre, le savent, et disent, j'en ai rien à faire. Demain, moi, je serai plus là. La suite, je m'en fiche. T'as des gens qui déforestent l'Amazonie. Je parle même pas des ouvriers qui sont là, qui se disent, il faut que je mange ce soir, il faut que je donne à manger aux enfants, j'ai pas le choix. Je parle des compagnies qui savent que c'est en train de tuer demain, mais qui disent, les gens qui essayent de créer des forages dans certains endroits sous l'eau, alors qu'on sait qu'il faut absolument protéger ça, parce que si on y touche, c'est tout l'écosystème qui va mourir. Tu as des choses mises en place, mais quand on y pense, mais faut être taré pour vouloir aller jusqu'à là, sachant qu'on se condamne tous à mourir. Et je crois que l'Apocalypse dit, faites attention les humains. Vous êtes partis dans un système où, ben, je pense à aujourd'hui, je pense à mon confort, je veux avoir mon nouveau téléphone et le changer tous les 2 ans, tant pis pour la batterie de lithium et tant pis pour les enfants qui doivent aller dans les mines pour les chercher et qui en meurent. J'ai besoin d'un téléphone, c'est difficile de s'en passer, mais est-ce que j'ai besoin de le changer tous les 6 mois? Enfin voilà, on est passé dans ce système où c'est moi, maintenant, tout de suite, je veux que ma vie soit facile, et tant pis pour les conséquences. Et je crois que c'est ça où Dieu dit, j'ai fait un monde tellement beau, tellement merveilleux, vous n'avez pas de respect pour lui. Vous n'avez même pas de respect pour la vie des autres humains. Il va falloir rendre des comptes à un moment.
2: J'ai trop une petite question. Si je te dis chrétien et écolo, à quoi ça te fait penser de prime abord?
4: Ben justement à l'Apocalypse. Parce que souvent on voit l'Apocalypse, et même le christianisme historique a prêché l'Apocalypse, comme le moment où Dieu va se déchaîner, il va se lâcher, il va lancer les catastrophes, les calamités sur les méchants. Au final, l'Apocalypse, ça veut juste dire la révélation. Et comme David, on est émerveillé devant non seulement notre corps, mais devant la nature, devant le monde, devant la complexité, comme le disait Élise, des écosystèmes. La beauté des écosystèmes, c'est magique. C'est magique. La communication des plantes entre elles, c'est absolument fantastique. C'est mind-blowing, ça m'explose le cerveau, c'est fantastique. Quand on commence à mesurer à quel point notre monde est beau, et merveilleux, et rare, et précieux, on en prend soin. Et c'est une culture qui se développe, c'est pas forcément spontané. Moi, personnellement, ma culture écologique, elle se développe petit à petit. Je prends moins la voiture, enfin, je fais des petites choses, même ce que je jette, je trie, enfin, je commence à faire attention, mais avant, j'étais pas aussi... Bref, ça se travaille, pour être très court, ça se travaille. Et quand on dit qu'on croit dans un créateur, si on crache sur la création, il y a une contradiction. Si je dis que j'aime bien Nafi, mais que je dis du mal de toi, il y a une contradiction.
2: Ah oui.
4: Non, je ne dirai jamais de mal de ton avis.
2: J'espère.
4: Eh bien, c'est ça. Comment est-ce qu'on peut être chrétien et croire qu'il y a un créateur, même si on est chrétien créationniste, littéraliste ou créationniste, évolutionniste, peu importe. Mais si on croit qu'il y a un créateur, on prend soin de la création.
2: Élise, est-ce que tu penses que le chrétien a des moyens de mettre en place pour lui, pour son foyer et pour les personnes qui l'entourent, à vivre mieux avec moins?
3: En fait, t'as des choses que tu peux mettre en place, je dirais pas facilement, parce que c'est jamais facile,
2: non,
3: de faire un sacrifice sur le confort. D'enlever... Aujourd'hui, on a des choses très très faciles pour avoir tout ce qu'on veut très vite. Et ça demande un effort de dire, ben non, je ne vais pas utiliser ça. Par exemple, il y a des... Essayer, tu veux des exemples précis, ça peut être plutôt essayer de consommer des fruits, des légumes de saison. Je ne réinvente pas la roue, hein. Même l'État le dit. Après, je ne dis pas qu'il ne faut jamais se prendre une petite mangue. Le but, ce n'est pas non plus d'être toujours dans le triste et l'austérité, mais de se dire, ben pas toutes les semaines, quoi. Il y a... privilégier des objets qui viennent du surplace, de l'artisanat local.
2: Ah, oui.
3: Par exemple, tu vois, moi j'ai un petit chien avec qui je fais de l'éducation et je voulais trouver des espèces de petites salières en métal pour quelque chose, pour faire de l'éducation avec ça. J'avais besoin de ça, de choses très précises. J'ai essayé de chercher du surplace, j'ai eu du mal à trouver. Et à un moment, je suis allée sur la facilité, j'ai fait de la commande par internet et je l'ai fait venir de loin. Et je me suis dit, est-ce que vraiment j'ai bien fait ? Il y a un impact de faire venir de loin, ça se discute, mais voilà, je me suis dit, ben, j'aurais peut-être mieux fait de prendre du local. Donc il y a plein de petites choses qu'on peut mettre en place, mais faut en avoir envie, il faut être convaincu. Et pas le prendre comme une souffrance. Et puis, bah, parfois, on fait des erreurs, on se trompe. Mais voilà, bien donc, consommer local, chercher de l'artisanat, ne pas acheter. On n'a pas besoin d'avoir 200 vêtements. On peut avoir quelques pièces, ce qu'on appelle des pièces fortes, quelque chose d'un peu, des choses jolies, marquantes. Et à côté, faire tourner, faire des assemblages différents. Et c'est pareil pour ce qu'on a à la maison en appareil électronique. On n'est pas toujours obligé de racheter. On peut essayer de remplacer, de prendre pas forcément du neuf. Ça se développe beaucoup. Aujourd'hui, il y a des moyens. Si on a envie de faire un petit pas en plus, ça demande un peu d'effort. Mais ce n'est pas impossible à faire.
2: Merci. Gétro, la consommation, c'est bien. Mais est-ce qu'il ne serait pas mieux de surconsommer des bons moments avec son entourage, des amis, partager des vrais moments de qualité? J'ai travaillé pour le Danemark, et en fait, chez eux, c'est très, très épuré. Ils ont tous 7 poubelles chez eux, mais c'est très épuré parce que c'est pas ce qu'ils privilégient, en fait. Et ils ont un système où vraiment, ils se tournent vers l'autre. Du coup, est-ce que tous les Danois sont chrétiens? Je suis pas sûre, mais...
4: Il y a l'intelligence de niveau 1 et l'intelligence de niveau 2. L'intelligence de niveau 1, c'est « il faut que je me brosse les dents, sinon je vais avoir des caries ». Tout le monde le sait. L'intelligence de niveau 2, c'est « bon sang, je ne me suis pas brossé les dents, j'ai une carie et à la douleur ». Et là, d'un seul coup, j'ai une conscience et j'ai une compréhension profonde de ce qui est en train de m'arriver. Après, c'est pareil avec l'écologie. Tu vois, l'intelligence de niveau 1, c'est « il faut faire attention, il faut sauver la planète, il ne faut pas polluer, etc. » Et puis, tu as l'intelligence de niveau 2, qui est « je suis sur les gorges du Verdon l'année dernière, et puis le Verdon est à sec, on ne peut plus aller dedans. Il est à sec, quasiment. » Et d'un seul coup, tu commences à mesurer vraiment ce qui est en train de se passer, ce qui est en train d'arriver vraiment. On est en train d'assister à un effondrement du vivant, à un réchauffement climatique catastrophique, et même pour moi, sincèrement, c'est essentiellement de l'intelligence de niveau 1. Ça reste un petit peu théorique parce que finalement, j'ai toujours l'eau dans mon robinet, j'ai toujours les supermarchés qui sont achalandés. L'idéal, ce serait de faire évoluer notre conscience comme tes amis danois pour ne pas avoir besoin d'en arriver à l'intelligence de niveau 2, celle qui arrive quand on est en plein dans la catastrophe et qu'il y a des morts par millions et puis des catastrophes à n'en plus finir.
2: Je pense que c'est possible parce que les pays africains, certains pays africains, j'ai vu un reportage la semaine dernière, refusent aujourd'hui que des bateaux viennent être démantelés dans leur port.
4: Ça commence.
2: Parce qu'ils ont pris conscience.
4: Ça commence.
2: Que ben, finalement, on leur donnait.
3: Les poubelles.
2: Les poubelles.
4: Pour empoisonner, quoi. Un cadeau empoisonné.
2: C'est ça. C'est ça. On vous donne de l'argent, mais quelque part, derrière, il y aura tellement de conséquences.
4: Négatif,
2: que vous n'allez même pas pouvoir en profiter. Ouais. Tout ça pour dire que David était émerveillé de cette planète et il en avait bien raison. Dieu a fait les choses parfaitement à un point où. Qui peut m'expliquer pourquoi la pomme est sucrée, pourquoi la mangue est sucrée
4: Arrête, j'ai faim.
3: Pas dit mangue, on a tous souri. Hein.
2: Mais tout a été fait parfaitement et personne ne pourra expliquer le pourquoi du comment. C'est vraiment un cadeau magnifique qu'il nous a fait. Merci à David de l'avoir écrit, de l'avoir immortalisé dans la Bible. Et maintenant, peut-être n'en tienne qu'à nous de prendre soin de ce qui nous a été légué, de cet héritage qu'on nous prête, parce qu'on est censé le laisser à nos enfants. Donc, prenons soin au quotidien de tout ce qu'on nous a prêté. Je dis bien prêté. En tout cas, merci beaucoup pour ces éclaircissements. Merci beaucoup, Jethro. Merci d'avoir partagé ce moment avec nous. Je te souhaite de passer une excellente semaine.
4: À toi aussi, Nafi.
2: Merci.
4: À vous aussi, tout le monde.
2: Élise, merci beaucoup. Je te remercie.
3: Plaisir.
2: Merci pour ces textes bibliques. Et merci d'avoir pris le temps de répondre à mes questions. Très bonne
3: avec
2: semaine
3: plaisir.
2: À toi.
3: Bonne semaine, tout le monde.
2: Je vous souhaite de passer une excellente semaine. Et puis, si vous êtes intéressés, on est également sur Instagram. Donc, allez faire un petit tour. Hein. Et je vous souhaite de passer une super journée.

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0: 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Il est 10h.
1: Bonjour.
2: Bonjour.
1: J'ai le plaisir de vous retrouver pour ces séries d'émissions consacrées à l'aromathérapie. Nous avons fait une petite parenthèse et nous reprenons cette découverte des plantes. Alors, je vous ai proposé à la fin de cette série d'émissions, la fois précédente, de parler cette fois-ci des eucalyptus. Alors, je m'imaginais très naïvement que nous allions parler de l'eucalyptus. Mais finalement, quand nous avons préparé cette petite chronique, je m'aperçois que c'est beaucoup plus compliqué que cela.
2: Et oui, les eucalyptus font partie de la famille des myrtacées. Et en creusant un petit peu, déjà dans les eucalyptus, on en trouve énormément. Et en creusant un peu plus loin, je me suis dit, il faudrait parler aussi des autres myrtacées, sinon on ne va pas trop voir le lien entre toutes ces huiles.
1: Alors qu'est-ce qu'une myrtacée? On va reprendre les choses dans l'ensemble.
2: Alors ce sont des plantes toujours vertes, donc le plus facile pour nous dans la région c'est de regarder les myrtes, hein, le myrte vert qu'on trouve dans l'Hérault par exemple.
1: Mais Michel, là ce sont des petits buissons les myrtes.
2: Oui, des buissons et parfois donc selon...
1: Et il y a un lien entre l'eucalyptus, cet immense arbre, en tout cas dans certaines régions, et un petit buisson.
2: Et oui, mais il y en a plusieurs, donc pour vous nommer quelques-uns qui font partie de cette famille, donc il y a les eucalyptus, il y a les myrtes, il y en a plusieurs myrtes, il y a les tea trees, ce qu'on appelle les herbatées, dont on parle de plus en plus, il y a ce qu'on appelle du Bacchausia citriodora d'Australie, donc beaucoup viennent d'Australie et d'autres et des pays assez lointains, mais on en trouve certains ici.
1: Alors aujourd'hui, donc, vous me parliez également de Niaouli d'ailleurs, et j'ai eu du mal à faire la différence entre eucalyptus et Niaouli parce qu'il y a peu de temps de cela, je regardais une émission sur Arte qui nous montrait des paysans amenant à la distillerie du village des rameaux, des brassées entières d'eucalyptus. Et en fait, lorsque le commentateur parlait, il parlait non pas d'eucalyptus, mais de Niaouli. Alors j'étais un petit peu surprise.
2: Alors oui, donc le Niaouli fera partie d'une huile, on pourra en parler à part. Hein. Donc là, je propose d'introduire un petit peu le thème, donc de parler de... Donc en fait, on va parler des huiles dans les myrtacées, des huiles qui ont des composants qu'on retrouve dans l'eucalyptus. Donc le composant majoritaire dans les plupart de ces huiles, c'est le 1,8 cyniol, ou ce qu'on appelait avant l'eucalyptol. Donc ça c'est un peu le thème central pour la majorité, pas pour toutes. On va voir une variété très très grande dans les composants après. Hein. Mais ça c'est un peu le lien, parce qu'on retrouve le même composant dans l'eucalyptus, ou dans certains eucalyptus pour être plus précis, on le retrouve dans le niaouli, hein. On le retrouve aussi dans le cajeput. Et c'est ça qui m'a dit, tiens, il faut parler de toutes ces plantes, toutes ces huiles essentielles, un petit peu, faut faire tisser les liens entre ces huiles.
1: Alors peut-être parlons de ce qu'est ce composant qui est commun à ces différents produits et sur lesquels nous reviendrons naturellement chaque fois que nous allons évoquer une plante.
2: Alors en pharmacie, on peut acheter de l'eucalyptol. Donc l'eucalyptol qu'on va acheter en pharmacie, ce sera une partie de l'huile essentielle, le composant majoritaire des eucalyptus. Et donc ce composant, on le retrouve dans des produits pharmaceutiques, on le retrouve dans des arômes pour donner certaines, ou dans des mélanges pour les problèmes de bouche, etc. Donc c'est un produit qu'on retrouve à un prix assez bas. Hein, et donc cet eucalyptus a certaines propriétés, surtout pour les problèmes respiratoires, pour fluidifier, quand on a le rhume, etc., bronchite, donc dans ce genre de problèmes, c'est très connu. Hein, donc maintenant, on le retrouve à des taux différents dans ces différentes huiles essentielles dont je parle. Donc il n'y a pas que l'eucalyptus qui a de l'eucalyptol ou de 1,8 cyniol.
1: Alors cet eucalyptol laisse une trace, odorante. Est-ce que les autres produits qui vont également avoir de l'eucalyptol vont sentir comme l'eucalyptus?
2: Alors elles peuvent avoir une odeur très très différente. Le niaouli n'a pas du tout la même odeur. Et encore, il y a des ce qu'on appelle des chémotypes de niaouli. Il y en a qui sont différents. Et on va dire, tiens, on dirait de l'eucalyptus. On va sentir un cajepout. On va dire, tiens, oui, ceux qui ne connaissent pas, tiens, on dirait un eucalyptus.
1: Alors parfois donc des odeurs semblables, par exemple entre l'eucalyptus et le cajepout, et parfois des odeurs totalement dissemblables, alors que le produit eucalyptol est là bel et bien présent.
2: Eh oui. Mais à des taux différents.
1: À des taux différents, et c'est ce qui fait toute la différence. Michel, nous arrivons là au terme de notre petite chronique, donc on donne rendez-vous à nos auditeurs la semaine prochaine, nous parlerons véritablement eucalyptus.
0: Au revoir. 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
1: 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Il y avait Maud, je n'ai pas envie d'écorcher son nom de famille, qui est d'origine malgache. 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Et donc là, en fait, j'ai pu découvrir Judith dans un répertoire gospel caribéen. Et j'étais subjuguée. Subjuguée. Je me suis dit, waouh, c'était un truc de malade. Parce qu'en fait, dans les chœurs avec Maggie Blanchard, je n'avais pas encore entendu l'étendue de sa voix. J'avais bien compris qu'elle était soprane. J'avais beaucoup entendu parler d'elle. Mais c'est là où je l'ai vraiment découverte. Et là, franchement, franchement, un coup de cœur. Un vrai coup de cœur.
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1: Caïc, on a envie d'entendre maintenant ce que tu pourrais nous partager autour de ta thématique.
2: Oui, merci beaucoup déjà à Marine pour le témoignage. Je pense que c'est vraiment quelque chose de puissant. Et voilà, je vous ai dit que j'aimerais parler un peu de notre identité en tant qu'humain selon la Bible. Et je ne sais pas si vous avez déjà regardé toute la série des films que ça s'appelle Toy Story. Voilà, c'est un dessin que ça lance depuis les années 2000, je pense. Et dans un des films, il y a l'histoire des Forky. C'est littéralement une fourchette. Alors, si vous allez regarder, voilà, c'est une petite fourchette. Et j'ai trouvé, le moment que j'ai regardé ces films, j'ai vu quelque chose de spécial dans cette métaphore, en fait. Parce que Forky, il est un jouet, mais un jouet que son propriétaire, disons, qui s'appelle Bonnie, il va ramasser des trucs de la poubelle pour faire son jouet. Et du coup, elle va coller, bricoler, créer des choses. Et finalement, elle va créer une fourchette qui est assez moche, quand même, je veux dire. Ça devient son jouet préféré. Il y a une valeur vraiment immense pour Bonnie. Et puis, il y a toute la thématique du film qui va se développer. Et moi, j'ai vu là-dedans un peu peut-être les sentiments que nous pouvons avoir. D'être peut-être un jouet cassé, sans une valeur vraiment devant notre famille, nos amis, devant Dieu. Et pour moi, ça me touche spécialement parce que je regarde les textes d'Ésaïe 64, le verset 7, qui s'est écrit: pourtant, Seigneur, tu es notre Père. Nous sommes l'argile et tu es notre potier. Nous sommes tous l'œuvre de tes mains. Et pour moi, dans ce verset, il y a quelque chose de puissant parce que ce verset me montre, moi, que je ne suis pas un jouet sorti de la poubelle, que je ne suis pas simplement un être humain à hasard comme ça, mais que je suis quelqu'un qui est Père, que Dieu a créé en tant que potier. Ce symbole du vase de l'argile, c'est vraiment quelque chose qui me touche parce que ça montre les soins que Dieu a mis en créer chacun d'entre nous. Et je m'identifie beaucoup alors avec cette histoire des Forky. C'est amusant parce qu'on regarde après, à certains moments, il va se voir lui comme étant un jouet de valeur pour Bonnie aussi. Tandis qu'avant, au début du film, il voulait tout en retourner à la poubelle. Parce qu'il est sorti de la poubelle, alors je suis poubelle. Et à certains moments, il y a ces clics dans sa manière de réfléchir. Je ne suis pas un jouet qui vient de la poubelle, je suis un jouet qui a une valeur inestimable pour cette personne-là qui est Bonnie. Et je pense que ces textes-là apportent quelque chose dans ce sens. Et ça me fait me rappeler en fait que nous sommes en communion avec le Père, en communion avec Dieu, et pas avec lui. Pas qu'avec lui en tout cas. Et donc, tout comme Forky, je pense qu'on vit en communauté. Et donc, Dieu nous a créés en tant que corps. Et Paul, il va dire ça dans 1 Corinthiens 12, parce qu'il va dire que nous sommes tous mis dans un corps par le Christ. Alors un corps, il a plusieurs membres, mais ça fait partie d'un corps. Et moi, je vois cette dynamique des liaisons entre les personnes, entre chacun. Parce qu'en fait, on fait partie d'un corps, et ces relations-là que nous avons, ça fait aussi partie de notre identité. Et ça vous dit encore plus que ce que j'ai fait aujourd'hui pour mon prochain, il y a un impact, soit négatif, soit positif dans la vie de tout le monde qui rentre en contact, en fait. Et voilà, donc j'ai je trouve que c'est intéressant cette partie-là pour finalement m'apprendre déjà l'humilité, de savoir que ma valeur n'est pas centrée sur moi, sur ce que je sais faire ou pas, sur mes compétences à moi, mais en fait ma valeur vient de Dieu, parce que c'est lui qui m'a créé. Et ça fait un rappel à Genèse 1, 27, que Dieu nous a créés à son image. Et donc nous sommes tous à l'image de Dieu, en même temps que nous devons être humbles pour se dire: moi, je n'ai pas de valeur, mais j'ai une grande valeur en Christ. J'ai une grande valeur en Dieu.
1: Tu disais, Forky a découvert finalement sa place à un moment donné avec Bonnie. Il n'est plus en train de se jeter dans la poubelle. Il commence à se dire, je commence à être un objet de valeur. Nous aussi, on a une place unique dans la vie des autres. On fait partie de la vie des autres. Et puis, on est dans les plans parfaits de Dieu. Comment est-ce que tu perçois, toi, cette idée?
2: Sincèrement, je pense que j'ai évoqué l'idée du corps. Voilà, on fait partie d'un corps qui a plusieurs membres, et je pense que chaque personne intègre ses corps. Et donc, les corps, ils travaillent ensemble, bien que parfois ça ne marche pas bien, bien que parfois on est plus à l'aise avec les bras droits que le bras gauche, je ne sais pas. Mais cette partie du corps, je pense que ça signifie en fait la relation que nous avons entre nous, et donc l'impact que je peux avoir dans la vie de chacun. Et il y a ces textes d'Éphésiens aussi que je trouve intéressants, parce que Paul, il va dire, qu'il va reprendre encore la question d'ouvrage. Nous sommes les œuvres de Dieu et qui nous a créés pour des bonnes œuvres. Alors moi, je tiens toujours en compte je suis créé pour des bonnes œuvres pour mon prochain aussi, pour ceux qui sont autour de moi. Donc cette relation de corps et de vivre en communauté, je pense que ça pose aussi des bases pour que nous puissions connaître notre identité.
1: Ok. Parfois, on se considère, comme on le disait, comme cette petite fourchette avec tellement d'imperfections, un petit peu bricolée comme ça, bras cassés. Comment est-ce qu'on peut se considérer finalement comme une œuvre précieuse de Dieu ?
2: Ouais, et c'est vrai, on a tous nos défauts et nos qualités, alors personne n'est parfait.
3: Comment ça ? Premier voilà. Babel.
2: Tu n'es pas parfait, Amandine, tu savais ça ? Sauf Dieu il est parfait et pourtant il a créé des êtres qui pourraient être parfaits, mais voilà, ça c'est une autre histoire. Mais je vois vraiment, ça me touche le texte des psaumes 139, parce que David il va dire, voilà, je suis une créature merveilleuse. Et attends, mais toi, tu dis que toi-même tu es une créature merveilleuse. Et je trouve que ça c'est intéressant parce qu'en fait, il met après qu'il va dire, 139 verset 14, tes œuvres, en parlant de Dieu, tes œuvres sont admirables. Alors, moi, je suis merveilleux, moi, je suis précieux, encore une fois. Pas parce que moi, j'ai de valeur en moi-même, mais parce qu'il y a un créateur qui a mis tout son amour en me créant, en rêvant peut-être avec moi. Mmh. Je trouve ça joli parce que voilà, ma valeur, je suis précieuse, je suis précieux malgré mes défauts, malgré qui je suis, parce qu'en fait, c'est Dieu qui m'a créé. Et je trouve ça peut-être l'image la plus impactante que la Bible nous raconte aujourd'hui.
1: Ouais, ça vous parle aussi ?
3: Moi, je me demandais quel conseil on peut donner à l'auditeur ou à l'auditrice, parce que des fois, c'est très théorique. Tu vois, j'ai entendu ce sympathique pasteur qui dit que dans la Bible, Dieu considère que je suis un être précieux. Top, mais moi, c'est pour les autres, comme disait Marine, mais pas pour moi. Comment finalement, très concrètement, je suis cet auditeur, enfin moi je me dis moi-même, franchement des fois, c'est très théorique, mais comment j'arrive comment Dieu y fait finalement pour que cette vérité, parce que c'est une vérité, je la fasse mienne.
2: Oui, alors je pense que ça va résonner pour chacun d'une manière différente, chacun a son propre parcours, mais je prends l'exemple peut-être du témoignage de Marine. Elle s'est dit, voilà, je suis plus digne de rentrer dans la chapelle, mais moi, j'ai une qualité que c'est peut-être aider les autres, à travers ADRA, à travers des services sociaux.
3: ADRA, c'est une association, pour ceux qui ne connaîtraient pas.
2: Une association d'aide aux personnes. Et puis, je pense que chacun, ce que tout le monde peut faire, cette démarche de regarder en soi et voir quelles sont mes qualités, quelles sont les choses que je peux mettre à disposition pour que Dieu puisse travailler. Et par son témoignage, on voit qu'à partir de cela, Dieu, il peut créer d'autres choses, il peut créer d'autres sentiments. Donc, à partir de cette démarche qu'elle a mise en œuvre, je vais mettre ce que je vais faire à disposition. Dieu a créé quelque chose dans son cœur et au fur et à mesure, elle a pu voir finalement, moi, je suis un enfant de Dieu. Donc, en faisant cette réflexion personnelle, qu'est-ce que moi, je peux faire pour mettre à disposition mes talents, mes qualités devant Dieu.
1: Ok, merci.
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1: Bonjour, bonjour à tous. À la une ce midi, la crise des carburants au cœur d'une réunion sous tension. À l'Élysée, les chefs de parti sont reçus depuis ce matin par Emmanuel Macron, à l'heure où les prix à la pompe s'envolent à cause de la guerre au Moyen-Orient. L'automne s'annonce rude sur le front social. Les 54 milliards d'euros d'économies voulues par Sébastien Lecornu ne passent pas auprès de la CGT. Et puis, une liste très attendue, la première de Zinedine Zidane, le sélectionneur des Bleus, va annoncer ce soir les joueurs convoqués pour la Ligue des Nations. Et il y aura quelques surprises, vous l'entendrez. 2,39€ en moyenne le litre de gasoil, 2,17€ pour celui de sans-plomb 95. Les prix du carburant continuent de s'envoler en raison des tensions géopolitiques au Moyen-Orient. C'est dans ce contexte qu'Emmanuel Macron reçoit depuis ce matin les chefs de parti à l'Élysée. Une réunion sur les conflits au Moyen-Orient, mais aussi en Ukraine, ainsi que leurs conséquences en France sur la sécurité et l'énergie. Pour le président du RN, Jordan Bardella, la situation est grave et préoccupante. Le gouvernement doit, selon lui, accepter de baisser les taxes sur le carburant.
2: Le gouvernement ne semble pas avoir pris la mesure des souffrances qui sont celles aujourd'hui de la France du travail et des millions d'automobilistes. Et donc nous sommes, sans surprise, venus avec Éric Ciotti, demander au président de la République d'accepter une baisse des taxes sur les carburants. Et avec un litre à... Je le déplore, mais peut-être dans quelques jours 3€. Il est évident que les Français ne pourront pas suivre. Si on ne prend pas des mesures maintenant pour soulager le pouvoir d'achat de nos compatriotes, et notamment abaisser la fiscalité, c'est non seulement les recettes de TVA dans leur intégralité sur les carburants qui vont s'effondrer, parce que dans quelques jours, malheureusement, plus personne ne pourra mettre de l'essence dans son véhicule.
1: L'Élysée annonce qu'Emmanuel Macron s'exprimera à l'issue de cette réunion. Pour l'instant, une baisse des taxes n'est pas à l'ordre du jour, mais le gouvernement assure que l'aide gros rouleurs sera prolongée au-delà du 30 septembre. Elle devrait même évoluer. Le gouvernement va proposer un nouveau dispositif d'aide à destination des Français les plus précaires qui travaillent à compter du 1er octobre, indique la porte-parole Maud Bréjon. Désindexer les retraites de l'inflation ou encore geler le point d'indice des fonctionnaires. Sébastien Lecornu a dévoilé dans les colonnes du Figaro ses pistes pour le prochain budget. Le Premier ministre veut réaliser 54 milliards d'euros d'économies. La secrétaire générale de la CGT, Sophie Binet, dénonce un scandale et promet une journée noire le 29 septembre, journée de mobilisation déjà annoncée dans la fonction publique. David Gisteau, secrétaire confédéral de la CGT, s'attend à une forte mobilisation.
3: Vu la gravité de la situation, on considère qu'il y a urgence à parler de l'augmentation des salaires, aussi bien dans le privé que dans le public, de revaloriser les pensions. Et notre objectif, là, la priorité, c'est de préparer le 29 septembre, c'est d'avoir un appel à la grève important dans tous les secteurs d'activité. Tous les indicateurs ou les éléments que nous avons démontrent qu'il y a une prise en considération de cette journée, aussi bien dans le secteur public que dans le secteur privé, pour faire entendre les colères qui sont multiples et nombreuses.
1: Sébastien Lecornu, qui vise un déficit à 5% du PIB en 2027, s'est aussi engagé à faire passer le budget sans avoir recours au 49.3 ou aux ordonnances, à condition qu'il n'y ait pas, je cite, d'obstruction parlementaire. Dans le reste de l'actualité, Cédric Jubilard de retour dans le bureau du juge. 2 mois après ses aveux, le peintre plaquiste a été extrait ce matin de la prison de Toulouse-Seize, et ce pour être interrogé par une magistrate en charge du dossier du meurtre de sa femme Delphine Jubilard. Une reconstitution est prévue dans le Tarn le 2 octobre prochain. Un policier mis en examen pour des projets d'attentats terroristes proches de la mouvance d'ultra-droite et complotiste, le gardien de la paix en poste dans les Yvelines, avait été interpellé fin août après des messages inquiétants postés sur des forums. Il disait vouloir s'en prendre aux institutions et à l'État et proposait aussi de fabriquer des armes avec une imprimante 3D. On passe au sport, c'est le grand jour pour Zizou. Le nouveau sélectionneur de l'équipe de France dévoile sa première liste en fin de journée pour 4 matchs de Ligue des Nations. Zinedine Zidane a après convoqué 55 joueurs. Reste à savoir qui sera dans cette sélection où quelques nouveaux visages pourraient apparaître. Hugo Gueritain.
4: Oui, et à commencer par Esteban Le Poll, l'attaquant du Stade Rennais sort d'une saison pleine en terminant meilleur buteur de Ligue 1 et redémarre fort avec 3 buts en 4 matchs de championnat. Seul souci pour lui, le secteur de l'attaque est déjà bien pourvu par Dembélé, Mbappé, Olise et consorts. Autre joueur qui pourrait faire sa première, Jérémy Jacquet, transféré de Rennes à Liverpool cet été pour 70 millions d'euros. Le défenseur central fait déjà l'unanimité en Angleterre. Enfin, d'autres surprises pourraient venir comme Lucas Da Cunha, formé à Rennes Le milieu de terrain de 25 ans et capitaine de Côme explose en Italie. Il a été récemment supervisé par deux adjoints de Zinedine Zidane et semble intéressé par sa créativité et sa polyvalence.
1: Réponse à partir de 18h, les Bleus affronteront la Turquie le 25 septembre, puis la Belgique le 28. Il faudra attendre le 2 octobre pour la première au Stade de France. Ce sera face à l'Italie. Et voilà pour l'info. Excellente journée à tous.
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1: La Bible aux mille visages. Éric Denimal, bonjour.
2: Bonjour.
1: Vous êtes pasteur, journaliste, auteur de livres, et parmi lesquels la Bible illustrée pour les nuls. Et dans ce livre que nous feuilletons avec vous, nous avons commencé à parler du livre des commencements, à savoir la Genèse, premier livre de la Bible qui présente comment la création s'est faite, enfin comment que la création s'est faite, parce que je crois que le comment, il ne l'est pas vraiment donné. Et puis, l'irruption de non seulement d'Adam et Ève, mais à la suite de cette création de l'homme et de la femme, sur laquelle la Bible ne donne pas de détails, ni scientifiques, ni autres, il y a l'irruption de la mort, de la culpabilité. Mmh. Alors que vous nous disiez dans une émission précédente, toute cette création a pour origine l'amour.
2: Oui.
1: L'amour de Dieu. Alors, qu'est-ce que c'est que cette irruption de la mort ?
2: La mort,
1: culpabilité, souffrance,
2: oui.
1: etc.
2: Alors, le problème vient de ce qu'on a appelé le péché originel, hein, donc le péché à l'origine, l'erreur fatale qui fait que votre ordinateur bug définitivement. C'est le troisième élément, je dirais. C'est le tentateur qui vient. Adam et Ève semblent bien dans le jardin. En tout cas, on ne nous raconte rien. Donc, vous savez que les belles histoires n'ont pas d'histoire. Donc, ça se passe plus ou moins bien. Et puis, il y a ce serpent qui vient et qui vient discuter avec la femme et qui va semer le doute et même qui va entraîner la femme dans l'erreur, laquelle entraînera aussi ensuite son mari. Ce qui est assez étonnant, c'est, j'en parlais la fois dernière, là, avec un petit peu d'ironie, c'est ce serpent qui parle. Ce serpent qui parle, alors là, pour le coup, c'est sûr que les scientifiques vont nous tromper dessus en disant un serpent qui parle, mais on fait franchement, à part Walt Disney, ça n'existe pas. En fait, c'est assez étonnant l'image du serpent, parce que... On sent le serpent qui s'insinue. D'ailleurs, le vocabulaire joue avec ça. Hein, ça s'insinue, ça siffle. Le S qui vient pour montrer un petit peu la suspicion, le doute, etc. C'est intéressant parce que aussi le serpent dit à la fois la vérité et pas la vérité. Il trompe. Et c'est étonnant, c'est pas étonnant que l'on ait pris, en tout cas dans le langage biblique, l'image du serpent. Alors c'est pour ça que je dis, est-ce que c'était vraiment un serpent ? J'en sais rien. Mais ce qui est clair, c'est que c'est quelqu'un qui avait un double langage, comme la langue du serpent est fourchue. D'ailleurs, Jacques, bien plus loin dans la Bible, dans le Nouveau Testament et à la fin du Nouveau Testament, va parler de cette langue qui est vraiment problématique, parce que de la même bouche sortent la bénédiction et la malédiction, de la même source sortent l'eau pure et l'eau amère. Il ne faut pas qu'il en soit ainsi. Et il dit, ne soyez pas comme le serpent qui a un double langage, avec cette langue fourchue, ce langage double, qui dit à la fois la vérité et qui ment, qui transforme la vérité. Parce que c'est vrai que Dieu a dit qu'il ne fallait pas manger de cet arbre. Mais dans la façon dont le serpent pose la question, ou en tout cas ce tentateur, il ne va pas dire « Dieu, vous avez vraiment dit de ne pas manger du fruit de cet arbre-là » Il dit « Dieu, vous a-t-il vraiment dit de ne pas manger des fruits de là, des arbres ?» Et il a englobé l'arbre dans tous les arbres. Et la femme va dire « On peut manger de tout, sauf de celui-là. » Mais dans la façon de dire, ce n'est pas simplement de se tromper, c'est de dire, finalement, indirectement, vous savez, si on vous interdit une chose, c'est comme si on vous interdisait toute chose. Quand vous ne pouvez pas faire un truc, c'est que vous n'êtes pas libre. Et donc, si vous n'êtes pas libre, c'est comme si vous ne pouviez rien faire. Vous ne pouvez pas manger de ce fruit. Indirectement, ça veut dire vous ne pouvez pas manger, vous pouvez manger d'aucun fruit. Et la femme va essayer de corriger ça. Si, on peut manger de tous les fruits, mais pas de celui-là. Et c'est là où, d'ailleurs, c'est de cette expression-là, c'est de cette histoire-là qu'on a l'expression « l'arbre qui cache la forêt ». Cet arbre qui, finalement, devient si important que, puisqu'on ne peut pas manger de celui-là, c'est comme si on nous interdisait l'ensemble. Quelque part, on va dire, oui, mais si je n'ai pas le droit de dire ce que je veux, je ne suis pas libre. Et on va dire, mais tu as le droit d'aller où tu veux, tu peux dire un certain nombre de choses, tu as le droit. Oui, mais si je ne peux pas dire, ce que j'ai envie de dire, je ne suis pas libre. Si tu es libre, non, je ne suis pas libre. Pourquoi ? Parce que je ne peux pas dire ce que je veux. Et donc, il y a cette manipulation qui va faire que, d'un seul coup, le doute va commencer à entrer. Et je vais dire, mais si finalement c'est vrai, on dit que je suis en démocratie, mais il existe une censure. Je suis en démocratie, mais je ne peux pas faire ce que je veux. Donc, je ne suis pas en démocratie. Donc, on se moque de moi. Donc, je n'ai plus à avoir confiance dans l'autorité qui m'a dit que j'étais libre, parce que c'est pas vrai, je ne suis pas libre. Donc, tout ce climat-là qui n'est pas raconté, mais quand on regarde le texte, on comprend que le serpent s'insinue. Et que comme ça, il va semer la zizanie avec sa langue fourchue. C'est très intéressant de voir cela. Et c'est très intéressant de voir aussi que tout se passe comme si Adam était mis de côté. Il n'existe plus. On est là.
1: Il s'est perdu dans le jardin.
2: Il s'est perdu dans le jardin, mais quand la femme va prendre du fruit défendu, elle va le tendre en même temps à son mari, ce qui tente à dire qu'il n'est pas aussi loin que cela. Ce qui me fait penser, mais ça c'est une interprétation que vous n'allez pas trouver dans la Bible pour les nuls, mais ce qui me fait penser que le serpent n'est peut-être pas aussi physique qu'on le croit, ou qu'on l'imagine, ou qu'on le représente dans les tableaux, vous savez, il est autour du pommier, etc. Je me demande si le serpent n'est pas le soliloque de la femme, qui s'insinue aussi, le doute qui vient, parce que finalement je suis libre et je suis autonome et je suis indépendant. Et cette liberté-là va faire naître en moi quelque chose qui va être à la limite, qui va commencer même à être contre moi. Mais ça, c'est une piste, hein, c'est une réflexion personnelle. Je ne vais pas créer une église à partir de là et surtout pas faire un bouquin de théologie pour démolir toutes les autres. Mais ce que je veux dire, c'est que je n'ai peut-être même pas besoin, moi, d'un serpent extérieur pour commencer à émettre des doutes sur tout ce que j'ai reçu et sur tout ce que j'ai entendu. Parce que dans mon souci d'autonomie, je vais peut-être moi-même m'affranchir de mes propres règles. Et je vais commencer à soliloquer et me dire, mais est-ce que vraiment Dieu a dit ? Est-ce que vraiment ? Je dirais, je ne suis pas sûr qu'on ait vraiment toujours besoin d'un élément extérieur. Nous sommes capables du pire. Ce n'est peut-être pas pour rien que le Seigneur Jésus dit, le mal ne vient pas de l'extérieur, il est en dedans de vous, il est déjà en dedans de vous. Ce qui fait le mal, ce n'est pas ce que vous mangez, mais c'est ce que vous sortez de votre bouche. C'est là que vous avez déjà le problème. Parce que ce que vous mangez ne souille rien de votre cœur. Ça finit dans la fosse d'aisance, dit même Jésus. Ce que vous mangez finit dans la fosse d'aisance. Mais ce que vous avez dans le cœur, d'autres textes disent, c'est de l'abondance du cœur que la bouche parle, mais cette abondance peut être négative.
1: Est-ce que ce cœur n'est pas déjà partagé ?
2: Oui. Ce qui est clair, me semble-t-il, c'est que la notion basique, je dirais, du bien et du mal, elle n'est pas acquise au moment où Adam et Ève mangent le fruit de la connaissance, parce que là encore, nous sommes piégés par les traductions et par les interprétations un peu faciles. Comment peut-on dire à quelqu'un, tu dois faire ça ou tu ne dois pas faire ça, si la personne n'a pas déjà en elle la notion du bien et du mal? Savoir que si je fais bien, j'obéis, si je fais mal, je désobéis. Et on ne peut pas dire à quelqu'un « fais ça ou ne fais pas ça » s'il n'a pas déjà la perception qu'en le faisant, il fait ou bien ou mal. Donc le fruit qui est mangé au moment de cette manducation, en quelque sorte, ce n'est pas celui qui va ouvrir l'intelligence. Sous-entendu, Adam et Ève étaient niés, bêtes, avant. Ils n'étaient pas capables de raisonner, ils n'étaient pas capables d'avoir une conversation intelligente, à part « moi fin, toi femme, moi homme, toi Tarzan, moi Jane ». Non, c'est plus que ça. Enfin, il ne faut pas imaginer quand même qu'ils étaient des primitifs à ce point. Je crois que l'arbre de la connaissance du bien et du mal, d'ailleurs la traduction la plus pointue possible nous permet de le voir, ce n'est pas de savoir ce qui est bien et ce qui est mal.
1: C'est la différence.
2: C'est de savoir différencier, c'est-à-dire décider de ce qui est bien et de ce qui est mal. Dieu décide de ce qui est bien et de ce qui est mal. Quand l'homme décide lui-même ce qui est bien et mal, il va régler un petit peu ses définitions en fonction de ses envies. Voyez ce que va être la notion du bien et du mal chez un professeur des écoles qui va travailler en maternelle, et voyez un des parents d'élèves qui, lui, est dans la mafia. Vous allez voir que au niveau de la notion du bien et du mal, ce ne sera pas tout à fait la même chose. Et pourtant, chacun dira qu'il a son code d'honneur.
1: C'est pour cela que, de toute façon, on peut comprendre qu'il puisse y avoir des références qui soient indispensables, en tout cas celles qui sont face à une certaine réalité de vie. Ceci dit, vous disiez dans une émission précédente que ce que l'on a donné comme entre guillemets d'ailleurs, travail, les tâches qu'on a confiées à Adam et Ève lors de leur installation dans le jardin, c'est de garder le jardin. Et à ce moment-là, vous nous disiez, mais garder de quoi ? Y avait-il un ennemi ? Donc on peut garder peut-être cette idée aussi qu'il y avait peut-être dans ce jardin à garder un ennemi,
2: oui,
1: quelque part.
2: Alors, il fallait garder et le cultiver. Et ce qui est intéressant, et ce sera mon dernier mot, c'est que le terme cultiver, c'est celui qui veut dire rendre un culte à la terre. Ça veut dire cultiver la terre, rendre un culte à la terre. Et ça me semble énormément intéressant, particulièrement aujourd'hui, lorsqu'on parle beaucoup d'écologie et de sauvegarde de la planète.
1: Un autre aspect également à découvrir, il nous manque bien entendu le temps, Éric Denimal, pour rester comme il le faudrait d'ailleurs sur ces textes qui ne sont qu'une invitation à découvrir la Bible, et pour ceux qui veulent avoir cette lecture facilitée, donc on peut se référer à ce livre qui est apparu, La Bible pour les nuls ou La Bible illustrée pour les nuls. Éric Denimal, on se retrouve dans une prochaine émission pour voir ce qui se passe une fois que Adam et Ève ont décidé peut-être de prendre certaines libertés.
2: Oui.
1: Je pense que vous serez d'accord avec moi là-dessus. Et que se passait-il après ? Ça sera eh bien, l'objet de notre prochaine émission. À bientôt. Au revoir. C'était La Bible aux mille visages.
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0: En Suisse, demain samedi 19 septembre, pour la première fois et à l'occasion de ses 10 ans de carrière dans le gospel, l'artiste Déborah Loukalou sera en concert à la Geneva Arena à 19h30. À Brou-sur-Chanteraine, près de Chelles, en Seine-et-Marne, dimanche 20 septembre, dans le cadre des Journées du Patrimoine, la formation Gospel Love Celebration donnera un concert avec entrée libre à 16h30 dans l'église Saint-Baudille. À Paris, dimanche 20 septembre, la formation Gospel in Life Harmony, emmenée par Mireille Ourmia, sera en concert à 16h à l'église Saint-Ambroise dans le 11e arrondissement de Paris. Un concert avec entrée libre à ne pas manquer. À Moulins-sur-Yèvre, proche de Bourges, dimanche 20 septembre, ne manquez pas le voyage musical au bord du Mississippi proposé par Florence Aubrin avec son spectacle « Mahalia et moi ». Concert gratuit, participation au chapeau, à 17h, c'est dans l'église de Moulins-sur-Yèvre. À Lyon, les 25, 26 et 27 septembre, envie de vibrer au son du gospel? Le Lyon Gospel Festival revient pour sa 6e édition. Du 25 au 27 septembre, au programme 2 soirées de concerts avec Lyon Gospel Academy, Lilo Gospel ou The Feeling Good Choir et encore les Feelings 9 et Emmanuel Pidjob, ainsi qu'une scène tremplin pour mettre les voix amateurs à l'honneur. Et pour clôturer le festival en beauté, rendez-vous le dimanche 27 septembre de 10h à 12h pour une gospel session participative avec Emmanuel Pidjob, accompagné de Feelings 9. Les concerts ont lieu à la salle Molière Lyon 5e et la gospel session à l'escale lyonnaise Lyon 6e. À Launay, en Suisse, à 10 km de Lausanne, samedi 26 septembre, durant 2 jours de masterclass, 50 chanteurs et chanteuses ont plongé au cœur du gospel aux côtés des artistes Azael et Pascal Oreca et la formation One Step Gospel. Pour clôturer cette expérience, ils partageront la scène lors d'un showcase d'1 heure entre énergie, voix et émotion. Le 26 septembre, dans l'église One For You de Launay, à 18h. Entrée libre, chapeau à la sortie. 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
1: Bonjour à tous. La réunion à l'Élysée se poursuit entre Emmanuel Macron et les chefs de parti. Réunion pour évoquer la situation internationale et ses conséquences sur la France, en particulier la hausse des prix des carburants liée au conflit au Moyen-Orient. Sorti plus tôt de cette rencontre, le candidat du PCF à la présidentielle, Fabien Roussel, a indiqué qu'Emmanuel Macron n'avait pas de solution à court terme pour faire baisser la facture des automobilistes. Dans ce contexte de hausse des prix à la pompe, le ministre du Commerce, Serge Papin, a annoncé que l'aide à destination des gros rouleurs ne s'arrêterait finalement pas le 30 septembre. Ce coup de pouce, sous condition de ressources, est de 100 euros, une enveloppe réservée aux actifs qui effectuent plus de 15 km par trajet entre leur domicile et leur lieu de travail, ou plus de 8000 km par an dans le cadre de leur activité. Mais cette aide pourrait évoluer à partir du 1er octobre. La situation s'améliore dans les ports français. Tous les blocus pour protester contre les prix du carburant sont désormais levés après plusieurs jours de mobilisation. Les pêcheurs ont obtenu des garanties de la part de la ministre de la Mer, Catherine Chabot, notamment des prix à taux zéro facilités pour les professionnels avec des difficultés de trésorerie. Nous n'augmenterons pas les impôts. Les mots de Sébastien Lecornu sur X. Le Premier ministre revient sur son ambition de proposer un effort de 54 milliards d'euros pour le budget 2027. Il indique que les niches fiscales les plus importantes seront sanctuarisées, notamment pour les services à la personne. Sébastien Lecornu refuse le terme d'austérité, mais concède des choix difficiles. Des économies, il faudra en faire aussi à France Télévisions. 90 millions d'euros de moins en 2027, selon la présidente du groupe public Delphine Ernotte. La faute notamment à la baisse des dotations de l'État. Conséquence, certaines compétitions sportives pourraient ne plus être diffusées. C'est le cas de la Coupe de France de football. Et puis le foot avec le début de la 5e journée de Ligue 1. Ce soir, en ouverture, Monaco reçoit Lens. Premier match pour le nouvel entraîneur lensois Yannick Cahuzac. Coup d'envoi 20h45. Voilà pour l'info, excellent après-midi.
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0: C'est le message de l'Organisation mondiale de la santé qui a compilé les connaissances sur le sujet. À l'échelle mondiale, une personne sur six en âge de procréer connaîtra l'infertilité à un moment donné de sa vie, explique l'OMS. L'infertilité est définie comme l'échec à atteindre une grossesse après 12 mois ou plus de rapports sexuels réguliers non protégés. Dans une revue systématique d'études menée entre 2000 et 2026, l'OMS rappelle que parmi les facteurs de risque modifiables, le tabac occupe une place majeure. Ainsi, les femmes qui fument actuellement ont un risque d'infertilité supérieur de 40% par rapport aux non-fumeuses. Et celles qui ont arrêté de fumer voient leur risque d'infertilité réduit de 25% par rapport à celles qui continuent. L'infertilité n'est pas qu'une affaire de femmes. Une revue récente de 44 études portant sur plus de 60 000 hommes a révélé que le tabagisme était associé à des troubles reproductifs, y compris des anomalies du sperme et des troubles sexuels. Pour les personnes utilisant un traitement de fertilité, fumer du tabac peut aussi réduire les chances de succès. L'OMS cite des recherches montrant que le tabagisme était lié à moins de naissances vivantes et à moins de grossesses après une procréation assistée, comme la fécondation in vitro. La publication avertit également que l'exposition à la fumée de tabac passive peut augmenter le risque d'infertilité. L'OMS recommande donc aux professionnels de santé d'informer les personnes en préparation d'une grossesse sur les risques reproductifs liés à la consommation de tabac.
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2: Bienvenue à notre post-it. Est-ce que tu crois que c'est véritablement possible de changer? Alors, si tu crois ou tu crois pas, il faut vraiment écouter ce post-it jusqu'à la fin. Aujourd'hui, on va lire un texte qui se trouve dans l'évangile de Jean, chapitre 13 et les versets 2. Il dit comme ça le texte. Jésus et ses disciples prenaient le repas du soir et le diable avait déjà persuadé Judas, fils de Simon Iscariote, de trahir Jésus. Combien de fois tu as entendu la phrase « Bah, mais il change pas » ou alors tu as eu des mauvaises expériences avec des personnes que tu croyais qui avaient changé, mais que pour finir, ils n'étaient pas véritablement changés. Alors Jésus aussi, il a certainement eu des expériences comme ça dans son enfance, dans son adolescence, mais plus particulièrement, il a eu cette expérience avec Judas. Jésus, celui qui lisait les cœurs, il a choisi déjà Judas dans son groupe de leaders, les 12 apôtres. Il l'a envoyé avec les 70 pour aller prêcher. Judas, il a pu témoigner des miracles, il était même invité à la première sainte cène. Mais cela n'a pas empêché que Satan puisse, dans un moment, prendre complètement contrôle de son cœur, comme on a lu dans le verset. Tu sais, Jésus, il nous demande d'avoir la foi en lui, mais il a aussi beaucoup de foi en nous. Il croyait que malgré toutes ces choses-là, que Judas pouvait changer. Alors, qui sommes-nous pour ne pas croire au changement des autres, avec un Dieu qui croit tellement en nous?
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1: Ce week-end est sans doute le plus riche de toute l'année. Pourquoi ? Parce que ce sont les Journées européennes du patrimoine. 43e édition, samedi et dimanche, c'est partout en France, sur le thème Patrimoine en péril, raviver, résister, réimaginer, avec un second fil rouge consacré au patrimoine de la photographie. À Paris, les portes les plus fermées de la République s'ouvrent. Le palais de l'Élysée, le ministère de l'Intérieur Place Beauvau, le ministère de la Justice et son hôtel de Bourvalet, où l'on peut voir le bureau du garde des Sceaux. Attention, beaucoup de ces visites sont sur inscription et les places partent très vite. Mais rassurez-vous, des centaines de lieux se visitent en accès libre, sans réservation. Tout le programme est sur journeedupatrimoine.culture.gouv.fr. Et si vous cherchez d'autres choses, le Salon des Beaux-Arts s'installe à l'Orangerie du Sénat dès vendredi. C'est gratuit. Et la foire Fines Arts Paris réunit une centaine de galeries internationales au Grand Palais à partir de samedi. À Marseille, le patrimoine se vit à ciel ouvert. Le palais Longchamp élargit ses horaires. Le palais du Pharo ouvre ses terrasses avec vue sur la rade et la savonnerie du Midi vous fait entrer dans ses ateliers pour comprendre comment naît un vrai savon de Marseille. À voir aussi l'exposition Marseille vue par les détails, 164 ans de photographie, 3 générations derrière l'objectif. À Nice, 58 lieux ouvrent gratuitement et un temps fort, dimanche à 16h, l'orchestra Paganini de Gênes interprète les 4 saisons de Vivaldi sous les voûtes de la cathédrale Sainte-Réparate. C'est 10 euros la place, franchement, c'est cadeau. À Monaco, samedi, les jardins d'Apolline accueillent Monaco Trot'n'Roll, 12e édition, skatepark éphémère, structure gonflable, parade de moto, animation pour toute la famille, le tout au profit de la Fondation Flavien. Et en Suisse romande, dimanche, c'est le Jeûne fédéral. Cette journée d'action de grâce, de repentance et de prière est célébrée dans presque tout le pays depuis le 19e siècle. C'est une belle occasion de se poser. Côté sortie, Lausanne vivre du vendredi au dimanche au rythme de La Belle Suisse, le grand rendez-vous gratuit de la scène musicale helvétique. Le programme complet est sur le site du festival. Et à Plan-les-Ouates, près de Genève, le Watou Festival met la bande dessinée à l'honneur samedi et dimanche. Voilà, vous avez de quoi remplir 3 journées. Bon week-end à vous, prenez le temps et on se retrouve lundi sur Hope Radio.

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2: La boussole et le baluchon, c'est le titre d'un ouvrage de Maurice Gardiol aux éditions OPEC Ouverture. Alors un ouvrage qui pose des questions. Maurice Gardiol, bonjour.
3: Bonjour, bonjour.
2: Plaisir de vous retrouver, on se connaît quelque peu. Vous avez travaillé avec l'entraide protestante suisse, vous avez travaillé avec le centre social protestant de Genève, vous avez travaillé en tant qu'aumônier par exemple. Vous êtes engagé aussi bien au niveau social qu'au niveau spirituel, peut-être les dons vont ensemble. La boussole et le baluchon, c'était quoi? C'était un peu un retour sur une existence et les questions fondamentales qu'on doit se poser?
3: Oui, j'ai essayé de rassembler dans ce livre différents texte que j'avais écrit à certains moments de ma vie, dans certains temps, aussi dans certains lieux différents. Et puis j'ai trouvé là que les questions étaient plus importantes que les réponses. Les questions qui se posent à nous à certains moments, à certains carrefours, et qu'il fallait essayer de reprendre ces questions. Et au niveau spirituel, j'ai trouvé intéressant de relier ça à des questions qu'on trouve aussi dans le texte biblique et qui nous interpellent sur ce qu'on est en train de vivre, sur le sens qu'on donne à ce qu'on vit et comment est-ce qu'on peut envisager la rencontre avec l'autre de manière à l'écouter vraiment.
2: Des rencontres, vous en avez eu des milliers. Et moi, quand je parle de spiritualité à des gens non croyants et qui me parlent de vous, ils ont un sourire. Est-ce que c'est cela aussi la spiritualité, c'est être capable justement d'être ouvert à tout à chacun sans aucune attente ou aucun intérêt malgré son engagement de foi?
3: Oui, je crois que ces convictions, quelles qu'elles soient, elles peuvent être religieuses, elles peuvent être philosophiques, elles peuvent être humanistes, c'est quand même ce qui nous porte parce que c'est ce qui motive notre présence, notre action, notre désir de rencontrer, de dialoguer avec l'autre. Donc je pense que trouver ce qui est en nous forme les racines de ce que nous sommes, qui sont déjà dans notre histoire, mais qui sont aussi dans les rencontres qu'on a vécues, ça nous aide justement à percevoir et à vivre une spiritualité ouverte.
2: Vous avez rencontré aussi beaucoup de personnes en moments de fragilité, hein, aussi bien en aumônerie que dans d'autres activités au niveau social. Et la première question que vous posez, vous dites au carrefour de votre vie, d'où viens-tu? Est-ce que c'est la plus importante? Parce que où es-tu est pas mal non plus, hein, mais laquelle? D'où viens-tu et où es-tu?
3: Toutes les questions sont importantes, mais je pense qu'effectivement, suivant les moments de la vie ou les événements qu'on est en train de vivre, l'une est peut-être plus importante que l'autre. D'où viens-tu? C'est une question que se posent souvent les migrants quand ils arrivent ici, qui perdent leurs repères, qui doivent trouver de nouvelles façons de vivre, d'exister, d'être en relation avec les autres, sans perdre non plus ce qui est leur richesse. Et si moi j'ai accompagné les autres, je veux dire que j'ai aussi été accompagné par ces autres. Ces gens qu'on dit précaires ou en rupture, etc. C'est des gens qui ont aussi plein de richesses lorsqu'on les rencontre et on apprend beaucoup d'eux. Et je pense que c'est ça qui est important, c'est d'être dans un dialogue vraiment sans être en train de vouloir dominer ou de vouloir donner des leçons à l'autre.
2: Alors vous dites dans votre vie en fait des questions, il y en a 8. Elles me servent de boussole. En général, ce sont des affirmations qui servent de boussole. Pourquoi les questions nous servent de boussole dans votre ouvrage, Maurice Gardiol?
3: Parce que justement, je trouve que c'est quand on a l'attention portée par des questions qu'on s'ouvre. Quand on a des affirmations ou des certitudes un peu trop blindées, on n'évolue pas forcément, on se replie sur soi-même, tandis que les questions, elles nous ouvrent.
2: Pourquoi sa question? Pourquoi restez-vous à regarder le ciel? C'est une question qui n'est pas une question existentielle. Pourquoi avez-vous posé cette question dans les 8? Parce que vous avez dû sélectionner.
3: Oui, alors ça, c'est une question qui se trouve dans l'Évangile, au moment où les disciples regardent Jésus qui n'est plus là et qui le cherche dans le ciel au moment de l'ascension. Et quelqu'un vient leur dire, mais pourquoi regardez-vous vers le ciel? Parce que vous devez retrouver votre vision et votre mission sur cette terre. Et vous devez être enraciné là où vous êtes et vivre la rencontre avec le Christ, même s'il n'est pas là, dans le regard de l'autre.
2: Vous conseilleriez ce livre à tout à chacun? On n'a pas besoin d'être croyant, d'être religieux. On aurait besoin peut-être de se remémorer qu'à des moments donnés, il faut s'arrêter puis se poser une question.
3: rien que pour les questions, je pense qu'effectivement, c'est pour tout le monde. Après, moi, je donne un certain nombre de pistes en lien avec ce que sont mes convictions ouvertes et comment je les vis. Mais je pense que d'autres peuvent y répondre avec leur propre, ou chercher des réponses, ou en tout cas des invitations au dialogue en fonction de leur propre conviction ou de leur propre sagesse.
2: Merci Maurice Gardiel, auteur de cet ouvrage La boussole et le baluchon.
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0: Anna Borges, bienvenue au micro de Un Air de Famille.
1: Merci.
0: Merci de nous rejoindre une nouvelle fois. Je rappelle que vous êtes formatrice à la transmission auprès des enfants. Vous pouvez nous rappeler qu'est-ce que c'est que cette formation de transmission auprès des enfants ?
1: C'est au cœur de nos vies, que l'on soit parent, que l'on soit adulte. On est tous dans la transmission de quelque chose puisqu'on a hérité nous-mêmes de diverses choses et on essaye de les apporter aux générations suivantes et savoir comment leur transmettre cela, etc. Comment les aider aussi à les appréhender, à les réinventer après. Voilà, c'est des sujets très vastes.
0: Et alors aujourd'hui, vous nous invitez à parler d'un nouveau thème. Nous allons parler de l'accompagnement de nos enfants dans leur développement. Alors c'est tout un sujet.
1: Oui, tout un programme. Ce que je trouve formidable en tant qu'adulte et en tant que parent ou pédagogue ou accompagnant de l'enfant et du jeune, c'est cette mission qui nous est donnée de les aider à devenir des êtres humains pleinement accomplis, pleinement heureux. Et la question est de savoir comment réaliser cette mission.
0: Et alors cet accompagnement, il se traduit dans plusieurs domaines ?
1: Tout à fait, que ce soit en tant que parent directement, parent ou parent annexe, grands-parents, oncles et tantes, etc. Que ce soit en tant que pédagogue, professeur des écoles, que ce soit en tant que professeur de musique ou des fois d'une manière très indirecte, voisins, voisines, chaque adulte peut avoir une réelle influence et peut apporter énormément auprès de l'enfant et du jeune.
0: Nos enfants donc se frottent à l'école, se frottent au sport, aux arts plastiques, à la musique, autant de domaines où ils sont amenés à se développer.
1: Et la question qui se pose là, c'est à quoi servent toutes ces activités. Voilà. On peut très vite penser que l'apprentissage est une question de remplissage de planning. C'est intéressant, mais ça peut être un piège parce qu'on engage l'enfant dans une sorte d'activisme. Mais s'il n'y a pas de sens, s'il n'y a pas d'orientation, d'objectif à ces activités, eh bien, l'enfant va vite devenir un consommateur d'activités sans pour autant se construire. Et donc, l'adulte a pour rôle de chercher à travers ses activités à découvrir l'enfant dans ce qu'il est, ce qu'il n'est pas. Un échec, par exemple, dans une activité extrascolaire n'est pas négatif. Ça révèle de l'enfant ou du jeune eh bien, des aptitudes ou au contraire, pas d'aptitudes, pas d'atomes crochus, comme on dit souvent. Et donc, tout cela permet de construire la réalité de cet être qui est en devenir.
0: C'est un accompagnement de tous les jours et une attention particulière.
1: C'est un croisement d'informations. Il faut aussi que l'adulte ait en conscience et à l'esprit ce rôle-là. Et donc, qu'il se place dans cette attitude. C'est une question de positionnement. Voilà. L'adulte n'est pas simplement là pour aller chercher l'enfant, le ramener, pour lui faire réviser des leçons, pour faire ces petits rôles qui sont très importants.
0: Le quotidien.
1: Apprendre la musique, d'accord, mais pourquoi, comment, est-ce que tu ne serais pas mieux avec tel autre instrument, est-ce que tu ne serais pas mieux avec tel autre style de musique.
0: Finalement, est-ce que la musique est vraiment quelque chose
1: qui correspond
0: à l'enfant.
1: Exactement. Et même dans les apprentissages plus fondamentaux, par exemple l'école, le scolaire, qui sont indispensables, et bien là aussi se poser la question, à quoi ça va lui servir, vers quoi ça le mène, qu'est-ce que ça révèle de lui au-delà des notes, au-delà des apprentissages basiques, qu'est-ce que je découvre de cet enfant qui va pouvoir lui être utile pour sa vie en général.
0: Anna Borges, donc on a bien compris qu'il ne s'agissait pas de suivre une voie unique, mais que c'était à choix multiple. On se retrouvera bientôt dans une prochaine chronique pour justement que nous puissions reparler de ces différents choix qui se proposent à nos enfants.
1: Merci, à bientôt.
0: Merci, à bientôt, au revoir.
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1: Bonjour à tous. Emmanuel Macron ne compte pas baisser les taxes sur les carburants. À l'issue d'une réunion avec les chefs de parti, le chef de l'État assure que les suggestions des oppositions politiques méritent d'être analysées, mais il rappelle avoir une responsabilité de finances publiques. Emmanuel Macron reconnaît que la situation est très dure, angoissante pour beaucoup de familles. Il souhaite sécuriser à court terme les approvisionnements énergétiques. Pendant ce temps, la situation s'améliore dans les ports français. Tous les blocus pour protester contre les prix du carburant sont désormais levés. Après plusieurs jours de mobilisation, les pêcheurs ont obtenu des garanties de la part de la ministre de la Mer, Catherine Chabot, notamment des prêts à taux zéro facilités pour les professionnels avec des difficultés de trésorerie. Nous n'augmenterons pas les impôts, les mots de Sébastien Lecornu sur X. Le Premier ministre revient sur son ambition de proposer un effort de 54 milliards d'euros pour le budget 2027. Il indique que les niches fiscales les plus importantes seront sanctuarisées, notamment pour les services à la personne. Sébastien Lecornu refuse le terme d'austérité, mais concède des choix difficiles. Des économies, il faudra en faire aussi à France Télévisions. 90 millions d'euros de moins en 2027, selon la présidente du groupe public, Delphine Arnaut. La faute notamment à la baisse des dotations de l'État. Conséquence, certaines compétitions sportives pourraient ne plus être diffusées. C'est le cas de la Coupe de France de football. Une peine alourdie pour Stéphane Plaza dans son procès en appel pour violence contre deux anciennes compagnes. L'animateur est condamné à 18 mois de prison avec sursis. En première instance, il avait été relaxé dans l'un des deux dossiers, écopant d'un an avec sursis. La cour d'appel de Paris estimait que les déclarations des plaignantes étaient concordantes et corroborées par les investigations. Et puis du tennis à suivre ce soir, le deuxième tour des qualifications de la Coupe Davis. Les Bleus affrontent le Canada avec pour commencer les deux premiers simples la nuit prochaine. Liam Draxel face à Arthur Hiddenknecht et Quentin Alice opposé à Félix Auger-Aliassime. Voilà pour l'essentiel de l'info, excellent après-midi.
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0: Bienvenue à l'écoute de votre émission Sentez-vous bien. Aujourd'hui, c'est Christian Escriva, producteur de plantes médicinales, qui revient sur la perception de la plante. C'était lors d'un congrès des herboristes.
1: Un livre de phytothérapie, même éclairé, c'est-à-dire les livres qui sont lus actuellement ou qui ont été écrits il y a quelques dizaines d'années. Vous allez lire, par exemple, que la lavande officinale est calmante, que le petit grain bigaradier est calmant, que la camomille romaine est calmante, que l'essence de citron est calmante et que la valériane officinale, elle est calmante aussi, et la valériane rouge 138 ruber, elle est calmante aussi, et que le baume du Pérou, il est calmant, etc., etc., etc. Donc, les qualificatifs, les caractéristiques thérapeutiques qu'on donne pour des plantes qui, a priori, nous paraissent très éloignées, elles sont décrites à travers les mêmes termes. Et là, c'est ce qui ne va pas. Parce que quand on approfondit par une autre voie, on s'aperçoit, bien sûr, que le petit grain bigaradier, ça a très peu à voir avec la camomille romaine, ou que le petit grain bigaradier a très peu à voir, d'ailleurs, avec le petit grain clémentinier, a très peu à voir avec le petit grain mandarinier, et que la valériane officinale, qui est une calmante, elle est aussi très différente de la valériane rouge, dont elle est botaniquement proche, puisque c'est la même famille, les valérianacées, vous voyez. Donc, la question se pose tout de suite de savoir s'il pourrait y avoir une méthode qui permettrait de caractériser plus finement les propriétés thérapeutiques. Vous voyez, quand vous lisez un livre de phytothérapie, vous dites « Ah oui, mais finalement, là, les huiles essentielles, elles sont quasiment toutes anti-infectieuses. Il y en a les trois quarts qui sont calmantes. Donc, qu'est-ce que je fais, moi? Est-ce que je vais prendre du petit grain bigaradier? Est-ce que je vais prendre de la valériane officinale? Ou bien, est-ce que je vais prendre, vous voyez, un eucalyptus citronné, qui est aussi, d'ailleurs, calmant, ou bien du myrte citronné, etc., etc. » Donc, on voit que par la relation structure-activité, c'est la première idée que je voulais vous dire, les propriétés thérapeutiques d'une plante ne sont pas assez caractérisées. Et d'un point de vue conventionnel, qu'est-ce qui se passe? Eh bien, face à cette situation, que va faire l'herboriste ou le phytothérapeute? Il va mélanger. C'est-à-dire, on va faire un complexe d'huile essentielle en mettant un peu de petit grain mandarinier. Et puis, tiens, quand même, je ne suis pas sûr. Je vais mettre un peu de petit grain bigaradier. Et tiens, je ne suis pas tout à fait sûr. Pour être sûr, je vais rajouter un peu de lavande officinale. Donc là, je suis absolument sûr qu'il va s'endormir. Vous voyez le type d'attitude. Donc, quand on regarde maintenant, on est face à cette situation et qu'on essaye d'en sortir, il y a une sortie qui peut s'effectuer, je peux dire, par le haut, et que je vais décrire. Donc, on est face au sentiment qu'une plante forme une unité et que même la valériane rouge n'a rien à voir, ou très peu, avec la valériane officinale. Et là, il y a, dans l'histoire de la phytothérapie et dans l'histoire de la relation que les hommes ont entretenue avec les plantes, on voit qu'il y a eu certains travaux et certains travaux qui ont vu cet écueil-là et qui ont essayé de trouver un autre mode d'accès à la plante. Et le premier que je vais citer, si je zappe tout ce qui s'est passé avant la fin du XVIIIe siècle, si je me concentre maintenant sur l'apport de Goethe, donc Goethe, ses dates, c'est 1749-1832, Goethe, lui, a vraiment cherché une autre voie, et au moment, à la fin des années 1780, au moment de l'avènement d'ailleurs de la chimie analytique avec les travaux de Lavoisier, de Priestley, eh bien, Goethe a cherché un autre mode d'accès à la plante, et il a écrit un livre qui s'appelle La métamorphose des plantes, qui est un livre difficile à lire, mais le message est le suivant. Le message est que, avec le regard et en étudiant ce qu'il a appelé, lui, la métamorphose, c'est-à-dire, la métamorphose, ça veut dire le changement des formes, c'est-à-dire qu'une plante apparaît, la métamorphose des plantes, ça veut dire qu'une plante s'exprime, se manifeste, se révèle à nos yeux, de manière qui change d'instant en instant, depuis la germination jusqu'à la fructification. Et en étudiant cette variation des formes, cette évolution des formes, je peux accéder à la plante en tant qu'unité. Donc, la chose principale, enfin, que je voulais vous dire, c'est que, finalement, la plante est vue comme une unité, c'est-à-dire au-delà de la description analytique dont Goethe voyait à son époque qu'elle était insuffisante. Et ce n'était pas une erreur. La démarche analytique n'est pas une erreur. Mais pour saisir la plante en tant qu'être vivant, ce n'est pas

0: évidemment les souffrances du jeune Werther, mais c'était un esprit très 18e siècle, c'est-à-dire s'intéressant à tout, à la géologie, au monde animal, au monde végétal. Donc sur le monde végétal, il a fait ce travail. Donc les travaux de Goethe, là-dessus, sont assez légers, mais ils ont servi de fondement à un travail extraordinaire d'un pharmacien allemand, Wilhelm Pellican, qui a vécu au siècle dernier, qui a dû mourir au début des années 80 du siècle dernier. Et Pellican, il a écrit un livre qui s'appelle « L'homme et les plantes médicinales », où le regard qu'il décrit, qu'il a sur les plantes, c'est un regard complètement nouveau. Et quand on fait des recherches personnelles sur les plantes et qu'on tombe sur Wilhelm Pellican, c'est comme une révélation. On a l'impression qu'on se remet à respirer après les longues années d'études analytiques sur les plantes. Bon, alors, moi, je trouve que pour moi, personnellement, pour ce travail-là, j'ai parlé et j'ai écrit un livre, d'ailleurs, j'ai co-écrit un livre avec Jean-Michel Florin, qui est principalement orienté sur les lamiacées, et qu'on a intitulé « Approche goethéenne ». Mais « Approche goethéenne », j'ai trouvé au fil des années que c'était une expression qui ne convenait pas trop, parce que ça fait trop un peu rat de bibliothèque, vous voyez. Puis à un moment donné, ces dernières années, je parlais d'approche sensible. J'ai laissé tomber aussi, parce que approche sensible, ça fait trop sensiblerie, vous voyez. Donc là, maintenant, je parle d'approche phénoménologique, et c'est ce que j'ai développé beaucoup pour l'extrait de plantes qui est le plus facile à approcher d'une manière intérieure, c'est les huiles essentielles.
1: C'était Christian Escriva, producteur de plantes médicinales. Ses propos ont été recueillis lors d'un congrès des herboristes qui se tenait à Bayonne. Merci de votre écoute, c'était votre émission « Sentez-vous bien ».
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1: Bienvenue pour notre émission Petit sujet psychologique et nous sommes, comme à notre habitude, en compagnie d'Éléonore Tarlet, psychologue et psychothérapeute. Et aujourd'hui, Éléonore, vous êtes venue accompagnée de Charlotte. Bonjour à vous deux.
2: Bonjour.
3: Bonjour.
1: Alors donc Charlotte, vous êtes étudiante en troisième année de fac de psycho et vous effectuez en ce moment votre stage d'analyse pratique avec Éléonore Tarlet. Alors on va commencer tout de suite Charlotte. Et est-ce que vous pouvez nous dire qu'est-ce qui vous a poussé vous personnellement à vous engager dans un cursus de psycho ?
3: Alors en fait j'aime beaucoup comprendre... les choses, comprendre les gens, comprendre les mécanismes. Je trouve ça fascinant, en fait, dans la société. C'est pour ça aussi que je me suis spécialisée en psychologie sociale et psychologie du travail. J'aime beaucoup les dynamiques de groupe, donc c'est-à-dire comment les gens se perçoivent, s'influencent, comment ils pensent et... comment ils perçoivent les autres, en fait.
1: Alors, vous êtes aujourd'hui en troisième année de psycho, donc. Et est-ce que ce que vous apprenez ou ce que vous avez appris depuis la première année correspond à l'idée que vous faisiez, justement, de ce cursus en psychologie ?
3: Du coup, j'ai compris que la psychologie, c'était une science. Mmh. Ce n'est pas simplement s'asseoir et écouter la personne, c'est vraiment l'accompagner. Il y a aussi beaucoup de statistiques. C'était pas si simple que ça.
1: Comment est-ce que vous percevez cette période de stage qui finalement vous amène à passer à une partie plus pratique ?
3: Ça devient plus concret, du coup ça me motive plus. Le fait de voir les gens, oui, ça me rappelle forcément mes cours, mais c'est quand même autre chose.
1: On apprend la pratique en cours. Comment ça se passe ?
3: Alors,
1: ou est-ce que tout reste complètement théorique ?
3: C'est plus dans les TD, donc c'est les travaux dirigés, parce qu'on a les CM, les cours magistraux, les TD, travaux dirigés, et les TP, travaux pratiques. Mmh. Et durant les TD, on voit des études de cas, mais voilà, c'est quand même mieux en stage.
1: Voilà, alors Éléonore Tarlet, justement, dites-nous comment ça s'est passé pour vous quand vous êtes passé de la théorie à la pratique, parce que vous pratiquez depuis un certain nombre d'années maintenant. Et alors donc, comment ça se passe quand on doit passer de la théorie à la pratique ?
2: Alors c'est vrai que bon, moi ça date maintenant, puisque j'ai fini la fac en 1999. Mais j'ai vraiment manqué de cette partie expérience pratique sur le terrain. Alors bien sûr, on avait des stages hein, comme Charlotte, hein, mais... en gros, on écoutait le patient et moi, mes maîtres de stage me disaient « Non, non, mais tu écoutes, voilà. » Alors, moi, on me faisait passer des Rorschach, des TAT, enfin, ce qu'on appelle des tests projectifs en psychologie clinique et pathologique, qui ne sont pas validés scientifiquement, d'ailleurs. Et on me disait « Alors, qu'est-ce que tu as vu sur telle planche ? Qu'est-ce qu'a dit la personne ? Ah, ben, elle a dit que c'est une chauve-souris. Ou... ah, ben, donc, ça veut dire qu'elle est psychotique. » Bon, évidemment, je schématise un petit peu, mais moi, j'étais quand même assez frustrée parce que, comme Charlotte, j'avais besoin de comprendre. Et quand je disais « Mais qu'est-ce qui fait ? » Enfin, psychotique, c'est quand même lourd. C'est-à-dire qu'en gros, on met la personne dans une catégorie, dans une case, avec un traitement qui va en face et que, sans doute, la personne gardera à vie ou pratiquement, sur une interprétation qu'elle a fait d'une tache d'encre. Et là, ben en fait, non, c'était la question à ne pas poser. Et donc, je me souviens de mon maître de stage, il m'a dit, de toute façon, t'as un gros problème, va falloir que t'ailles consulter. Et puis, même en consultant, c'est pas sûr que tu t'en sortes. En gros, tu tournes pas rond et puis c'est foutu, quoi. Alors, j'ai trouvé ça extrêmement violent. Et donc, après, je me suis bien gardée de poser des questions. Mais c'est vrai que j'étais très frustrée des stages d'observation que j'ai faits où, bon, en gros, on me tolérait un petit peu, mais j'étais pas libre de poser des questions de novice. Et j'ai pas vraiment appris, en fait. J'étais assez frustrée du côté psychothérapie, c'est-à-dire comment aider les gens concrètement à se sortir de leurs problématiques, de leurs symptômes, de ce qui les amène à consulter, en fait. Mmh. Et ça, je l'ai pas appris à la fac et je l'ai pas appris pendant mes stages d'observation, je l'ai appris après.
1: Alors, Charlotte, pourquoi vous avez choisi de faire votre stage avec Éléonore Tarlet ?
3: Donc, j'ai choisi de faire mon stage avec Madame Éléonore Tarlet parce que j'étais intéressée aussi par tout ce qui est vidéo parce que la psychologie, comment dire, la vulgarisation scientifique et aussi la psychologie dans un cabinet libéral. Donc voilà, c'est parce que j'ai une tutrice qui est très polyvalente. Tout ça, ça m'intéressait. Je trouvais que ça correspondait à ce que je voulais faire.
1: Alors, Éléonore Tarlet, c'est facile, lors d'une séance thérapeutique, d'ajouter un troisième élément qui est Charlotte
2: Oui, c'est une vraie question, parce qu'on devrait vraiment tout investir pour former nos jeunes, pour former les futurs psychologues, psychothérapeutes, et qu'ensuite, on ait vraiment des professionnels qui soient équipés pour aider leurs prochains. Et aujourd'hui, les stages, alors en tout cas pour moi qui suis en libéral, c'est, j'ai une contrainte entre guillemets, Charlotte, elle est super, mais nous, ça veut dire que on n'est pas indemnisé déjà. Il faut qu'on la prenne sur notre temps de profession libérale, et il va falloir quelque part qu'on impose, là encore un peu entre guillemets, sa présence aux patients. Or, c'est quand même une sphère qui est assez intime, et les personnes, on comprend tout à fait qu'elles n'aient pas envie d'avoir une tierce personne qu'elles ne connaissent pas, devant qui elles vont se révéler, elles vont voilà apporter des choses dont parfois elles ne sont pas fières. Donc c'est compliqué, c'est-à-dire qu'aujourd'hui, les stagiaires, ils vont demander à des institutions publiques, alors les CMS, les CMPP, les hôpitaux psychiatriques, pour faire des lieux de stage, mais il y a beaucoup plus de demandes de stage que de places. Donc, je pense qu'il y aurait vraiment un effort à faire, à réfléchir sur comment vraiment investir plus sur la formation pratique et permettre plus à l'étudiant d'être sur des stages d'observation où il a vraiment un tuteur ou un maître de stage qui est vraiment disponible pour l'accompagner, lui expliquer, prendre le temps de répondre à ses questions, de vraiment mettre le paquet là-dessus. Beaucoup plus que sur la théorie. La théorie, c'est important. Mais en fait, la théorie, ensuite, il faut la mettre en pratique pour s'approprier.
1: Bon, alors nous arrivons à la fin de notre émission, parce que cette émission est courte. Charlotte, pour terminer, si vous auriez quelque chose à dire aux jeunes qui souhaitent s'orienter vers ce cursus en psycho, qu'est-ce que vous voudriez leur dire avant de se quitter ?
3: Alors, je souhaiterais leur dire que la psychologie, n'est pas à prendre à la légère. C'est une science. Il ne faut pas abandonner les maths, parce que parfois on propose de choisir d'autres matières. Donc, parce qu'il y a beaucoup de statistiques. On parle aussi anglais, parce que les articles scientifiques sont rédigés en anglais. Et voilà, accrochez-vous. Moi, j'ai redoublé 5 fois ma deuxième année, et pourtant, je suis toujours motivée.
1: 5 fois ?
3: Oui.
1: D'accord.
3: Et je suis toujours motivée, et le stage, vraiment, ça m'a permis de rendre ça concret. Voilà.
1: Donc, on comprend là, en fin d'émission, que vous êtes quelqu'un de pugnace.
3: Oui.
1: Merci beaucoup à vous deux, Charlotte et Éléonore Tarlet. C'était un petit sujet psychologique un peu spécial aujourd'hui, et nous avons finalement parlé de transmission. Merci beaucoup.
2: Merci,
1: et à très vite.
2: Merci Charlotte d'avoir accepté de témoigner.
1: Merci, au revoir.
2: Au revoir.
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0: 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Il est 16h.
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2: Bienvenue, amis auditeurs. Que vous soyez croyant ou non, je pense que, comme moi, il vous arrive de vous poser des questions sur les grandes religions du monde. Le livre du jour vous apportera sans aucun doute quelques réponses. Il s'agit de « 5 religions, un seul Dieu », un essai de Carl Johnson, pasteur et conférencier bien connu, que vous avez peut-être déjà eu l'occasion d'écouter ou de rencontrer. D'origine mauricienne, Carl Johnson a depuis son enfance côtoyé des croyants de toutes les religions. Il a grandi entouré de pagodes chinoises, de temples hindous, d'églises chrétiennes ou de mosquées. Toute sa vie durant, il a continué à s'intéresser aux différentes croyances pour mieux les comprendre. Et il nous livre aujourd'hui, dans cet ouvrage, un condensé de toutes ses rencontres, ses voyages et recherches, de manière très documentée et en même temps de façon très simple et accessible, ce qui constitue un vrai défi. En quelques chapitres, au total à peine plus de 200 pages, structurées avec clarté, il compare l'islam, le judaïsme, le bouddhisme et l'hindouisme avec le christianisme qui est à la fois son point de référence personnel et celui de notre société occidentale de culture judéo-chrétienne. Le propos n'est bien sûr pas exhaustif, mais il donne des points de repère essentiels sur quelques questions principales en remontant à la source de ces grandes religions, au-delà des clichés et des préjugés que nous avons tous face à des univers qui nous sont inconnus. Il répond à de nombreuses questions, telles que par exemple la place de Jésus dans le Coran, la question du salut dans chaque religion, ou la façon dont le croyant envisage le sens de la vie et du monde. Ce livre est pour moi une référence sur un sujet peu abordé, parce que particulièrement sensible et délicat. Traité avec beaucoup de tact, il ne tombe pas dans le piège du consensus facile et artificiel, du « peu importe la religion, nous croyons tous au même Dieu ». Avec clarté et impartialité, il donne au lecteur des clés de compréhension qui l'aideront à se forger sa propre opinion. Carl Johnson appelle aussi à un dialogue interreligieux vrai, sincère et respectueux, dont nous avons sans aucun doute grand besoin aujourd'hui. Le livre comprend une riche bibliographie et des annexes très intéressantes qui complètent les notes qui accompagnent l'ensemble du livre. « 5 religions, un seul Dieu » de Carl Johnson est publié aux éditions Palanquet. Il coûte 13€.
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Bonjour à tous et bienvenue à l'écoute de Hop Radio, c'est Ed au micro avec vous. Je vous accompagne jusqu'à 20h pour partager la joie et la profondeur du gospel. Nous venons d'entendre Isaiah Kett interpréter All the Day of My Life. Comme chaque jour à 16h30, votre rendez-vous avec l'Instant Bible animé par Nafi Bonine. On partage tout de suite un spiritual interprété par la formation Gospel Dream. D'ailleurs, dans quelques semaines, vous retrouverez dans l'invité gospel le chef de chœur de Gospel Dream, Down by the Riverside. C'est tout de suite sur Hope Radio.

Vous avez reconnu le titre de Kirk Franklin, Wanna Be Happy, interprété par Voices of Mobile sur Hope Radio. Dans quelques minutes, l'instant Bible à 16h30, le temps d'écouter la formation North Carolina Gospel Choir, puis l'Église sans frontières.

0: C'était la chorale d'Église sans frontières avec Maggie Blanchard et Tabitha Lemaire. Quand je regarde ta sainteté. Il est 16h30 sur Op Radio. Voici votre moment, l'instant Bible, animé par Nafi Bonine.
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4: Bonjour à tous, j'espère que vous allez bien, que vous avez passé une excellente semaine, comme la mienne. Aujourd'hui, on va aborder le texte de l'adoration de Dieu. On va aborder ce thème avec le pasteur Élise Lazarus. Bonjour Élise, comment vas-tu ?
5: Bonjour Nafi, je vais très bien, merci.
4: Bien, avec ce super temps ?
5: Oui, ça fait du bien.
4: Et bon, avec bien. Le pasteur Camille Gétraud. Comment vas-tu ?
6: Coucou, bah, je profite de ce beau soleil pour retrouver des couleurs, je suis heureux. J'étais un peu palo.
4: Oh oui, ça se voit, ça se voit. Aujourd'hui, on va parler d'adoration, d'adorer le Créateur. Je ne sais pas si vous avez déjà vu une publicité, je ne vais pas citer qui, mais c'est un jeune homme qui passe et il se prend pour Superman et il met sa main comme ça, en avant. Il met bien sa main en avant et il admire énormément tous les gestes qu'il fait parce qu'il a vu un super-héros faire ça et il se croit pour ce super-héros. Et à un moment donné, il y a une jeune fille qui va se faire écraser et il y croit tellement, il adore tellement ce super-héros qui met sa main en avant pour dire à la voiture de s'arrêter. Et la voiture, évidemment, s'arrête. Hein, même hasard, pas hasard, je ne sais pas. Mais la voiture s'arrête. Ça me fait rire. Jusqu'où l'émerveillement peut aller. Et aujourd'hui, on va parler des psaumes. Il y a beaucoup d'adoration dans les psaumes. Je ne sais pas si c'est 100% de l'adoration ou pas, mais on va parler d'un personnage qui s'appelle David. Est-ce que tu pourrais nous dire qui est David ?
6: David était donc un berger, un petit berger, huitième de sa fratrie, fils d'Isaïe. Et c'est quelqu'un qui aimait tellement Dieu, qui a servi Dieu avec tellement de fidélité, qu'il a fini par devenir le roi d'Israël, mais non sans passer par un certain nombre de galères et de joies, et des hauts et des bas. Et puis souvent, quand il avait un haut, il écrivait un psaume, une chanson, une poésie. Et quand il avait un bas, il écrivait un psaume un peu... Voilà, une complainte, quoi, si on pourrait dire en vieux français, un chant où il exprime sa galère. Quoi.
4: Cette complainte peut rester admirative ?
6: Alors, quand c'est une complainte, c'est plutôt négatif, mais quand c'est un psaume, un chant de louange, ça peut être très très beau, il en a fait des magnifiques.
4: D'accord. Alors, Élise, s'il te plaît, est-ce que tu peux me lire le psaume 139, le verset 13 à 14 ?
5: D'accord.
4: S'il te plaît.
5: Alors, c'est toi qui as créé ma conscience. C'est toi qui m'as tissé dans le ventre de ma mère. Seigneur, je te dis merci parce que tu m'as créé. Oui, mon corps est étonnant et très beau. Ce que tu fais est magnifique, je le reconnais.
4: Alors, je suis désolée, je vais être très sectaire, mais pour les femmes qui ont porté la vie, elles se rendent compte à quel point c'est magnifique la création. Elles l'ont portée, donc quand on leur met leur enfant sur elles, elles doivent se dire « Waouh, c'est moi qui ai fait ça !» Un tel émerveillement. Et qu'est-ce qui émerveille David dans ce psaume ?
5: Je pense qu'il y a plein de choses qui l'émerveillent. En effet, il y a le fait, juste la vie, quand on y pense, c'est fou.
4: Ouais.
5: De rien, avec deux personnes différentes, on crée une nouvelle vie complètement indépendante. C'est un principe extraordinaire. Mais je pense que David, il est aussi en train d'admirer... Alors, on dit que David, il était très beau, donc peut-être qu'il est en train de se faire un petit trip. Je suis quand même pas mal.
6: Je le vaux bien.
5: Je suis BG, oui. Mais je crois que ça va plus loin que ça. Il n'est pas juste en train de dire « Ah, je suis beau ». Il est en train de dire « Mais le corps humain, c'est quand même incroyable quand on y pense que le corps humain est capable de faire. »
4: Ah oui.
5: C'est fou de se dire, par exemple, que le cœur, les cellules... du cœur qui battent ensemble, comment, à quel moment elles vont commencer toutes d'un seul à battre tout le temps ensemble ? Comment est-ce que, bah, on prend un bébé, comment est-ce que des cellules qui au départ sont entre les doigts savent qu'elles doivent disparaître et pas être remplacées pour que les doigts puissent être séparés ? Enfin, tellement, tellement de choses incroyables dans le corps humain. Je crois que c'est ça qu'il est en train de dire, David. C'est oh, quand même, c'est fou ce que Dieu a fait, cette machine du corps humain, à quel point elle est perfectionnée.
4: D'ailleurs, Jethro, j'aimerais que tu réagisses à ce que je vais te dire. Est-ce que tu sais que le corps humain peut réagir de façon positive ou négative, se rendre, réagir très très mal, peut développer des cancers juste parce qu'il n'est pas en phase avec ce qu'il vit, par exemple?
6: Alors ça, c'est quelque chose qui intrigue les médecins, qui ont même donné lieu à ce qu'on appelle l'effet placebo, qui a un effet extrêmement efficace parce qu'il va quelque part solliciter des ressources dans la tête. Et quelque part, quand le cerveau croit que le corps va mieux ou qu'un médicament est puissant, ben quelque part, il met en place quelque chose, on ne sait pas exactement le quoi et le pourquoi, ni le comment, mais il fait quelque chose. Et il y a toute une partie du corps humain qu'on connaît assez bien, hein. Et puis il y a encore plus de choses qu'on ne comprend pas et qu'on ne connaît pas. Et je crois que c'est important aussi bien de savoir plein de choses sur le corps humain que de se rendre compte de tout ce qu'on n'a pas encore maîtrisé, tout ce qu'on ne connaît pas, parce que finalement, ben, c'est émerveillant. Aussi bien de savoir comment ça fonctionne que de se dire, tiens, il y a un effet placebo, le cerveau est capable de générer de la maladie en fonction, ou de la guérison en fonction de ce qu'il croit. Et donc, il y a toute une machinerie extraordinaire et complexe à découvrir. Et David est dans l'émerveillement. Je pense qu'on est tous qu'on prend le temps de regarder le corps humain.
4: Mais vous savez, moi, il y a une chose qui me fait peur. Ça ne fait pas peur à tout le monde, mais la fin du monde, l'apocalypse, ça me fait peur. Parfois, j'y pense et je me dis, est-ce que c'est quelque chose qu'on peut éviter? Est-ce que c'est quelque chose qu'on ne peut pas éviter? La Bible l'a écrit, donc on sait que ça arrivera. Mais je suis le genre de personne, des fois, je dis, faites attention à la planète, arrêtez de jeter vos papiers par terre, ou des choses comme ça. Et est-ce qu'on peut dire que l'apocalypse, c'est le jugement de Dieu qui arrive, et dans quelles conditions il arrive? Élise, est-ce que tu peux m'expliquer ça, s'il te plaît?
5: Ben, tu vois, on parlait de David, justement, qui s'émerveille. Il s'émerveille de lui, mais il s'émerveille du fait que Dieu a créé les choses, des choses belles, oui, des choses bonnes. Et la Bible, en effet, dans l'Apocalypse, entre autres, dit que Dieu va juger de façon sévère et va détruire ceux qui détruisent la terre. Alors, détruire la terre, c'est pas j'ai jeté mon papier et je suis partie. C'est pas cool, hein, faites pas ça. Mais il y a des gens qui, par amour de l'argent ou du pouvoir, tuent la terre, le savent, et disent « j'en ai rien à faire ». Demain, moi, je serai plus là. La suite, je m'en fiche. T'as des gens qui déforestent l'Amazonie. Je parle même pas des ouvriers qui sont là, qui se disent « faut que je mange ce soir, faut que je donne à manger aux enfants, j'ai pas le choix ». Je parle des compagnies qui savent que c'est en train de tuer demain, mais qui disent les gens qui essayent de créer des forages dans certains endroits sous l'eau, alors qu'on sait qu'il faut absolument protéger ça, parce que si on y touche, c'est tout l'écosystème qui va mourir. Tu as des choses mises en place, mais quand on y pense, mais faut être taré pour vouloir aller jusqu'à là, sachant qu'on se condamne tous à mourir. Et je crois que l'Apocalypse dit, faites attention les humains, vous êtes partis dans un système où ben, je pense à aujourd'hui, je pense à mon confort, je veux avoir mon nouveau téléphone et le changer tous les 2 ans. Tant pis pour la batterie de lithium et tant pis pour les enfants qui doivent aller dans les mines pour les chercher et qui en meurent. J'ai besoin d'un téléphone, c'est difficile de s'en passer, mais est-ce que j'ai besoin de le changer tous les 6 mois? Enfin voilà, on est passé dans ce système où c'est moi, maintenant, tout de suite, je veux que ma vie soit facile et tant pis pour les conséquences. Et je crois que c'est ça où Dieu dit, j'ai fait un monde tellement beau, tellement merveilleux, vous n'avez pas de respect pour lui. Vous n'avez même pas de respect pour la vie des autres humains. Il va falloir rendre des comptes à un moment.
4: J'ai trop une petite question. Si je te dis chrétien et écolo, à quoi ça te fait penser de prime abord?
6: Ben justement à l'Apocalypse. Parce que souvent on voit l'Apocalypse, et même le christianisme historique a prêché l'Apocalypse, comme le moment où Dieu va se déchaîner, il va se lâcher, il va lancer les catastrophes, les calamités sur les méchants. Au final, l'Apocalypse, ça veut juste dire la révélation. Et comme David, on est émerveillé devant non seulement notre corps, mais devant la nature. devant le monde, devant la complexité, comme le disait Élise, des écosystèmes. La beauté des écosystèmes, c'est magique. C'est magique. La communication des plantes entre elles, c'est absolument fantastique. C'est mind-blowing, ça m'explose le cerveau, c'est fantastique. Quand on commence à mesurer à quel point notre monde est beau, et merveilleux, et rare, et précieux, on en prend soin. On en prend soin. Et c'est une culture qui se développe, c'est pas forcément spontané. Moi, personnellement, ma culture écologique, elle se développe petit à petit. Je prends moins la voiture, enfin, je fais des petites choses, même ce que je jette, je trie, enfin, je commence à faire attention, mais avant, j'étais pas aussi... Bref, ça se travaille. Pour être très court, ça se travaille. Et quand on dit qu'on croit dans un créateur, si on crache sur la création, il y a une contradiction. Si je dis que j'aime bien Nafi, mais que je dis du mal de toi, il y a une contradiction.
4: Ah oui.
6: Non, je dirai jamais de mal de ton avis.
4: J'espère.
6: Eh bien, c'est ça. Comment est-ce qu'on peut être chrétien et croire qu'il y a un créateur, même si on est chrétien créationniste, littéraliste ou créationniste, évolutionniste, peu importe. Mais si on croit qu'il y a un créateur, on prend soin de la création.
4: Élise, est-ce que tu penses que le chrétien a des moyens de mettre en place pour lui, pour son foyer et pour les personnes qui l'entourent, à vivre mieux avec moins?
5: En fait, t'as des choses que tu peux mettre en place, je dirais pas facilement parce que c'est jamais facile, de faire un sacrifice sur le confort. D'enlever... Aujourd'hui, on a des choses très très faciles pour avoir tout ce qu'on veut très vite. Et ça demande un effort de dire, ben non, je ne vais pas utiliser ça. Par exemple, il y a des... Essayer, tu veux des exemples précis, ça peut être plutôt essayer de consommer des fruits, des légumes de saison. Je ne réinvente pas la roue, hein. Même l'État le dit. Après, je ne dis pas qu'il ne faut jamais se prendre une petite mangue. Le but, ce n'est pas non plus d'être toujours dans le triste et l'austérité, mais de se dire, ben pas toutes les semaines, quoi. Il y a... privilégier des objets qui viennent du surplace, de l'artisanat local.
4: Ah, oui.
5: Par exemple, tu vois, moi j'ai un petit chien avec qui je fais de l'éducation et je voulais trouver des espèces de petites salières en métal pour quelque chose, pour faire de l'éducation avec ça. J'avais besoin de ça, de choses très précises. J'ai essayé de chercher du surplace, j'ai eu du mal à trouver. Et à un moment, je suis allée sur la facilité, j'ai fait de la commande par internet et je l'ai fait venir de loin. Et je me suis dit, est-ce que vraiment j'ai bien fait ? Il y a un impact de faire venir de loin, ça se discute, mais voilà, je me suis dit, ben, j'aurais peut-être mieux fait de prendre du local. Donc il y a plein de petites choses qu'on peut mettre en place, mais faut en avoir envie, il faut être convaincu. Et pas le prendre comme une souffrance. Et puis, bah, parfois, on fait des erreurs, on se trompe. Mais voilà, bien donc, consommer local, chercher de l'artisanat, ne pas acheter. On n'a pas besoin d'avoir 200 vêtements. On peut avoir quelques pièces, ce qu'on appelle des pièces fortes, quelque chose d'un peu, des choses jolies, marquantes. Et à côté, faire tourner, faire des assemblages différents. Et c'est pareil pour ce qu'on a à la maison en appareil électronique. On n'est pas toujours obligé de racheter. On peut essayer de remplacer, de prendre pas forcément du neuf. Ça se développe beaucoup. Aujourd'hui, il y a des moyens. Si on a envie de faire un petit pas en plus, ça demande un peu d'effort. Mais ce n'est pas impossible à faire.
4: Merci. Jethro, la consommation, c'est bien. Mais est-ce qu'il ne serait pas mieux de surconsommer des bons moments avec son entourage ? Des amis, partager des vrais moments de qualité. J'ai travaillé pour la Scandinavie, le Danemark. Et en fait, chez eux, c'est très, très épuré. Ils ont tous 7 poubelles chez eux, mais c'est très épuré parce que c'est pas ce qu'ils privilégient, en fait. Et ils ont un système où vraiment, ils se tournent vers l'autre. Du coup, est-ce que tous les Danois sont chrétiens ? Je suis pas sûre, mais...
6: Il y a l'intelligence de niveau 1 et l'intelligence de niveau 2. L'intelligence de niveau 1, c'est il faut que je me brosse les dents, sinon je vais avoir des caries. Tout le monde le sait. L'intelligence de niveau 2, c'est bon sang, je ne me suis pas brossé les dents, j'ai une carie et à la douleur. Et là, d'un seul coup, j'ai une conscience et j'ai une compréhension profonde de ce qui est en train de m'arriver. Ça, c'est pareil avec l'écologie. Tu vois, l'intelligence de niveau 1, c'est Il faut faire attention, il faut sauver la planète, il ne faut pas polluer, etc. Et puis tu as l'intelligence de niveau 2, qui est je suis sur les gorges du Verdon l'année dernière, et puis le Verdon est à sec, on ne peut plus aller dedans. Il est à sec, quasiment. Et d'un seul coup, tu commences à mesurer vraiment ce qui est en train de se passer, ce qui est en train d'arriver vraiment. On est en train d'assister à un effondrement du vivant, à un réchauffement climatique catastrophique, et même pour moi, sincèrement, c'est essentiellement de l'intelligence de niveau 1. Ça reste un petit peu théorique parce que finalement, j'ai toujours l'eau dans mon robinet, j'ai toujours les supermarchés qui sont achalandés. L'idéal, ce serait de faire évoluer notre conscience comme tes amis danois pour ne pas avoir besoin d'en arriver à l'intelligence de niveau 2, celle qui arrive quand on est en plein dans la catastrophe et qu'il y a des morts par millions et puis des catastrophes à n'en plus finir.
4: Je pense que c'est possible parce que les pays africains, certains pays africains, j'ai vu un reportage la semaine dernière, refusent aujourd'hui que des bateaux viennent être démantelés dans leur port.
6: Ça commence.
4: Parce qu'ils ont pris conscience.
6: Ça commence.
4: Que ben, finalement, on leur donnait.
5: Les poubelles.
4: Les poubelles.
6: Pour empoisonner, quoi. Un cadeau empoisonné.
4: C'est ça. C'est ça. On vous donne de l'argent, mais quelque part, derrière, il y aura tellement de conséquences.
6: Négatif,
4: que vous n'allez même pas pouvoir en profiter. Ouais. Tout ça pour dire que David était émerveillé de cette planète et il en avait bien raison. Dieu a fait les choses parfaitement à un point où. Qui peut m'expliquer pourquoi la pomme est sucrée, pourquoi la mangue est sucrée
6: Arrête, j'ai faim.
5: Pas dit mangue, on a tous souri. Hein.
4: Mais tout a été fait parfaitement et personne ne pourra expliquer le pourquoi du comment. C'est vraiment un cadeau magnifique qu'il nous a fait. Merci à David de l'avoir écrit, de l'avoir immortalisé dans la Bible. Et maintenant, peut-être n'en tienne qu'à nous de prendre soin de ce qui nous a été légué, de cet héritage qu'on nous prête, parce qu'on est censé le laisser à nos enfants. Donc, prenons soin au quotidien de tout ce qu'on nous a prêté. Je dis bien prêté. En tout cas, merci beaucoup pour ces éclaircissements. Merci beaucoup, Jethro. Merci d'avoir partagé ce moment avec nous. Je te souhaite de passer une excellente semaine.
6: À toi aussi, Nafi.
4: Merci.
6: À vous aussi, tout le monde.
4: Élise, merci beaucoup. Je te remercie.
5: Plaisir.
4: Merci pour ces textes bibliques. Et merci d'avoir pris le temps de répondre à mes questions. Très bonne
5: avec
4: semaine
5: plaisir.
4: À toi.
5: Bonne semaine, tout le monde.
4: Je vous souhaite de passer une excellente semaine. Et puis, si vous êtes intéressés, on est également sur Instagram. Donc, allez faire un petit tour. Hein. Et je vous souhaite de passer une super journée.

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prochain rendez-vous avec l'actualité sur Op Radio, c'est à 17h avec le Flash Info. Le temps d'écouter Smokey Norfolk, la chorale des Mississippi Mass Choir, et tout de suite, Kirk Franklin qui interprète Try Love.

C'était What Shall I Render, interprété par le Mississippi Mass Choir. 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C'est Ed au micro avec vous jusqu'à 20h. N'hésitez pas à nous contacter si vous le désirez sur les réseaux sociaux hoperadio.live, la page Facebook, Instagram ou le site internet avec la rubrique Contact pour accueillir vos commentaires, vos encouragements et des questionnements si vous en avez. 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Dans quelques minutes, le flash info de 17h. On écoute Run Till I Finish avec Smokin' on Fool.

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1: Bonsoir à tous. Baisser les taxes sur le carburant est la seule possibilité. Les mots de Marine Le Pen en déplacement dans l'Aude. La candidate à la présidentielle réagit au refus d'Emmanuel Macron de baisser les taxes sur le carburant, alors que les prix du litre battent des records. Le chef de l'État reconnaît que la situation est très dure, angoissante pour beaucoup de familles, mais il met en avant l'impact d'une telle mesure sur les finances publiques. Nous n'augmenterons pas les impôts. Les mots de Sébastien Lecornu sur X. Le Premier ministre revient sur son ambition de proposer un effort de 54 milliards d'euros pour le budget 2027. Il indique que les niches fiscales les plus importantes seront sanctuarisées, notamment pour les services à la personne. Sébastien Lecornu refuse le terme d'austérité, mais concède des choix difficiles. Rima Hassan porte plainte contre Laurent Nunez pour violation du secret de l'enquête. Selon l'eurodéputée insoumise, le ministre de l'Intérieur a contribué à la diffusion de l'information selon laquelle de la drogue de synthèse avait été retrouvée dans ses effets personnels il y a quelques mois. Une fausse information. Laurent Nunez assure n'avoir organisé aucune fuite. Laurent Nunez qui a présidé tout à l'heure à Bordeaux un hommage national 2 mois après la mort de 2 pompiers à Mérignac alors qu'ils luttaient contre un incendie. Les 2 soldats du feu sont décorés à titre posthume de la Légion d'honneur et de la médaille de la sécurité intérieure. Une peine alourdie pour Stéphane Plaza dans son procès en appel pour violence contre 2 anciennes compagnes. L'animateur est condamné à 18 mois de prison avec sursis. La cour d'appel de Paris a estimé que les déclarations des plaignantes étaient concordantes et corroborées par les investigations. Stéphane Plaza va se pourvoir en cassation. Et puis il va se prêter à l'exercice pour la toute première fois. Le nouveau sélectionneur de l'équipe de France, Zinedine Zidane, dévoilera en fin d'après-midi sa première liste de joueurs avec peut-être quelques surprises dans le groupe. L'équipe de France débutera la Ligue des Nations dans 1 semaine avec un déplacement en Turquie. Voilà pour l'essentiel de l'info. Excellente fin d'après-midi.
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0: C'était I Love the Lord, chanté par Whitney Houston. Vous êtes à l'écoute de Hope Radio. Si vous nous rejoignez, soyez les bienvenus. C'est Ed avec vous du lundi au vendredi entre 16 et 20 heures. Je vous accompagne pour écouter du gospel, la joie de cette musique, la profondeur de son message. Dans quelques minutes, à 18 heures, le journal sur Hope Radio. À 17h45, votre chronique bien-être aromathérapie. À 17h32, l'agenda gospel de ce vendredi 18 septembre. À 17h30, un extrait de l'invité gospel avec Judith Flessel-Toto et Céline Languedoc. Et puis, il est l'heure maintenant de retrouver votre chronique quotidienne Boost Espoir. 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
2: Caïc, on a envie d'entendre maintenant ce que tu pourrais nous partager autour de ta thématique.
3: Oui, merci beaucoup déjà à Marine pour le témoignage. Je pense que c'est vraiment quelque chose de puissant. Et voilà, je vous ai dit que j'aimerais parler un peu de notre identité en tant qu'humain selon la Bible. Et je ne sais pas si vous avez déjà regardé toute la série des films que ça s'appelle Toy Story. Voilà, c'est un dessin que ça lance depuis les années 2000, je pense. Et dans un des films, il y a l'histoire des Forky. C'est littéralement une fourchette. Alors, si vous allez regarder, voilà, c'est une petite fourchette. Et j'ai trouvé, le moment que j'ai regardé ces films, j'ai vu quelque chose de spécial dans cette métaphore, en fait. Parce que Forky, il est un jouet, mais un jouet que son propriétaire, disons, qui s'appelle Bonnie, il va ramasser des trucs de la poubelle pour faire son jouet. Et du coup, elle va coller, bricoler, créer des choses. Et finalement, elle va créer une fourchette qui est assez moche, quand même, j'ose dire, ça devient son jouet préféré. Il y a une valeur vraiment immense pour Bonnie. Et puis, il y a toute la thématique du film qui va se développer. Et moi, j'ai vu là-dedans un peu peut-être les sentiments que nous pouvons avoir, d'être peut-être un jouet cassé, sans une valeur vraiment devant notre famille, nos amis, devant Dieu. Et pour moi, ça me touche spécialement parce que je regarde les textes d'Ésaïe 64, le verset 7, qui s'est écrit « Pourtant, Seigneur, tu es notre Père. Nous sommes l'argile et tu es notre potier. Nous sommes tous l'œuvre des témoins. » Et pour moi, dans ce verset, il y a quelque chose de puissant parce que ce verset me montre, moi, que je ne suis pas un jouet sorti de la poubelle, que je ne suis pas simplement un être humain à hasard comme ça, mais que je suis quelqu'un qui est le Père que Dieu a créé en tant que potier.

0: ces symboles du vase, de l'argile, c'est vraiment quelque chose qui me touche parce que ça montre les soins que Dieu a mis en créer chacun d'entre nous. Et je m'identifie beaucoup alors avec cette histoire des four kicks. C'est amusant parce qu'on regarde après, à certains moments, il va se voir lui comme étant un jouet de valeur pour Bonnie aussi. Tandis qu'avant, au début du film, il voulait tout en retourner à la poubelle. Parce qu'il est sorti de la poubelle, alors je suis poubelle. Et à certains moments, il y a ces clics dans sa manière de réfléchir. Je ne suis pas un jouet qui vient de la poubelle, je suis un jouet qui a une valeur inestimable pour cette personne-là qui est Bonnie. Et je pense que ces textes-là apportent quelque chose dans ce sens. Et ça me fait me rappeler en fait que nous sommes en communion avec le Père, en communion avec Dieu, et pas avec lui. Pas qu'avec lui en tout cas. Et donc, tout comme Forky, je pense qu'on vit en communauté. Et donc, Dieu nous a créés en tant que corps. Et Paul, il va dire ça dans 1 Corinthiens 12, parce qu'il va dire que nous sommes tous mis dans un corps par le Christ. Alors, un corps, il a plusieurs membres, mais ça fait partie d'un corps. Et moi, je vois cette dynamique des liaisons entre les personnes, entre chacun. Parce qu'en fait, on fait partie d'un corps, et ces relations-là que nous avons, ça fait aussi partie de notre identité. Et ça vous dit encore plus que ce que j'ai fait aujourd'hui pour mon prochain, il y a un impact, soit négatif, soit positif dans la vie de tout le monde qui rentre en contact avec, en fait. Et voilà, donc je trouve c'est intéressant cette partie-là pour finalement m'apprendre déjà l'humilité, de savoir que ma valeur n'est pas centrée sur moi, sur ce que j'essaie faire ou pas, sur mes compétences à moi, mais en fait ma valeur vient de Dieu, parce que c'est lui qui m'a créé. Et ça fait un rappel à Genèse 1, 27, que Dieu nous a créés à son image. Et donc, nous sommes tous à l'image de Dieu, en même temps que nous devons être humbles pour se dire, moi, je n'ai pas de valeur, mais j'ai une grande valeur en Christ, j'ai une grande valeur en Dieu.
1: Tu disais, Forky a découvert finalement sa place à un moment donné, hein, avec Bonnie. Il n'est plus en train de se jeter dans la poubelle, il commence à se dire, je commence à être un objet de valeur. Nous aussi, on a une place unique dans la vie des autres. On fait partie de la vie des autres. Et puis, on est dans les plans parfaits de Dieu. Comment est-ce que tu perçois, toi, cette idée?
0: Sincèrement, je pense que j'ai évoqué l'idée du corps. Voilà, on fait partie d'un corps qui a plusieurs membres. Et je pense que chaque personne intègre ses corps. Et donc, les corps, ils travaillent ensemble, bien que parfois, ça ne marche pas bien, bien que parfois, on est plus à l'aise avec le bras droit que le bras gauche, je ne sais pas. Mais cette partie du corps, je pense que ça signifie en fait la relation que nous avons entre nous et donc l'impact que je peux avoir dans la vie de chacun. Et il y a ces textes d'Éphésiens aussi que je trouve intéressant parce que Paul, il va dire qu'il va reprendre encore la question d'ouvrage. Nous sommes les œuvres de Dieu et qu'il nous a créés pour des bonnes œuvres. Alors moi, je tiens toujours en compte que je suis créé pour des bonnes œuvres. Pour le monde prochain aussi, pour ceux qui sont autour de moi. Donc cette relation de corps et de vivre en communauté, je pense que ça pose aussi des bases pour que nous puissions connaître notre identité.
1: Ok. Parfois, on se considère, comme on le disait, comme cette petite fourchette avec tellement d'imperfections, un petit peu bricolée comme ça, bras cassés. Comment est-ce qu'on peut se considérer finalement comme une œuvre précieuse de Dieu?
0: Ouais, et c'est vrai, on a tous nos défauts et nos qualités, alors personne n'est parfait.
2: Comment ça? Première voilà. Babel.
0: Tu n'es pas parfait, Amandine, tu savais ça? Sauf Dieu, Dieu il est parfait, et pourtant il a créé des êtres qui pourraient être parfaits, mais voilà, ça c'est une autre histoire. Mais je vois vraiment, ça me touche le texte de Psaume 139, parce que David il va dire, voilà, je suis une créature merveilleuse. Et attends, mais toi, tu dis que toi-même tu es une créature merveilleuse. Et je trouve que ça, c'est intéressant, parce qu'en fait, qu'il va dire, 139, verset 14, « Tes œuvres, en parlant des yeux, tes œuvres sont admirables. » Alors, moi, je suis merveilleux, moi, je suis précieux, encore une fois, pas parce que moi, j'ai de valeur en moi-même, mais parce qu'il y a un créateur qui a mis tout son amour en me créant, en rêvant peut-être avec moi. Je trouve ça joli, parce que voilà, ma valeur, je suis précieuse, je suis précieux malgré mes défauts. Malgré qui je suis, parce qu'en fait, c'est Dieu qui m'a créé. Et je trouve ça peut-être l'image la plus impactante que la Bible nous raconte aujourd'hui.
1: Ouais, ça vous parle aussi?
2: Moi, je me demandais quel conseil on peut donner à l'auditeur ou à l'auditrice, parce que des fois, c'est très théorique. Tu vois, j'ai entendu ce sympathique pasteur qui dit que dans la Bible, Dieu considère que je suis un être précieux. Top, mais moi, c'est pour les autres, comme disait Marine, mais pas pour moi. Comment finalement, très concrètement, je suis cet auditeur, enfin moi je me dis moi-même, hein, franchement des fois, c'est très théorique, mais comment j'arrive à enfin, comment Dieu y fait finalement pour que cette vérité, ben, c'est une vérité, je la fasse mienne.
0: Oui, ça, alors je pense que ça va résonner pour chacun d'une manière différente. Hein, voilà, chacun a son propre parcours, mais je prends l'exemple peut-être du témoignage de Marine. Elle s'est dit, voilà, je suis plus digne de rentrer dans la chapelle, mais moi, j'ai une qualité que c'est peut-être aider les autres, à travers ADRA, à travers des services sociaux.
2: ADRA, c'est une association, hein, pour ceux qui ne connaîtraient pas.
0: Une association d'aide aux personnes. Et puis, je pense que chacun, que tout le monde peut faire cette démarche de regarder en soi et voir quelles sont mes qualités, quelles sont les choses que je peux mettre à disposition pour que Dieu puisse travailler. Et par son témoignage, on voit qu'à partir de cela, Dieu, il peut créer d'autres choses, il peut créer d'autres sentiments. Donc, à partir de cette démarche qu'elle a mise en œuvre, je vais mettre ce que je vais faire à disposition. Dieu a créé quelque chose dans son cœur et au fur et à mesure, elle a pu voir finalement, moi, je suis un enfant de Dieu. Donc, en faisant cette réflexion personnelle, qu'est-ce que moi, je peux faire pour mettre à disposition mes talents, mes qualités devant Dieu.
2: Ok, merci.
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0: après Liandria Johnson. Voici un extrait de l'invité gospel sur Hope Radio. 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
1: Effectivement, comme tu dis, ça fait très longtemps qu'on est là. Moi, j'ai connu Judith sur scène dans deux contextes. Alors là, au moment où on parle, je ne sais pas lequel a été le premier. C'est-à-dire que j'avais vu Judith faire les chœurs de Maggie Blanchard avec GSF. Donc, c'était au pavillon Baltard. Ça, c'est les années début 2000, hein, je pense. Voilà, début 2000. Et dans cette même tranche de cette même période, en fait, j'étais partie voir en fait, un concert que Peggy Nanette avait organisé, en fait, avec des voix de femmes, principalement caribéennes. Mais il y avait Julia Sarr qui était là aussi. Il y avait Maud, je n'ai pas envie d'écorcher son nom de famille, qui est d'origine malgache. Et sinon, les autres chanteuses étaient d'origine antillaise. Et donc là, en fait, j'ai pu découvrir Judith dans un répertoire gospel caribéen. Et j'étais subjuguée. Subjuguée. Je me suis dit, waouh, c'était un truc de malade. Parce qu'en fait, dans les chœurs avec Maggie Blanchard, je n'avais pas encore entendu l'étendue de sa voix. J'avais bien compris qu'elle était soprane. J'avais beaucoup entendu parler d'elle. Mais c'est là où je l'ai vraiment découverte. Et là, franchement, franchement, un coup de cœur. Un vrai coup de cœur.
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0: Et vous ne manquerez pas demain samedi l'intégrale de l'invité gospel à 16h avec Judith Fessel-Toto et Céline Languedoc. Tout de suite, l'agenda gospel de ce vendredi 18 septembre. En Suisse, demain samedi 19 septembre, pour la première fois et à l'occasion de ses 10 ans de carrière dans le gospel, l'artiste Déborah Loukalou sera en concert à la Geneva Arena à 19h30. À Broux-sur-Chanteraine, près de Chelles, en Seine-et-Marne, dimanche 20 septembre, dans le cadre des Journées du patrimoine, la formation Gospel Love Celebration donnera un concert avec entrée libre à 16h30 dans l'église Saint-Baudille. À Paris, dimanche 20 septembre, la formation Gospel in Life Harmony, emmenée par Mireille Ourmia, sera en concert à 16h à l'église Saint-Ambroise dans le 11e arrondissement de Paris. Un concert avec entrée libre à ne pas manquer. À Moulins-sur-Yèvre, proche de Bourges, dimanche 20 septembre, ne manquez pas le voyage musical au bord du Mississippi proposé par Florence Aubrin avec son spectacle Mahalia et moi. Concert gratuit, participation au chapeau, à 17h, c'est dans l'église de Moulins-sur-Yèvre. À Lyon, les 25, 26 et 27 septembre, envie de vibrer au son du gospel? Le Lyon Gospel Festival revient pour sa 6e édition. Du 25 au 27 septembre, au programme deux soirées de concerts avec Lyon Gospel Academy, Lilo Gospel ou The Feeling Good Choir et encore les Feelings 9 et Emmanuel Pidjob. Ainsi qu'une scène tremplin pour mettre les voix amateurs à l'honneur. Et pour clôturer le festival en beauté, rendez-vous le dimanche 27 septembre de 10h à 12h pour une gospel session participative avec Emmanuel Pidjob, accompagné de Feelings 9. Les concerts ont lieu à la salle Molière Lyon 5e et la gospel session à l'escale lyonnaise Lyon 6e. à Launay en Suisse, à 10 km de Lausanne, samedi 26 septembre. Durant deux jours de masterclass, 50 chanteurs et chanteuses ont plongé au cœur du gospel aux côtés des artistes Azael et Pascal Oreca et la formation One Step Gospel. Pour clôturer cette expérience, ils partageront la scène lors d'un showcase d'une heure entre énergie, voix et émotion. Le 26 septembre, dans l'église One For You de Launay à 18h. Entrée libre, chapeau à la sortie. 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

0: Le jour viendra, titre de Jean-Marc Reynaud. Vous êtes à l'écoute de Hope Radio, merci de votre fidélité. Il est 17h45, voici votre chronique bien-être aromathérapie. Il est question aujourd'hui d'eucalyptus avec Michel Vanov. Voici aromathérapie.
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2: Bonjour.
3: Bonjour.
2: J'ai le plaisir de vous retrouver pour ces séries d'émissions consacrées à l'aromathérapie. Nous avons fait une petite parenthèse et nous reprenons cette découverte des plantes. Alors, je vous ai proposé à la fin de cette série d'émissions, la fois précédente, de parler cette fois-ci des eucalyptus. Alors, je m'imaginais très naïvement que nous allions parler de l'eucalyptus. Mais finalement, quand nous avons préparé cette petite chronique, je m'aperçois que c'est beaucoup plus compliqué que cela.
3: Et oui, les eucalyptus font partie de la famille des myrtacées. Et en creusant un petit peu, déjà dans les eucalyptus, on en trouve énormément. Et en creusant un peu plus loin, je me suis dit, bon, il faudrait parler aussi des autres myrtacées, sinon on ne va pas trop voir les liens entre toutes ces huiles.
2: Alors, qu'est-ce qu'une myrtacée? On va reprendre les choses dans l'ensemble.
3: Alors, ce sont des plantes toujours vertes. Donc, le plus facile pour nous dans la région, c'est de regarder les myrtes, hein, le myrte vert qu'on trouve dans l'Hérault, par exemple.
2: Mais Michel, là, ce sont des petits buissons, les myrtes.
3: Oui, des buissons, et parfois, donc, selon...
2: Et il y a un lien entre l'eucalyptus, cet immense arbre, en tout cas dans certaines régions, et un petit buisson.
3: Et oui, sont mais il y en a plusieurs, donc... Pour vous nommer quelques-uns qui font partie de cette famille, donc il y a les eucalyptus, il y a les myrtes, il y en a plusieurs myrtes, il y a les tea tree, ce qu'on appelle les herbatées, dont on parle de plus en plus, il y a ce qu'on appelle du Bacrausia citriodora d'Australie, donc beaucoup viennent d'Australie et d'autres et des pays assez lointains, mais on en trouve certains ici.
2: Alors aujourd'hui, donc, vous me parliez également de Niaouli d'ailleurs, et j'ai eu du mal à faire la différence entre eucalyptus et Niaouli parce qu'il y a peu de temps de cela, je regardais une émission sur Arte qui nous montrait des paysans amenant à la distillerie du village des rameaux, des brassées entières d'eucalyptus. Et en fait, lorsque le commentateur parlait, il parlait non pas d'eucalyptus, mais de Niaouli. Alors j'étais un petit peu surprise.
3: Alors oui, donc le Niaouli fera partie d'une huile, on pourra en parler à part. Hein. Donc là, je propose d'introduire un petit peu le thème, donc de parler de... Donc en fait, on va parler des huiles dans les myrtacées, des huiles qui ont des composants qu'on retrouve dans l'eucalyptus. Donc le composant majoritaire dans les plupart de ces huiles, c'est le 1,8 cyniol, ou ce qu'on appelait avant l'eucalyptol. Donc ça, c'est un peu le thème central pour la majorité, pas pour toutes. On va voir une variété très très grande dans les composants après. Hein. Mais ça, c'est un peu le lien, parce qu'on retrouve le même composant dans l'eucalyptus, ou dans certains eucalyptus pour être plus précis, on le retrouve dans le niaouli, hein. On le retrouve aussi dans le cajeput. Et c'est ça qui m'a dit, tiens, il faut parler... de toutes ces plantes, toutes ces huiles essentielles, un petit peu, faut faire tisser le lien entre ces huiles.
2: Alors peut-être parlons de ce qu'est ce composant qui est commun à ces différents produits et sur lesquels nous reviendrons naturellement chaque fois que nous allons évoquer une plante.
3: Alors en pharmacie, on peut acheter de l'eucalyptol. Donc l'eucalyptol qu'on va acheter en pharmacie, ce sera une partie de l'huile essentielle, le composant majoritaire des eucalyptus. Et donc ce composant, on le retrouve dans des produits pharmaceutiques, on le retrouve dans des arômes pour donner certaines, ou dans des mélanges pour les problèmes de bouche, etc. Donc c'est un produit qu'on retrouve à un prix assez bas. Hein, et donc cet eucalyptus a certaines propriétés, surtout pour les problèmes respiratoires, pour fluidifier, quand on a le rhume, etc., bronchite, donc dans ce genre de problèmes, c'est très connu. Hein, donc maintenant, on le retrouve à des taux différents dans ces différentes huiles essentielles dont je parle. Donc il n'y a pas que l'eucalyptus qui a de l'eucalyptol ou de 1,8 cyniol.
2: Alors, cette eucalyptol laisse une trace, comment dire, odorante. Est-ce que les autres produits qui vont également avoir de l'eucalyptol vont sentir comme l'eucalyptus?
3: Alors, elles peuvent avoir une odeur très très différente. Le niaouli n'a pas du tout la même odeur. Et encore, il y a des ce qu'on appelle des chémotypes de niaouli. Il y en a qui sont différents. Et on va dire, tiens, on dirait de l'eucalyptus. On va sentir un cajepoutre. On va dire, tiens, oui, ceux qui ne connaissent pas, tiens, on dirait un eucalyptus.
2: Alors parfois, donc, des odeurs semblables, par exemple entre l'eucalyptus et le cajepoutre, et parfois des odeurs totalement dissemblables, alors que le produit eucalyptol est là bel et bien présent.
3: Et oui. Mais à des taux différents.
2: À des taux différents, et c'est ce qui fait toute la différence. Et Michel, nous arrivons là au terme de notre petite chronique, donc on donne rendez-vous à nos auditeurs la semaine prochaine, nous parlerons véritablement eucalyptus.
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1: Bonsoir à tous. Les prix à la pompe ne baisseront pas dans l'immédiat. Emmanuel Macron refuse de diminuer les taxes sur les carburants. Vous entendrez pourquoi. Le début des élections législatives en Russie. Premier scrutin depuis le début de la guerre en Ukraine. Le parti de Vladimir Poutine devrait l'emporter. Et puis il prend de plus en plus la mesure de son poste de sélectionneur. Première liste de joueurs pour Zinedine Zidane ce soir. Des prix qui augmentent et des automobilistes français de plus en plus inquiets. Alors que les tarifs des carburants atteignent des records à cause du blocage du détroit d'Ormuz, Emmanuel Macron réunissait aujourd'hui à l'Élysée les chefs de parti pour évoquer cette question et plus globalement les conflits internationaux. À la sortie, le chef de l'État a été clair, il ne baissera pas les taxes sur le litre de carburant.
2: La situation est très dure, elle est angoissante pour beaucoup de familles. Elle impose que nous soyons pleinement mobilisés. J'entends beaucoup de gens qui nous disent « faites ceci, faites cela, bloquez les prix, dépensez plus ». Ce sont les mêmes qui, il y a 15 jours, nous disaient « vous avez beaucoup trop fait de manière irresponsable ces dernières années, entre 2022 et 2024, ou pendant le Covid, pour nous mettre dans ces situations de finances publiques ». Nous avons énormément protégé les Français, beaucoup plus qu'ailleurs en Europe. Aujourd'hui, on a une responsabilité aussi de finances publiques, que vous avez, à juste titre, largement relayée. Et donc, il ne faut pas que les mêmes qui ont déploré les conséquences de mesures naguère viennent nous redemander de faire la même chose.
1: Pour répondre à la fermeture du détroit d'Ormuz, Emmanuel Macron assure que des efforts diplomatiques sont faits pour trouver des routes alternatives. Alors que le chef de l'État refuse de baisser les taxes, Marine Le Pen, elle, estime qu'il s'agit de la seule possibilité pour réduire l'augmentation des prix. Selon la candidate à la présidentielle, Emmanuel Macron risque de bloquer l'économie. Également dans l'actualité, cet hommage national organisé cet après-midi à Bordeaux, 2 mois après la mort de 2 pompiers à Mérignac alors qu'ils luttaient contre un incendie. Leur camion-citerne s'était retrouvé piégé. Les 2 soldats du feu sont décorés à titre posthume de la Légion d'honneur et de la médaille de la sécurité intérieure. Une cérémonie présidée par le ministre de l'Intérieur, Laurent Nunez. Un homme condamné à 12 ans de prison pour avoir allumé 32 incendies en Charente. Les faits se sont produits entre juillet 2022 et octobre 2023 dans le sud du département. Le condamné, âgé de 32 ans, ne compte pas faire appel. Cédric Jubilard, entendu par une juge aujourd'hui pour tenter d'obtenir de nouvelles informations. 2 mois après avoir avoué le meurtre de sa femme Delphine, il y a près de 6 ans à Cagnac-les-Mines, des ossements de l'infirmière ont été retrouvés cet été par les enquêteurs. Une reconstitution des faits est prévue début octobre. Le procès en appel de Cédric Jubilard est prévu à partir de fin avril 2027. À l'étranger, les Russes appelés aux urnes. Ils votent à partir d'aujourd'hui pour les élections législatives. 3 jours pour élire les 450 députés de la Douma. Des élections totalement verrouillées par le Kremlin. Les premières depuis le début de la guerre en Ukraine. Un scrutin dont l'issue ne semble faire aucun doute, Anna Granger.
3: Eh bien oui, ne cherchez pas le suspense. Le parti de Vladimir Poutine, Russie Unie, semble déjà être le vainqueur. L'opposition frontale a tout simplement été bannie à l'image du parti opposé à la guerre en Ukraine, disqualifié le mois dernier. Pourtant, le Kremlin prend l'exercice très au sérieux. Vladimir Poutine a besoin de chiffres. Il lui faut une participation massive pour prouver que les Russes soutiennent sa politique. Sauf que sur le terrain, une partie de la population ne veut plus de cette guerre. Lassée des frappes et surtout terrifiée à l'idée qu'une nouvelle mobilisation militaire soit annoncée juste après le scrutin. Alors l'opposition tente un dernier coup. Elle appelle à un vote de protestation dimanche à midi pile.
1: Ces élections sont également organisées par Moscou dans les territoires occupés de l'Est ukrainien. On passe au foot. Le grand jour pour Zinedine Zidane, le nouveau sélectionneur de l'équipe de France de football, dévoile en ce moment sa première liste de joueurs où de nouveaux visages pourraient apparaître. En ligne de mire, 4 matchs de Ligue des Nations. Une façon d'avoir un premier aperçu de la méthode et de la philosophie Zidane. Le champion du monde 98 s'est préparé tout l'été et même depuis des années, Hugo Gueritain.
4: Oui, il n'attendait que ça après son départ du Real Madrid en 2021. Depuis sa nomination le 28 juillet dernier, le sélectionneur et son staff n'ont cessé de travailler et de peaufiner les préparatifs de ce premier rassemblement. Les adjoints de toujours de Zidane ont sillonné l'Europe, chacun dans leur secteur qu'ils s'échangeront tous les 3 mois pour superviser les joueurs installés et les nouvelles pépites. Le staff au complet s'est ensuite réuni tous les 15 jours afin de faire le point et d'affiner leurs réflexions. Une organisation précise pour essayer d'exploiter tout le potentiel des joueurs français. Talent, rigueur, travail doivent guider ce nouveau groupe, des caractéristiques qui ne sont pas sans rappeler le joueur qui était Zidane. Zinedine Zidane.
1: Les Bleus ont 4 matchs de Ligue des Nations à disputer contre la Turquie, l'Italie et 2 fois contre la Belgique. Les joueurs se réuniront lundi à Clairefontaine. Et puis le foot, c'est aussi le début de la 5e journée de Ligue 1. Ce soir, en ouverture, Monaco reçoit Lens. Premier match pour le nouvel entraîneur lensois Yannick Cahuzac. Coup d'envoi de la rencontre 20h45. Voilà pour l'essentiel de l'actualité. Passez une excellente soirée.
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Vous êtes à l'écoute de Hop Radio. Si vous nous rejoignez, soyez les bienvenus. C'est Ed au micro avec vous du lundi au vendredi entre 16 et 20 heures pour vous accompagner dans l'écoute du gospel, la joie de cette musique et la profondeur de son message. On va se faire une petite heure de gospel non-stop. Vous venez d'entendre Amazing Grace chantée par Wintley Phipps. Voici l'artiste Sinak accompagné d'Israel Houghton. 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

après Victory Is My Name, chanté par Sinak et Israel Houghton sur Op Radio, voici Weevil of My Heart et Quarantine, chanté par deux grands noms de la musique gospel noire américaine, Sandra Crouch et Marvin Sapp.

C'était Great Is Thy Faithfulness, chanté par Baby Mason sur Hope Radio. Tout de suite, je vous partage un titre que j'affectionne tout particulièrement, I Want To Know, chanté par le Golden Gate Quartet. Au lead, c'est Frank Davis.

This world will never be the same. Ce monde ne sera plus jamais le même. Chanté par Cissy Winans. Si vous nous rejoignez sur Hope Radio, soyez les bienvenus. Hope Radio, le son gospel. C'est Ed au micro avec vous entre 16 et 20 heures du lundi au vendredi. Je vous accompagne pour partager la joie et la profondeur du gospel. On poursuit avec un titre de Richard Smallwood, Glorify the Lord.

0: C'était Tasha Cobbs-Leonard sur Hope Radio, Do It Anyway. Merci de votre fidélité. 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Dans quelques secondes, le flash info, il est 19h.
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3: Bonsoir à tous. Les taxes sur les carburants ne baisseront pas, annonce d'Emmanuel Macron cet après-midi à l'issue d'une réunion avec les chefs de parti. Le chef de l'État assure que les suggestions des oppositions politiques méritent d'être analysées, mais il rappelle avoir une responsabilité de finances publiques. Et Emmanuel Macron reconnaît que la situation est très dure, angoissante pour beaucoup de familles. Il souhaite sécuriser à court terme les approvisionnements énergétiques. De son côté, Sébastien Lecornu n'augmentera pas les impôts. Le chef du gouvernement s'est exprimé sur son ambition d'économiser 54 milliards d'euros pour le budget 2027. Il indique que les niches fiscales les plus importantes seront sanctuarisées, notamment pour les services à la personne. Une plainte déposée par Rima Hassan devant la Cour de justice de la République. L'eurodéputé vise Laurent Nunez pour violation du secret de l'enquête. Le ministre de l'Intérieur aurait contribué à la diffusion de l'information selon laquelle de la drogue de synthèse avait été retrouvée dans ses effets personnels il y a quelques mois. Également dans l'actualité, c'est un gros coup dur pour Trenitalia. L'opérateur italien, en concurrence avec la SNCF, fera circuler 20% de trains en moins pendant les premiers mois de l'année prochaine. Une décision actée face au manque de trains disponibles. D'après BFM TV, la compagnie passera de 180 à 144 trains par semaine sur les lignes Paris-Lyon-Milan et Paris-Marseille. Quentin Le Gaillard face à la justice. Le maire de Concarneau a été mis en examen aujourd'hui pour viol et agression sexuelle, d'après le parquet de Brest. Des faits qui se seraient déroulés lors de sa candidature aux dernières élections municipales. Il a été placé sous contrôle judiciaire strict à l'issue de sa garde à vue. Et puis, elle était très attendue. Zinedine Zidane vient de dévoiler sa première liste en tant que sélectionneur de l'équipe de France pour les matchs de Ligue des Nations. Une liste de 23 joueurs avec 5 nouveaux noms surprises, dont le milieu de terrain de l'Inter Milan, Andy Diouf. La France qui jouera face à la Turquie vendredi prochain pour débuter la Ligue des Nations. Voilà pour l'essentiel de l'actualité. C'est la fin de cette édition. Très bonne fin de journée à tous.
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0: C'était Trusting You, chanté par Karen Clark Sheard sur Hope Radio. Il est 19h, passé d'une dizaine de minutes. Voici votre rendez-vous avec l'invité culturel. Et notre micro-reporter se trouve en Suisse avec Maurice Gardiol, auteur du livre La boussole et le baluchon. Voici l'invité culturel. 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
2: La boussole et le baluchon, c'est le titre d'un ouvrage de Maurice Gardiol aux éditions OPEC Ouverture. Alors un ouvrage qui pose des questions. Maurice Gardiol, bonjour.
3: Bonjour, bonjour.
2: Plaisir de vous retrouver, on se connaît quelque peu. Vous avez travaillé avec l'entraide protestante suisse, vous avez travaillé avec le centre social protestant de Genève, vous avez travaillé en tant qu'aumônier par exemple. Vous êtes engagé aussi bien au niveau social qu'au niveau spirituel, peut-être les dons vont ensemble. La boussole et le baluchon, c'était quoi? C'était un peu un retour sur une existence et les questions fondamentales qu'on doit se poser?
3: Oui, j'ai essayé de rassembler dans ce livre différents textes que j'avais écrits à certains moments de ma vie, dans certains temps, aussi dans certains lieux différents. Et puis j'ai trouvé là que les questions étaient plus importantes que les réponses. Les questions qui se posent à nous à certains moments, à certains carrefours, et qu'il fallait essayer de reprendre ces questions. Et au niveau spirituel, j'ai trouvé intéressant de relier ça à des questions qu'on trouve aussi dans le texte biblique et qui nous interpellent sur ce qu'on est en train de vivre, sur le sens qu'on donne à ce qu'on vit et comment est-ce qu'on peut envisager la rencontre avec l'autre de manière à l'écouter vraiment.
2: Des rencontres, vous en avez eu des milliers. Et moi, quand je parle de spiritualité à des gens non-croyants et qui me parlent de vous, ils ont un sourire. Est-ce que c'est cela aussi la spiritualité, c'est être capable justement d'être ouvert à tout à chacun sans aucune attente ou aucun intérêt malgré son engagement de foi?
3: Oui, je crois que ces convictions, quelles qu'elles soient, elles peuvent être religieuses, elles peuvent être philosophiques, elles peuvent être humanistes, c'est quand même ce qui nous porte, parce que c'est ce qui motive notre présence, notre action, notre désir de rencontrer, de dialoguer avec l'autre. Donc je pense que trouver ce qui est en nous forme les racines de ce que nous sommes, qui sont déjà dans notre histoire, mais qui sont aussi dans les rencontres qu'on a vécues, ça nous aide justement à percevoir et à vivre une spiritualité ouverte.
2: Vous avez rencontré aussi beaucoup de personnes en moments de fragilité, hein, aussi bien en aumônerie que dans d'autres activités au niveau social. Et la première question que vous posez, vous dites au carrefour de votre vie, d'où viens-tu? Est-ce que c'est la plus importante? Parce que où es-tu est pas mal non plus, hein, mais laquelle? D'où viens-tu et où es-tu?
3: Toutes les questions sont importantes, mais je pense qu'effectivement, suivant les moments de la vie ou les événements qu'on est en train de vivre, l'une est peut-être plus importante que l'autre. D'où viens-tu? C'est une question que se posent souvent les migrants quand ils arrivent ici, qui perdent leurs repères, qui doivent trouver de nouvelles façons de vivre, d'exister, d'être en relation avec les autres, sans perdre non plus ce qu'est leur richesse. Et si moi j'ai accompagné les autres, je veux dire que j'ai aussi été accompagné par ces autres. Ces gens qu'on dit précaires ou en rupture, etc. C'est des gens qui ont aussi plein de richesses lorsqu'on les rencontre et on apprend beaucoup d'eux. Et je pense que c'est ça qui est important, c'est d'être dans un dialogue vraiment sans être en train de vouloir dominer ou devoir donner des leçons.

0: avez-vous à regarder le ciel? C'est une question qui n'est pas une question existentielle. Pourquoi avez-vous posé cette question dans Lévite? Parce que vous avez dû sélectionner.
1: Oui, alors ça, c'est une question qui se trouve dans l'Évangile, au moment où les disciples regardent Jésus qui n'est plus là et qui le cherche dans le ciel au moment de l'ascension. Et quelqu'un vient leur dire, mais pourquoi regardez-vous vers le ciel? Parce que vous devez retrouver votre vision et votre mission sur cette terre. Et vous devez être enraciné là où vous êtes et vivre la rencontre avec le Christ, même s'il n'est pas là, dans le regard de l'autre.
0: Vous conseilleriez ce livre à tout à chacun? On n'a pas besoin d'être croyant, d'être religieux. On aurait besoin peut-être de se remémorer qu'à des moments donnés, il faut s'arrêter puis se poser une question?
1: Rien que pour les questions, je pense qu'effectivement, c'est pour tout le monde. Après, moi, je donne un certain nombre de pistes en lien avec ce que sont mes convictions ouvertes et comment je les vis. Mais je pense que d'autres peuvent y répondre avec leur propre, ou chercher des réponses, ou en tout cas des invitations au dialogue en fonction de leur propre conviction ou de leur propre sagesse.
0: Merci, Maurice Gardiel, auteur de cet ouvrage, La boussole et le baluchon.
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Vous avez reconnu son style, si ce n'est sa voix, c'était Kirk Franklin avec sa chorale New Nation Project. Kirk Franklin qui chantait Spiritual, auteur du gospel urbain. On poursuit avec une formation américaine talentueuse, la formation Texas, que vous pourrez retrouver le 5 novembre à l'auditorium de la scène musicale à Boulogne-Billancourt pour un concert plutôt jazz. On poursuit donc, le titre c'est Mary.

0: C'était Perfect People, chanté par la chorale New Gospel Family. Voici l'agenda culturel de ce vendredi 18 septembre pour vous donner quelques idées, quelques pistes de sortie dans les prochains jours. 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
1: 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Et voici maintenant l'agenda culturel avec Aurélien.
2: Ce week-end est sans doute le plus riche de toute l'année. Pourquoi ? Parce que ce sont les journées européennes du patrimoine. 43e édition, samedi et dimanche, c'est partout en France, sur le thème « Patrimoine en péril, raviver, résister, réimaginer » avec un second fil rouge consacré au patrimoine de la photographie. À Paris, les portes les plus fermées de la République s'ouvrent. Le palais de l'Élysée, le ministère de l'Intérieur Place Beauvau, le ministère de la Justice et son hôtel de Bourvalet, où l'on peut voir le bureau du garde des Sceaux. Attention, beaucoup de ces visites sont sur inscription et les places partent très vite. Mais rassurez-vous, des centaines de lieux se visitent en accès libre, sans réservation. Tout le programme est sur journeedupatrimoine.culture.gouv.fr. Et si vous cherchez d'autres choses, le Salon des Beaux-Arts s'installe à l'Orangerie du Sénat dès vendredi, c'est gratuit, et la foire Fines Arts Paris réunit une centaine de galeries internationales au Grand Palais à partir de samedi. À Marseille, le patrimoine se vit à ciel ouvert, le Palais Longchamp élargit ses horaires, le Palais du Pharo ouvre ses terrasses avec vue sur la rade et la Savonnerie du Midi vous fait entrer dans ses ateliers pour comprendre comment naît un vrai savon de Marseille. À voir aussi l'exposition Marseille vue par les détails, 164 ans de photographie, 3 générations derrière l'objectif. À Nice, 58 lieux ouvrent gratuitement et un temps fort, dimanche à 16h, l'orchestra Paganini de Gênes interprète les 4 saisons de Vivaldi sous les voûtes de la cathédrale Sainte-Réparate. C'est 10€ la place, franchement, c'est cadeau. À Monaco, samedi, les jardins d'Apolline accueillent Monaco Trot'n'Roll, 12e édition, skatepark éphémère, structure gonflable, parade de moto, animation pour toute la famille, le tout au profit de la Fondation Flavien. Et en Suisse romande, dimanche, c'est le Jeûne fédéral. Cette journée d'action de grâce, de repentance et de prière est célébrée dans presque tout le pays depuis le 19e siècle. C'est une belle occasion de se poser. Côté sortie, Lausanne vibre du vendredi au dimanche au rythme de La Belle Suisse, le grand rendez-vous gratuit de la scène musicale helvétique. Le programme complet est sur le site du festival. Et à Plan-les-Ouates, près de Genève, le Watou Festival met la bande dessinée à l'honneur samedi et dimanche. Voilà, vous avez de quoi remplir 3 journées. Bon week-end à vous, prenez le temps et on se retrouve lundi sur Hope Radio.
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Après People, chanté par Jonathan McReynolds sur Hope Radio, voici la formation Divine Gospel qui interprète Somebody Pray For Me, suivi de Todd Dulaney avec You Are Everything.

C'était You Are Everything, chanté par Todd Dulanet sur Hope Radio. 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On poursuit avec The Walls Group et le titre I Found Him.

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2: Bienvenue à notre post-it. Est-ce que tu crois que c'est véritablement possible de changer? Alors, si tu crois ou tu crois pas, il faut vraiment écouter ce post-it jusqu'à la fin. Aujourd'hui, on va lire un texte qui se trouve dans l'évangile de Jean, chapitre 13 et les versets 2. Il dit comme ça le texte. Jésus et ses disciples prenaient le repas du soir et le diable avait déjà persuadé Judas, fils de Simon Iscariote, de trahir Jésus. Combien de fois tu as entendu la phrase « Bah, mais il change pas » ou alors tu as eu des mauvaises expériences avec des personnes que tu croyais qui avaient changé, mais que pour finir, ils n'étaient pas véritablement changés. Alors Jésus aussi, il a certainement eu des expériences comme ça dans son enfance, dans son adolescence, mais plus particulièrement, il y a eu cette expérience avec Judas. Jésus, celui qui lisait les cœurs, il a choisi déjà Judas dans son groupe de leaders, les 12 apôtres. Il l'a envoyé avec les 70 pour aller prêcher. Judas, il a pu témoigner des miracles, il était même invité à la première Sainte Cène. Mais cela n'a pas empêché que Satan puisse, dans un moment, prendre complètement contrôle de son cœur, comme on a lu dans le verset. Tu sais, Jésus, il nous demande d'avoir la foi en lui, mais il a aussi beaucoup de foi en nous. Il croyait que malgré toutes ces choses-là, que Judas pouvait changer. Alors, qui sommes-nous pour ne pas croire au changement des autres, avec un Dieu qui croit tellement en nous?
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Et une fois de plus, j'ai eu plaisir à passer ces quelques moments en votre compagnie. Du lundi au vendredi, entre 16 et 20 heures, je vous accompagne pour partager la joie du gospel. On se retrouve lundi entre 16 et 20 heures. Je vous souhaite de passer un agréable week-end et puis une très bonne soirée à l'écoute des programmes de Hope Radio. Voici un air de famille sur le thème de l'apprentissage. Bonne soirée à l'écoute de Hope Radio. 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
1: Anna Borges, bienvenue au micro de Un Air de Famille.
2: Merci.
1: Merci de nous rejoindre une nouvelle fois. Je rappelle que vous êtes formatrice à la transmission auprès des enfants. Vous pouvez nous rappeler qu'est-ce que c'est que cette formation de transmission auprès des enfants ?
2: C'est au cœur de nos vies, que l'on soit parent, que l'on soit adulte. On est tous dans la transmission de quelque chose puisqu'on a hérité nous-mêmes de diverses choses et on essaye de les apporter aux générations suivantes et savoir comment leur transmettre cela, etc. Comment les aider aussi à les appréhender, à les réinventer après. Voilà, c'est des sujets très vastes.
1: Et alors aujourd'hui, vous nous invitez à parler d'un nouveau thème. Nous allons parler de l'accompagnement de nos enfants dans leur développement. Alors c'est tout un sujet.
2: Oui, tout un programme, hein, tout un programme. Ce que je trouve formidable en tant qu'adulte et en tant que parent ou pédagogue ou accompagnant de l'enfant et du jeune, c'est cette mission qui nous est donnée de les aider à devenir des êtres humains pleinement accomplis, pleinement heureux. Et la question est de savoir comment réaliser cette mission.
1: Et alors cet accompagnement, il se traduit dans plusieurs domaines ?
2: Tout à fait, que ce soit en tant que parent directement, parent ou parent annexe, hein, grands-parents, oncles et tantes, etc. Que ce soit en tant que pédagogue, professeur des écoles, que ce soit en tant que professeur de musique ou des fois d'une manière très indirecte, voisins, voisines, chaque adulte peut avoir une réelle influence et peut apporter énormément auprès de l'enfant et du jeune.
1: Nos enfants donc se frottent à l'école, se frottent au sport, aux arts plastiques, à la musique, autant de domaines où ils sont amenés à se développer.
2: Et la question qui se pose là, c'est à quoi servent toutes ces activités. Voilà. On peut très vite penser que l'apprentissage est une question de remplissage de planning. C'est intéressant, mais ça peut être un piège parce qu'on engage l'enfant dans une sorte d'activisme. Mais s'il n'y a pas de sens, s'il n'y a pas d'orientation, d'objectif à ces activités, eh bien, l'enfant va vite devenir un consommateur d'activités sans pour autant se construire. Et donc, l'adulte a pour rôle de chercher à travers ses activités à découvrir l'enfant dans ce qu'il est, ce qu'il n'est pas. Un échec, par exemple, dans une activité extrascolaire n'est pas négatif. Ça révèle de l'enfant ou du jeune eh bien, des aptitudes ou au contraire, pas d'aptitudes, pas d'atomes crochus, comme on dit souvent. Et donc, tout cela permet de construire la réalité de cet être qui est en devenir.
1: C'est un accompagnement de tous les jours et une attention particulière.
2: C'est un croisement d'informations. Il faut aussi que l'adulte ait en conscience, ait à l'esprit ce rôle-là. Et donc, il se place dans cette attitude. C'est une question de positionnement. Voilà. L'adulte n'est pas simplement là pour aller chercher l'enfant, le ramener, pour lui faire réviser des leçons, pour faire ces petits rôles qui sont très importants.
1: Le quotidien.
2: Le quotidien. Apprendre la musique, d'accord, mais pourquoi, comment, est-ce que tu ne serais pas mieux avec tel autre instrument, est-ce que tu ne serais pas mieux avec tel autre style de musique.
1: Finalement, est-ce que la musique est vraiment quelque chose
2: est-ce que c'est vraiment
1: qui correspond
2: quelque chose
1: à l'enfant
2: qui, exactement. Et même dans les apprentissages plus fondamentaux, par exemple l'école, le scolaire, qui sont indispensables, hein, eh bien là aussi se poser la question, à quoi ça va lui servir, vers quoi ça le mène, qu'est-ce que ça révèle de lui au-delà des notes, au-delà des apprentissages basiques, qu'est-ce que je découvre de cet enfant qui va pouvoir lui être utile pour sa vie en général.
1: Anna Borges, donc on a bien compris qu'il ne s'agissait pas de suivre une voie unique, mais que c'était à choix multiples. On se retrouvera bientôt dans une prochaine chronique pour justement que nous puissions reparler de ces différents choix qui se proposent à nos enfants.
2: Merci, à
1: Merci,
2: bientôt.
1: Merci, à bientôt, au revoir.
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0: profiter d'un extrait de l'invité gospel avec Judith Fessel-Toto et Céline Languedoc, deux amies artistes, auteurs, compositrices, interprètes, amoureuses de leurs racines antillaises et de leur passion gospel.
1: Effectivement, comme tu dis, ça fait très longtemps qu'on est là. Moi, j'ai connu Judith sur scène dans deux contextes. Alors là, au moment où on parle, je ne sais pas lequel a été le premier. C'est-à-dire que j'avais vu Judith faire les chœurs de Maggie Blanchard avec GSF. Donc, c'était au pavillon Baltard. Ça, c'est les années début 2000, hein, je pense. Voilà, début 2000. Et dans cette même tranche de cette même période, en fait, j'étais partie voir en fait, un concert que Peggy Nanette avait organisé, en fait, avec des voix de femmes, principalement caribéennes. Mais il y avait Julia Sarr qui était là aussi. Il y avait Maude, j'ai pas envie d'écorcher son nom de famille, qui est d'origine malgache. Et sinon, les autres chanteuses étaient d'origine antillaise. Et donc là, en fait, j'ai pu découvrir Judith dans un répertoire gospel caribéen. Et j'étais subjuguée. Subjuguée. Je me suis dit, waouh, c'était un truc de malade. Parce qu'en fait, dans les chœurs avec Maggie Blanchard, je n'avais pas encore entendu l'étendue de sa voix. J'avais bien compris qu'elle était soprane. J'avais beaucoup entendu parler d'elle. Mais c'est là où je l'ai vraiment découverte. Et là, franchement, franchement, un coup de cœur. Un vrai coup de cœur.
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0: 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Il est 21h.
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3: La montée de la Sacrème, où j'ai retrouvé, moi, les petits chemins d'alpage que je connaissais ici. Je me suis totalement éclaté dans ces chemins caillouteux. Il y a beaucoup de pneus qui ont éclaté aussi. J'ai fait un bon score. Je suis arrivé en relativement bonne forme. Et là, on m'a proposé de faire encore un petit bout à pied pour aller au sommet du mont à Sacrème.
2: À l'aventure aujourd'hui dans C'est vous l'histoire. Bonjour, notre invité Christophe Rosé a tout juste 20 ans lorsqu'il se lance à la conquête à moto du premier raid Orion sur la Transsaharienne, l'hiver 1978-79. Qu'y avait-il donc à voir sur les hauteurs de la Sacrème dans le Hoggar algérien à 80 km à vol d'oiseau de l'ouest de Tamanrasset? Notre invité raconte, avec son bel accent valaisan, au micro de François Sergi, sa passion pour la moto et une expérience spirituelle vécue pendant cette aventure dans un désert aux roches volcaniques et à la température de plus de 50 degrés.
3: Alors la moto au départ était la passion de pouvoir me déplacer dans ces montagnes, d'aller dans les alpages, de pouvoir obtenir une grande liberté de mouvement. Mmh. C'était pourquoi j'avais une moto tout terrain.
4: Première moto à quel âge ?
3: À 19 ans, une fois qu'on s'est assis sur une moto, le virus s'est pris et puis ensuite il faut gérer ses envies.
4: Et donc vous allez participer à un raid Paris-Tamanrasset ?
3: Alors dans un certain motorevue, j'avais lu cette inscription, j'avais vu des comptes rendus qui me faisaient tellement envie de partir. L'annonce stipulait une ouverture à toutes les motos des 250 cm3, ce que j'avais, et devait se faire par équipe de 3.
4: Paris-Tamanrasset, combien de kilomètres ?
3: On est à près de 4500 kilomètres à vol d'oiseau. Aller-retour, 12 500 kilomètres, en faisant la côte de l'Atlas, marocain et algérien, jusqu'à Constantine. Puis ensuite, descente dans le Grand Sud, par Ouargla, El Golea, Tourt, Inch'Allah et Tamanrasset.
4: Et vous étiez entraîné ?
3: Alors, je le croyais. Et on se croit toujours entraîné sur les choses qu'on connaît. Je m'éclatais sur les routes de montagne ici. Il a fallu quand même faire une grosse préparation mécanique et une grosse préparation des bagages. Quand on dit une grosse préparation de bagages, il s'agit dans un premier temps de charger la moto avec tout ce qu'on pense être utile. Et dans un deuxième temps, d'enlever tout ce qu'on pense être inutile.
4: C'est une bonne question ça.
3: C'était illusoire d'imaginer prendre sa maison sur le dos. La grande difficulté était de pouvoir rouler vite, en de bonnes conditions, et d'avoir de quoi se dépanner.
4: Et être c'était le moins chargé possible.
3: Le moins chargé possible. Et on nous demandait aussi plus de 1000 km d'autonomie. Mmh. Donc, il fallait au moins 30 litres d'essence.
4: Et alors vous allez vous charger, non pas d'une bibliothèque, mais d'un livre, d'un tout petit livre. Lequel et pourquoi ?
3: Vous imaginez le jour du départ, est-ce que j'ai tout pris ? On dit qu'on oublie toujours quelque chose. Et cette fois-là, j'ai oublié quoi ? Je tourne un peu dans l'appartement, j'ai une poche de libre, j'ai un peu la crainte de partir, la crainte de l'inconnu. Et je prends une petite Bible Gédéon, un tout petit Nouveau Testament qui rentre dans la poche de la veste, qui me permet de partir plus sereinement, comme si j'avais pris un gris-gris.
4: Alors le raid lui-même, quand vous êtes sur place, et notamment dans plein désert, donc je suppose que c'est pas le Valais, comment se passe cette aventure-là ? Jusqu'au col de la Sacrème, hein ?
3: Alors le désert en lui-même, le Grand Sahara, dans une partie a été traversé sur la Transsaharienne, qui venait d'être construite. Imaginons que cette en plein mois de juillet, dans une année chaude, il fait 50-60 degrés à l'ombre, en 54 à Inch'Allah. Le goudron colle aux pneus. À certains moments, il devient impossible de rouler sur cette route. On doit reprendre les anciennes pistes. Mais c'était le rêve absolu, la piste désirée. L'entière liberté de pouvoir rouler à la vitesse qu'on veut, en faisant la poussière qu'on veut. C'était très exaltant et c'était très, très fun. Par contre, on nous disait régulièrement, faites attention à cet endroit, à celui-ci, celui-là. Il y a des pièges, il y a des trous, il y a des rochers. À chaque fin d'étape, on avait le compte-rendu de la journée où malheureusement, on avait des gens qui avaient été accidentés. Il y a eu 2 accidents graves avec retour immédiat en Europe. Donc ça nous chagrinait et on savait qu'on était en danger. Cette Bible est restée jusqu'à Taman Rasset. Et dans la montée de la Sécrème, où j'ai retrouvé, moi, les petits chemins d'alpage que je connaissais ici, je me suis totalement éclaté dans ces chemins caillouteux. Il y a beaucoup de pneus qui ont éclaté aussi. J'ai fait un bon score. Je suis arrivé en relativement bonne forme. Et là, on m'a proposé de faire encore un petit bout à pied pour aller au sommet du mont Assagrem. Vous imaginez qu'on est à 2900 mètres d'altitude et qu'au loin, vous avez le soleil couchant sur le Tannenhöft, altitude zéro. C'est beaucoup plus de différence d'altitude que ce qu'on a ici. Quand on est à 3000 mètres sur un sommet, ce qu'on voit, c'est la plaine qui est à 1000 mètres, mais pas à zéro. Donc c'est un spectacle éblouissant.
4: Le toit du monde.
3: Donc on a l'impression d'être un peu sur la Lune, il n'y a pas de végétation, et on ressent mieux les choses, on ressent mieux soi-même, on est à l'écoute de plein d'autres choses que de la façon dont on vit ici.

0: ne pouvait pas faire halte à l'ermitage du père Charles de Foucauld, missionnaire auprès des Touaregs, mort en 1916. L'équipée s'aperçoit alors qu'elle n'a même pas un écrit du père Blanc. Et c'est là que Christophe Rosé propose, vous savez, son gris-gris.
1: On a fait tous ces kilomètres pour arriver là, puis on ne sait pas ce qu'il y a à faire. Et un peu en boutade, j'ai dit « ouais, j'ai bien quelque chose ». En mettant la main sur mon Nouveau Testament, j'ai dit bon, « mais qu'est-ce que c'est ?» Mais c'est un « ouais, c'est juste un Nouveau Testament, tu vois, c'est une Bible ». « Oui, mais fais voir quand même ». Alors ouais, bon, je la sors, j'avais l'impression de dire « mais c'est une Bible, t'as jamais vu une Bible ?» Ben tiens. Et vous imaginez un peu la chose, des mecs durs, il y avait quelques filles aussi, on n'était pas des tendres, on n'était pas des mains-soleils, on se passe une Bible, comme si on la découvrait, comme s'il y avait un secret caché à l'intérieur de ces pages. Et à un moment donné, un commence à lire, mais au hasard d'une page, commence à lire « Pendant le jour, le soleil ne te frappera pas, ni la lune pendant la nuit. L'Éternel te gardera de tout mal, il gardera ton âme. L'Éternel gardera ton départ et ton arrivée dès maintenant et à jamais. » Vous imaginez le contexte? On était à la moitié du parcours, près de 6000 kilomètres. On vous dit ça, l'Éternel va te garder, te gardera de tout mal. Il gardera ton âme et on sent qu'on est vulnérable. On se fait tout petit face à la nature, on se fait tout petit face aux événements. Et c'est vrai que, en plus, le soleil ne te frappera pas, ni la lune pendant la nuit. La lune.
2: Ça vous a parlé, en fait.
1: Ah, on se sentait. Comment dire? On avait l'impression que ce texte était pour nous.
2: Donc, il a été trouvé, choisi.
1: C'était un peu par hasard, en feuilletant les pages.
2: Psaume 121.
1: C'est la fin du psaume 121. Et sur le moment, j'ai eu une chair de poule. Il y a un grand silence entre nous qui s'est installé. Et la chair de poule, sans avoir froid, j'ai senti une vague de chaleur descendre depuis ma tête et m'envahir complètement, autant à l'intérieur qu'à l'extérieur. Je n'avais pas connaissance de ce qui se passait et j'ai compris à ce moment-là que c'était la présence de Dieu, parce que je n'avais pas d'autres explications. Et chacun est resté silencieux. On peut imaginer que chacun a ressenti la même chose. Et c'est vrai qu'après...
2: Vous en avez parlé après entre vous ?
1: On n'a pas parlé de ce moment, mais les choses avaient changé entre nous. On s'est tous retrouvés pour manger ensemble le soir au bivouac, pour s'entraider pour la mécanique. Vous imaginez qu'il faut nettoyer, faire les vidanges, nettoyer les filtres à air. On est fatigué, on n'a pas l'envie, mais si on le fait à plusieurs, c'est des choses qui passent mieux. Et cette entraide ne se faisait pas avant et s'est faite naturellement à partir de ce moment-là. Donc chacun a vécu quelque chose dans ce moment-là.
2: Une expérience forte, spirituelle, on peut le dire, à cet endroit-là, au col de la Sécrée.

faire 12 500 km avec un petit livre minuscule dans sa poche, découvrir la petitesse de l'humain face à la nature, se détacher de la vie trépidante de l'Occident et découvrir l'essentiel, une présence avec un grand D, une aventure magnifique qui a changé le cours de son histoire. Des histoires d'ailleurs, vous en entendrez plein d'autres si vous restez à notre écoute. On retrouve notre invité très bientôt pour un prochain épisode du reste. 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
2: Bienvenue pour ce tout premier numéro de Gospel Concert Live de l'année. Israel Houghton et New Breed. Israel Houghton est chanteur, auteur, compositeur, producteur, musicien. Il est à l'origine de ce nouveau son gospel qui nous vient des États-Unis, un gospel de louange. À l'occasion d'un camp de musique à l'automne dernier, Israel et le chœur qui l'accompagne depuis quelque temps déjà ont composé et partagé un son gospel contemporain, un gospel de louange, dirons-nous. Le voici. Bon moment.

0: C'était Israel Houghton et New Breed dans Gospel Concert Live. À très bientôt avec un nouvel artiste.
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1: L'apôtre Paul fit sans doute son autocritique. Des questions surgirent à son esprit. Par exemple, j'aurais dû mieux me préparer. J'aurais dû attendre mes amis, prier davantage. Et bien qu'Athènes ne fût qu'une étape pour lui, c'était aussi une sorte de défi, la confrontation historique de l'Évangile avec les philosophes, la victoire de la vérité sur la sagesse humaine, et cette victoire, il en rêvait. Mais le rêve tournait au cauchemar. La vie n'en continuait pas moins pour autant, et avec elle sa mission, prêcher l'Évangile à tous. Il y aurait d'autres combats, d'autres défaites, mais au bout du compte, au bout de la course, la victoire finale. Le succès n'est jamais définitif, l'échec jamais fatal, seul le courage compte, aurait dit Winston Churchill. Ce jour-là, Paul apprit à ses dépens qu'il faisait fausse route. Il lui fallait, dans ses messages, aller directement au but, non pas prêcher la sagesse, la philosophie, la science des hommes, mais Jésus-Christ. Avouez que la leçon valait son pesant d'or. Il dut apprendre et encore apprendre. Il ne percevait plus l'échec comme la fin de tout, mais comme un passage plus ou moins obligé, comme une correction nécessaire pour parvenir à la victoire finale. Voilà pourquoi il écrit aux chrétiens de Rome « Nous savons du reste que toutes ces choses concourent au bien de ceux qui aiment Dieu, de ceux qui sont appelés selon son dessein. » Et quelques lignes plus loin, évoquant la faim, l'angoisse, les dangers de toutes sortes, les persécutions qui pourraient être interprétées comme autant d'échecs, il écrit « Mais dans toutes ces choses, nous sommes plus que vainqueurs par celui qui nous a aimés. » Autrement dit, en Jésus-Christ et par Jésus-Christ, il n'y a pas d'échec, pas de perdants, que des vainqueurs, pas de défaite, mais une grande victoire. Un tel optimisme n'est possible que si nous maintenons les yeux sur le but ultime de notre vie. Votre prochaine chronique aura pour titre « L'échec est un menteur ».
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5: Bonjour à tous, j'espère que vous allez bien, que vous avez passé une excellente semaine, comme la mienne. Aujourd'hui, on va aborder le texte de l'adoration de Dieu. On va aborder ce thème avec le pasteur Élise Lazarus. Bonjour Élise, comment vas-tu ?
6: Bonjour ma fille, je vais très bien, merci.
5: Bien, avec ce super temps ?
6: Oui, ça fait du bien.
5: Et avec le pasteur Camille Gétreau. Comment vas-tu ?
7: Coucou, bah, je profite de ce beau soleil pour retrouver des couleurs, je suis heureux. J'étais un peu pâle.
5: Oh oui, ça se voit, ça se voit. Aujourd'hui, on va parler d'adoration, d'adorer le Créateur. Je ne sais pas si vous avez déjà vu une publicité, je ne vais pas citer qui, mais c'est un jeune homme qui passe et il se prend pour Superman et il met sa main comme ça, en avant. Il met bien sa main en avant et il admire énormément tous les gestes qu'il fait parce qu'il a vu un super-héros faire ça et il se croit pour ce super-héros. Et à un moment donné, il y a une jeune fille qui va se faire écraser. Et il y croit tellement, il adore tellement ce super-héros qu'il met sa main en avant pour dire à la voiture de s'arrêter Et la voiture, évidemment, s'arrête, hein, même hasard, pas hasard, je ne sais pas, mais la voiture s'arrête. Ça me fait rire, jusqu'où l'émerveillement peut aller. Et aujourd'hui, on va parler des psaumes. Il y a beaucoup d'adoration dans les psaumes. Je ne sais pas si c'est 100% de l'adoration ou pas, mais on va parler d'un personnage qui s'appelle David. Est-ce que tu pourrais nous dire qui est David ?
7: David était donc un berger. Un petit berger, huitième de sa fratrie, fils d'Isaïe. Et c'est quelqu'un qui aimait tellement Dieu, qui a servi Dieu avec tellement de fidélité, qu'il a fini par devenir le roi d'Israël. Mais non, sans passer par un certain nombre de galères et de joies, et des hauts et des bas. Et puis souvent, quand il avait un haut, il écrivait un psaume, une chanson, une poésie. Et quand il avait un bas, il écrivait un psaume, un peu, voilà, une complainte, quoi, si on pourrait dire en vieux français, un chant où il exprime sa galère.
5: Cette complainte peut rester admirative.
7: Alors, quand c'est une complète, c'est plutôt négatif, mais quand c'est un psaume, un chant de louange, ça peut être très très beau. Il en a fait des magnifiques.
5: D'accord. Alors, Élise, s'il te plaît, est-ce que tu peux me lire le psaume 139, le verset 13 à 14 ?
8: D'accord.
5: S'il te plaît.
8: Alors, c'est toi qui as créé ma conscience. C'est toi qui m'as tissé dans le ventre de ma mère. Seigneur, je te dis merci parce que tu m'as créé. Oui, mon corps est étonnant et très beau. Ce que tu fais est magnifique. Je le reconnais.
5: Alors, je suis désolée, je vais être très sectaire, mais pour les femmes qui ont porté la vie, elles se rendent compte à quel point c'est magnifique la création. Elles l'ont portée, donc quand on leur met leur enfant sur elles, elles doivent se dire « Waouh, c'est moi qui ai fait ça !» Un tel émerveillement. Et qu'est-ce qui émerveille David dans ce psaume ?
8: Je pense qu'il y a plein de choses qui l'émerveillent. En effet, il y a le fait, juste la vie... Quand on y pense, c'est fou.
5: Ouais.
8: De rien, avec deux personnes différentes, on crée une nouvelle vie complètement indépendante. C'est un principe extraordinaire. Mais je pense que David, il est aussi en train d'admirer... Alors, on dit que David, il était très beau, donc peut-être qu'il est en train de se faire un petit trip. Je suis quand même pas mal.
7: Je le vaux bien.
8: Je suis BG, oui. Mais je crois que ça va plus loin que ça. Il n'est pas juste en train de dire « Ah, je suis beau ». Il est en train de dire « Mais le corps humain, c'est quand même incroyable quand on y pense que le corps humain est capable de faire. »
5: Ah oui.
8: C'est fou de se dire, par exemple, que le cœur, les cellules du cœur qui battent ensemble, comment, à quel moment elles vont commencer toutes d'un seul à battre tout le temps ensemble ? Comment est-ce que, on prend un bébé ? Comment est-ce que des cellules qui, au départ, sont entre les doigts, savent qu'elles doivent disparaître et pas être remplacées pour que les doigts puissent être séparés ? Enfin, tellement de choses incroyables dans le corps humain. Je crois que c'est ça qu'il est en train de dire, David. C'est « Ah, quand même, c'est fou ce que Dieu a fait, cette machine du corps humain, à quel point elle est perfectionnée. »
5: D'ailleurs, Jethro, j'aimerais que tu réagisses à ce que je vais te dire. Est-ce que tu sais que le corps humain peut réagir de façon positive ou négative, réagir très très mal, peut développer des cancers juste parce qu'il n'est pas en phase avec ce qu'il vit, par exemple ?
7: Alors ça, c'est quelque chose qui intrigue les médecins, qui ont même donné lieu à ce qu'on appelle l'effet placebo, qui est un effet extrêmement efficace, parce qu'il va quelque part solliciter des ressources dans la tête, et quelque part quand le cerveau croit que le corps va mieux, ou qu'un médicament est puissant, quelque part... Il met en place quelque chose, on ne sait pas exactement le quoi et le pourquoi, ni le comment, mais il fait quelque chose. Et il y a toute une partie du corps humain qu'on connaît assez bien, hein. Et puis il y a encore plus de choses qu'on ne comprend pas et qu'on ne connaît pas. Et je crois que c'est important aussi bien de savoir plein de choses sur le corps humain que de se rendre compte de tout ce qu'on n'a pas encore maîtrisé, tout ce qu'on ne connaît pas, parce que finalement, c'est émerveillant. Aussi bien de savoir comment ça fonctionne que de se dire, tiens, il y a un effet placebo. Le cerveau est capable de générer de la maladie en fonction, ou de la guérison en fonction de ce qu'il croit. Et donc, il y a toute une machinerie extraordinaire et complexe à découvrir. Et David est dans l'émerveillement. Je pense qu'on est tous qu'on prend le temps de regarder le corps humain.
5: Mais vous savez, moi, il y a une chose qui me fait peur. Ça ne fait pas peur à tout le monde, mais la fin du monde. L'apocalypse. Ça me fait peur. Parfois j'y pense et je me dis est-ce que c'est quelque chose qu'on peut éviter ? Est-ce que c'est quelque chose qu'on ne peut pas éviter ? La Bible l'a écrit, donc on sait que ça arrivera. Mais je suis le genre de personne, des fois je dis, faites attention à la planète, arrêtez de jeter vos papiers par terre, ou des choses comme ça. Et est-ce qu'on peut dire que l'Apocalypse, c'est le jugement de Dieu qui arrive, et dans quelles conditions il arrive ? Élise, est-ce que tu peux m'expliquer ça, s'il te plaît ?
8: Mais tu vois, on parlait de David justement qui s'émerveille, il s'émerveille de lui, mais il s'émerveille du fait que Dieu a créé les choses, des choses belles, oui. Des choses bonnes. Et la Bible, en effet, dans l'Apocalypse, entre autres, dit que Dieu va juger de façon sévère et va détruire ceux qui détruisent la terre. Alors, détruire la terre, c'est pas j'ai jeté mon papier et je suis partie. C'est pas cool, hein, faites pas ça. Mais il y a des gens qui, par amour de l'argent ou du pouvoir, tuent la terre, le savent, et disent « j'en ai rien à faire ». Demain, moi, je serai plus là. La suite, je m'en fiche. T'as des gens qui déforestent l'Amazonie. Je parle même pas des ouvriers qui sont là, qui se disent « faut que je mange ce soir, faut que je donne à manger aux enfants, j'ai pas le choix ». Je parle des compagnies qui savent que c'est en train de tuer demain, mais qui disent les gens qui essayent de créer des forages dans certains endroits sous l'eau, alors qu'on sait qu'il faut absolument protéger ça, parce que si on y touche, c'est tout l'écosystème qui va mourir. Tu as des choses mises en place, mais quand on y pense, mais faut être taré pour vouloir aller jusque-là, sachant qu'on se condamne tous à mourir. Et je crois que l'Apocalypse dit, faites attention les humains, vous êtes partis dans un système où, je pense à aujourd'hui, je pense à mon confort, je veux avoir mon nouveau téléphone et le changer tous les 2 ans. Tant pis pour la batterie lithium et tant pis pour les enfants qui doivent aller dans les mines pour les chercher et qui en meurent. J'ai besoin d'un téléphone, c'est difficile de s'en passer, mais est-ce que j'ai besoin de le changer tous les 6 mois ? Enfin voilà, on est passé dans ce système où c'est moi, maintenant, tout de suite, je veux que ma vie soit facile et tant pis pour les conséquences. Et je crois que c'est ça où Dieu dit, j'ai fait un monde tellement beau, tellement merveilleux, vous n'avez pas de respect pour lui. Vous n'avez même pas de respect pour la vie des autres humains. Il va falloir rendre des comptes à un moment.
5: J'ai trop une petite question. Si je te dis chrétien et écolo, à quoi ça te fait penser de prime abord ?
7: Ben justement à l'Apocalypse. Parce que souvent on voit l'Apocalypse, et même le christianisme historique a prêché l'Apocalypse, comme le moment où Dieu va se déchaîner, il va se lâcher, il va lancer les catastrophes, les calamités sur les méchants. Au final, l'Apocalypse, ça veut juste dire la révélation. Et comme David, on est émerveillé devant non seulement notre corps, mais devant la nature, devant le monde, devant la complexité, comme le disait Élise, des écosystèmes. La beauté des écosystèmes, c'est magique. C'est magique. La communication des plantes entre elles, c'est absolument fantastique. C'est mind-blowing, ça m'explose le cerveau, c'est fantastique. Quand on commence à mesurer à quel point notre monde est beau, est merveilleux, est rare, est précieux, on en prend soin. On en prend soin. Et c'est une culture qui se développe, c'est pas forcément spontané. Moi, personnellement, ma culture écologique, elle se développe petit à petit. Je prends moins la voiture, enfin, je fais des petites choses, même ce que je jette, je trie, enfin, je commence à faire attention, mais avant, j'étais pas aussi... Bref, ça se travaille, pour être très court, ça se travaille. Et quand on dit qu'on croit dans un créateur, si on crache sur la création, il y a une contradiction. Si je dis que j'aime bien ta fille, mais que je dis du mal de toi, il y a une contradiction.
5: Ah oui.
7: Non, je ne dirai jamais de mal de ton avis.
5: J'espère.
7: Eh bien, c'est ça. Comment est-ce qu'on peut être chrétien et croire qu'il y a un créateur, même si on est chrétien créationniste, littéraliste ou créationniste, évolutionniste, peu importe. Mais si on croit qu'il y a un créateur, on prend soin de la création.
5: Élise, est-ce que tu penses que le chrétien a des moyens de mettre en place pour lui, pour son foyer, mm-hmm. et pour les personnes qui l'entourent, à vivre mieux avec moins?
8: En fait, t'as des choses que tu peux mettre en place, je dirais pas facilement, parce que c'est jamais facile,
5: non.
8: de faire un sacrifice sur le confort. D'enlever... Aujourd'hui, on a des choses très très faciles pour avoir tout ce qu'on veut très vite, et ça demande un effort de dire, non, je vais pas utiliser ça. Par exemple... tu veux des exemples précis, ça peut être plutôt essayer de consommer des fruits et des légumes de saison. Je réinvente pas la roue, hein. Même l'État le dit. Après, je dis pas qu'il faut jamais se prendre une petite mangue. Le but, c'est pas non plus d'être toujours dans le triste et l'austérité, mais de se dire, pas toutes les semaines, quoi. Il y a privilégier des objets qui viennent du surplace, de l'artisanat local.
5: Ah, oui.
8: Par exemple, tu vois, moi j'ai un petit chien avec qui je fais de l'éducation et je voulais trouver des espèces de petites salières en métal pour quelque chose, pour faire de l'éducation avec ça. J'avais besoin de ça, de choses très précises. J'ai essayé de chercher du surplace, j'ai eu du mal à trouver. Et à un moment, je suis allée sur la facilité, j'ai fait de la commande par internet et je l'ai fait venir de loin. Et je me suis dit, est-ce que vraiment j'ai bien fait ? Il y a un impact de faire venir de loin, ça se discute, mais voilà, je me suis dit, ben, j'aurais peut-être mieux fait de prendre du local. Donc il y a plein de petites choses qu'on peut mettre en place, mais il faut en avoir envie, il faut être convaincu, et pas le prendre comme une souffrance. Et puis, ben, parfois, on fait des erreurs, on se trompe, mais voilà, donc consommer local, chercher de l'artisanat, ne pas acheter, on n'a pas besoin d'avoir 200 vêtements, on peut avoir quelques pièces, ce qu'on appelle des pièces fortes, quelque chose d'un peu, des choses jolies, marquantes, et à côté, faire tourner, faire des assemblages différents. Et c'est pareil pour ce qu'on a à la maison en appareil électronique. On n'est pas toujours obligé de racheter. On peut essayer de remplacer, de prendre pas forcément du neuf. Ça se développe beaucoup. Aujourd'hui, il y a des moyens. Si on a envie de faire un petit pas en plus, ça demande un peu d'effort. Mais c'est pas impossible à faire.
5: Merci. J'ai trop. La consommation, c'est bien. Mais est-ce qu'il serait pas mieux de surconsommer des bons moments avec son entourage, des amis, partager des vrais moments de qualité. J'ai travaillé pour la Scandinavie, le Danemark, et en fait, chez eux, c'est très très épuré. Ils ont tous 7 poubelles chez eux, mais c'est très épuré parce que c'est pas ce qu'ils privilégient en fait. Et ils ont un système où vraiment ils se tournent vers l'autre. Du coup, est-ce que tous les Danois sont chrétiens ? Je ne suis pas sûre, mais...
7: Oui, il y a l'intelligence de niveau 1 et l'intelligence de niveau 2. L'intelligence de niveau 1, c'est « il faut que je me brosse les dents, sinon je vais avoir des caries ». Tout le monde le sait. L'intelligence de niveau 2, c'est « bon sang, je ne me suis pas brossé les dents, j'ai une carie et à la douleur ». Et là, d'un seul coup, j'ai une conscience et j'ai une compréhension profonde de ce qui est en train de m'arriver. Après, c'est pareil avec l'écologie. Tu as l'intelligence de niveau 1, c'est « il faut faire attention, il faut sauver la planète, il ne faut pas polluer, etc. » Et puis, tu as l'intelligence de niveau 2, qui est, je suis sur les gorges du Verdon l'année dernière, et puis le Verdon est à sec, on ne peut plus aller dedans. Il est à sec, oui. Quasiment. Et d'un seul coup, tu commences à mesurer vraiment ce qui est en train de se passer, ce qui est en train d'arriver vraiment. On est en train d'assister à un effondrement du vivant,
5: oui.
7: À un réchauffement climatique catastrophique, et même pour moi, sincèrement, c'est essentiellement de l'intelligence de niveau 1. Ça reste un petit peu théorique, parce que finalement, j'ai toujours l'eau dans mon robinet, j'ai toujours... les supermarchés qui soient achalandés, l'idéal, ce serait de faire évoluer notre conscience comme tes amis danois pour ne pas avoir besoin d'en arriver à l'intelligence de niveau 2, celle qui arrive quand on est en plein dans la catastrophe et qu'il y a des morts par millions et puis des catastrophes à n'en plus finir.
5: Je pense que c'est possible parce que les pays africains, certains pays africains, j'ai vu un reportage la semaine dernière, refusent aujourd'hui que des bateaux viennent être démantelés dans leurs ports.
7: Ça commence.
5: Parce qu'ils ont pris conscience.
7: Ça commence.
5: Que ben, finalement, on leur donnait.
8: Les poubelles.
5: Les poubelles.
7: Pour empoisonner, quoi. Un cadeau empoisonné.
5: C'est ça. Hein. C'est ça. C'est... On vous donne de l'argent, mais quelque part derrière, il y aura tellement de conséquences
7: négative,
5: que vous n'allez même pas pouvoir en profiter. Ouais. Tout ça pour dire que David était émerveillé de cette planète et il en avait bien raison. Dieu a fait les choses parfaitement à un point où. Qui peut m'expliquer pourquoi la pomme est sucrée ? Pourquoi la mangue est sucrée ?
7: Arrête, j'ai faim.
8: T'as dit mangue, on a tous souri. Hein.
5: Mais tout a été fait parfaitement et personne ne pourra expliquer le pourquoi du comment. C'est vraiment un cadeau magnifique qu'il nous a fait. Merci à David de l'avoir écrit, de l'avoir immortalisé dans la Bible. Et maintenant, peut-être n'en tienne qu'à nous de prendre soin de ce qui nous a été légué, de cet héritage qu'on nous prête parce qu'on est censé le laisser à nos enfants. Donc, prenons soin au quotidien de tout ce qu'on nous a prêté. Je dis bien prêté. En tout cas, merci beaucoup pour ces éclaircissements. Merci beaucoup, Jethro. Merci d'avoir partagé ce moment avec nous. Je te souhaite de passer une excellente semaine.
7: À toi aussi, Nafi.
5: Merci.
7: À vous aussi, tout le monde.
5: Élise, merci beaucoup. Je te remercie. Merci pour ces textes bibliques. Et merci d'avoir pris le temps de répondre à mes questions. Très bonne semaine à toi.
8: Bonne semaine, tout le monde.
5: Je vous souhaite de passer une excellente semaine. Et puis, si vous êtes intéressés, on est également sur Instagram. Donc, allez faire un petit tour. Hein. Et je vous souhaite de passer une super journée.

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2: Bonsoir à tous. Baisser les taxes sur le carburant est la seule possibilité. Les mots de Marine Le Pen en déplacement dans l'Aude ce vendredi. La candidate à la présidentielle a réagi au refus d'Emmanuel Macron de baisser les taxes sur le carburant alors que les prix du litre battent des records. Le chef de l'État reconnaît que la situation est très dure, angoissante pour beaucoup de familles, mais il met en avant l'impact d'une telle mesure sur les finances publiques. De son côté, le ministre du Commerce Serge Papin a annoncé que l'aide à destination des gros rouleurs ne s'arrêterait finalement pas le 30 septembre, un coup de pouce sous condition de ressources de 100 euros. Pendant ce temps, la situation s'améliore dans les ports français. Tous les blocus pour protester contre les prix du carburant sont désormais levés après plusieurs jours de mobilisation. Les pêcheurs ont obtenu des garanties de la part de la ministre de la Mer, Catherine Chabot, notamment des prêts à taux zéro, facilités pour les professionnels avec des difficultés de trésorerie. L'actualité, c'est aussi cette fusillade dans le 14e arrondissement de Marseille ce vendredi soir. Un homme de 27 ans a été blessé par balle avec trois plaies aux membres inférieurs. Son pronostic vital n'est pas engagé, les auteurs sont toujours en fuite. Nouvelle sortie médiatique de Donald Trump, le président américain a annoncé ce vendredi soir l'interdiction d'accès à la Maison Blanche, aux chaînes de télévision CNN, MS Nox et Politico. Donald Trump menace que d'autres médias propagateurs de fausses informations seront également interdits d'accès. Une annonce qui intervient à quelques semaines des élections législatives du 3 novembre. Gérard Depardieu devra encore patienter quelques semaines. La cour d'appel a mis en délibéré sa décision sur le recours déposé par l'acteur. Il conteste toujours son renvoi devant la cour criminelle pour des viols présumés sur la comédienne Charlotte Arnoux, des faits qui remontent en août 2018. La décision sera rendue le 26 novembre. Et puis en foot, Monaco prend les commandes de la Ligue 1. Les Monégasques se sont imposés 2-1 face au Racing Club de Lens à l'occasion de l'ouverture de la 5e journée ce vendredi soir. Première défaite du nouvel entraîneur lensois Yannick Cahuzac. Voilà pour l'actu, très bonne soirée.
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1: À propos, savez-vous que la cuisine en famille est un moment privilégié ? Se mettre tous en tablier et les manches retroussées pour élaborer ensemble une recette est une activité à explorer et à renouveler. Et ceci pour plusieurs raisons. La première, pour son côté ludique, fun, créatif. N'ayez pas peur de vous salir, de mettre les mains à la pâte, de vous poudrer de farine ou de vous lécher les doigts. Lancez-vous avec votre enfant dans le pétrissage, le modelage, le découpage de formes animalières ou rigolotes. Mettez de la musique ou papotez en même temps. La recette est là, importante, à suivre, mais le moment est surtout convivial et gai. Donc soyez réaliste en fonction de l'âge de votre enfant et de ses talents ou des vôtres. Comptez plus de temps si besoin. La deuxième, parce qu'on peut commencer tôt. Dès 3 ans, l'enfant peut touiller, pétrir, verser. À 5 ans, l'enfant commence à casser des œufs et tant pis si ce n'est pas trop net. Vers 6 à 8 ans, l'enfant apprend la lecture, se régale à découvrir les étapes de la recette. Sa main étant plus sûre, il peut commencer à découper des morceaux de fruits, à peser les quantités. Enfin, à partir de 9-10 ans, il pourra tenir le fouet électrique ou allumer le feu, sous le regard attentif d'un adulte bien sûr. La troisième raison est qu'en cuisinant, l'enfant goûte, touche, découvre des goûts et des textures diverses, ainsi que le vocabulaire qui les définit. Son langage se développe, notamment sur les différents verbes décrivant ses actions, les ustensiles, les produits, etc. La quatrième raison pour laquelle cuisiner en famille est intéressante, c'est que l'on apprend à s'organiser. Trouver la recette, en discuter, salé, sucré, pour le goûter, pour inviter dans ce cas, à offrir, comment l'emballer, etc. Puis faire la liste des ingrédients, petit passage par l'écriture, et aller faire les courses, moment ô combien amusant, mais qui permet également de faire passer quelques notions selon l'âge de l'enfant ou de l'adolescent, le choix des produits, leur qualité, leur prix, etc. Mais la cuisine, c'est aussi ranger, nettoyer, prendre soin de ses ustensiles. Au final, faire du moment de dégustation un temps de joie, de reconnaissance et de partage. Alors, si cela est vécu ainsi, sans pression, mais avec des apprentissages réels et variés, cuisiner en famille devient un moment inédit à renouveler. Et cela tombe bien puisqu'il revient régulièrement. À vos cuillères.
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2: Bonjour à tous, j'espère que vous avez passé une excellente semaine. Je vais vous raconter une petite histoire. Il y a de ça, peut-être il y a 10 ans, je suis partie en vacances avec des amis. Et chacun devait payer ses courses, mais on avait décidé de mettre en commun et de diviser cette part des courses. Et une personne qui n'est pas spécialement dans le partage, qui était avec nous, a dit bah, « Puisque c'est comme ça, moi j'ai pas trop envie de payer, donc je prends plein de choses. » Et il a pris plein de glace. Plein de glace. Et il a dit, c'est mes glaces, personne n'y touchera. Pas de problème. Arrivé en vacances, tout le monde mange ce qu'il a acheté, ses glaces et autres, et personne ne touche à ses glaces. Et le dernier jour, où on doit partir, il reste 3 paquets de glace. Et là, ce jour-là, il nous dit, ah ben, faut qu'on partage, sinon c'est perdu. Et ben nous, on lui dit, ben non, mais nous, on n'a pas envie de glace, en fait. Et même si on avait envie de la glace, on voulait aussi lui montrer que le geste fait précédemment n'était pas le bon et pas la bonne attitude à avoir. Résultat, il a mangé 2 paquets de glace, il a été bien malade et il a gâché 1 paquet de glace. Et après, il nous en a voulu à nous en nous disant, mais c'est de votre faute, fallait en manger avec nous. On va aborder le thème de « en vouloir toujours plus ». Et pour ça, je vais dire bonjour au pasteur Élise Lazarus. Bonjour Élise, comment vas-tu ?
3: Bonjour, bah écoute, ça va plutôt bien.
2: Ça va ? T'aimes les glaces ?
3: J'aime les glaces à la folie, c'est terrible.
2: Est-ce que,
3: moi, je les aurais mangées. Non, peut-être pas toutes, mais franchement, j'y serais allée.
2: D'accord. Et toi, Gétro, comment vas-tu ?
4: Bonjour, j'aime moyennement les glaces.
2: C'est vrai ?
4: Les sorbets, j'aime bien par contre.
2: D'accord. Ah oui,
4: aux
2: d'accord.
4: Oui,
2: là, bref, je comprends mieux. Alors, je vais vous demander, si vous pouvez, l'un de vous, de me lire Acte 8, versets 9 à 13, s'il vous plaît.
5: Ben, je vais y aller. Alors, un homme appelé Simon habite dans cette ville depuis un certain temps. Il pratique la magie et il étonne beaucoup les gens de Samarie. Il dit qu'il est quelqu'un d'important. Et tous, les plus jeunes comme les plus vieux, l'écoutent avec attention. On dit, cet homme, c'est la puissance de Dieu, celle qu'on appelle la grande puissance. Depuis longtemps, Simon étonne beaucoup les gens avec sa magie. C'est pourquoi il l'écoute avec attention. Mais maintenant, Philippe leur annonce la bonne nouvelle de Jésus-Christ et du royaume de Dieu. Tous ceux qui le croient, des hommes et des femmes, se font baptiser. Même Simon devient croyant. Il se fait baptiser et il ne quitte plus Philippe. En voyant les miracles et les choses extraordinaires qui arrivent, c'est lui qui est très étonné.
2: Merci. Est-ce que j'ai trop, toi tu peux lire de 18 à 20, s'il te plaît, toujours dans Acte 8.
4: Alors 18, Simon voit que les croyants reçoivent l'Esprit Saint quand les apôtres posent les mains sur leur tête. C'est pourquoi il offre de l'argent à Pierre et à Jean en leur disant « Donnez-moi ce pouvoir à moi aussi ». De cette façon, quand je poserai les mains sur la tête de quelqu'un, cette personne recevra l'Esprit Saint. Mais Pierre lui répond, « Que ton argent soit détruit et toi aussi. Tu as cru que tu pouvais acheter avec de l'argent ce que Dieu donne gratuitement. »
2: Est-ce que quelqu'un peut me décrire qui est Simon ? Parce que la magie, l'argent...
3: Bah, en fait, le texte te dit assez bien oui. Quel genre de personne c'est. C'est... À l'époque, tu avais des gens qui s'appelaient magiciens, alors je ne sais pas exactement c'était quoi, mais en tout cas, c'était des gens de pouvoir. Et lui, il aimait bien avoir du pouvoir et dire qu'il était important.
2: D'accord.
3: Mais n'empêche, cet homme un peu orgueilleux est touché quand il entend parler de Jésus et il devient chrétien. Sauf que, ben, avant, il était super important et tout le monde le savait. Et là, il voit des gens qui ont l'air plus puissants que lui, les apôtres. Et ce serait quand même dramatique de perdre son pouvoir, son statut. Donc, il essaie de négocier en disant « Hey, je te donne un peu de sous parce que je suis riche, et vas-y, tu me files un peu du pouvoir, comme ça je reste important. » Et ben, malheureusement, ça ne marche pas comme ça avec Dieu.
4: Et puis, il faut bien savoir que à cette époque-là, on est dans des sociétés où la magie, le surnaturel est très présent, très très présent, même si ce sont des croyants, même si ce sont des monothéistes. Quand on voit les miracles que Jésus fait, il emploie des formes qui sont très proches de la magie, parce que la culture de ces gens-là est très proche de la magie.
2: Mais Gétro, excuse-moi, je te coupe, hein, mais on est d'accord que la magie, chez les chrétiens, c'est pas autorisé.
4: C'est pas autorisé, ça n'empêche pas que certaines formes... Par exemple, Jésus fait un miracle. Pour être très concret, Jésus fait un miracle. Il y a un homme qui est aveugle.
2: Oui.
4: On en a parlé il y a quelques temps. Au lieu de le guérir spontanément par la puissance tout simplement qu'il avait, il va cracher par terre, faire de la boue, lui mettre la boue sur les yeux et lui dire d'aller se laver à un réservoir de Siloé. Et quand il va se laver à ce réservoir, les yeux, il devient voyant. C'était pas nécessaire, mais Dieu va employer parfois les formes qui sont les formes culturelles des gens.
2: Un rite.
4: Qui peuvent être des rituels, qui peuvent, je sais pas, par exemple, il y a un prophète qui fait tomber un fer, enfin, quelqu'un fait tomber un fer de hache, il va jeter une branche sur l'eau, et puis le fer de hache va remonter. Est-ce que c'était nécessaire de jeter la branche? Non.
2: D'accord.
4: Mais Dieu, parfois, emploie des formes qui sont les formes culturellement recevables par les gens à qui il veut parler, quoi.
2: D'accord.
3: En plus, peut-être que pour certains qui nous regardent, ça les marque pas, mais dans le texte, c'est marqué qu'on est en Samarie. En fait, Samarie, c'est une petite région juste à côté de là où il y avait les Juifs.
2: D'accord.
3: Et les gens qui sont là, c'est pas vraiment des Juifs. D'ailleurs, ils s'entendaient pas très bien entre eux. En fait, c'est au fur et à mesure du temps, à un moment, il y a un autre pays, en gros, qui avait colonisé et pris le pouvoir chez les Juifs et avait dit, cette petite région-là, on va mettre des gens qui sont d'ailleurs... et qui vont être comme des Juifs. Et ces gens-là, ils sont arrivés, on leur a dit, maintenant, vous êtes Juifs. Donc, ok, on va devenir monothéistes, mais ils ont ramené leur tradition à eux, leur culture, et donc, ils ont mélangé pas mal de choses. Donc, en plus, en Samarie, il y avait plus encore de superstitions qu'ailleurs.
2: D'accord.
3: Parce que c'était un peu du mélange, tu vois, tu prends un peu de chrétien, un peu de, enfin même pas du chrétien, un peu de juif, un peu de polythéisme autour, de choses un peu, tu secoues, tu mélanges et puis voilà.
2: Je comprends, mais du coup, on est d'accord que Simon, il a l'air d'en vouloir beaucoup plus et encore plus. Il est déjà très connu, il est respecté de tous visiblement là où il va, mais malgré ça, on a l'impression qu'il veut acheter encore plus de pouvoir. Pourquoi on en voudrait plus?
4: Il y a un proverbe qui dit que l'homme court après la femme jusqu'à ce que la femme l'attrape. Autrement dit, parfois, on croit vouloir quelque chose, mais en fait, on ne sait pas vraiment où est-ce qu'on met le petit doigt, dans quel engrenage, et comment ça va nous broyer par la suite. Bon, je ne parle pas de mon mariage. Enfin, c'est une illustration. Ça n'est qu'une illustration. Laetitia, ne me quitte pas, Sylvie. Simon, habitué à la notoriété, il est habitué un petit peu à être le centre d'attention. Certainement, il a placé une partie de sa valeur et de son identité là-dedans, dans le fait d'être un petit peu admiré, adulé par les foules. Et il veut continuer quelque part. Il a beau s'être converti. Ça ne veut pas dire qu'il est devenu complètement radicalement différent. Il y a tout un chemin qui doit se faire. Et là, c'est une épreuve. Donc là, quelque part, l'épreuve, il la rate. Mais en même temps, il y a une porte qui s'ouvre parce que Dieu va certainement lui pardonner, lui permettre de grandir.
2: Mais il y a quelque chose qui me tracasse, Élise. Il dit à un moment donné, je vais vous donner de l'argent, comme ça, moi aussi, je pourrais donner le Saint-Esprit. C'est bien ça?
3: Alors, c'est ce qu'il dit, parce qu'il est persuadé que le monde marche comme ça. Je ne sais pas si ça t'est déjà arrivé. Moi, ça m'est arrivé parce que ça m'arrive de faire des conférences. Tu arrives dans une pièce, tout le monde discute, tu dis une chose, et tout le monde s'arrête de parler, dit, ah oui, c'est vrai. Ce sentiment-là, t'as beau essayer d'être quelqu'un de simple, etc. C'est bon, hein. Pour l'image de soi, c'est pas mal. On peut vite devenir accro à ça.
2: D'accord.
3: Et être persuadé que si tout a toujours marché comme ça pour toi, en donnant de l'argent, t'as tout ce que tu veux. En étant important et en parlant, tout le monde t'écoute. Et moi, ça m'est arrivé, alors, je suis pasteur, donc... Dans l'église, même si j'essaie de rester quelqu'un de simple, hein, les gens peuvent avoir cette habitude de dire si le pasteur dit, c'est comme ça. Le jour où tu vas ailleurs que dans les églises où tout le monde s'en fiche que tu sois pasteur et que tu dis un truc, c'est un peu vexant que tout le monde s'en fiche. Ça te remet les pieds sur terre. Et là, je pense que c'est ce qui va arriver à Simon, c'est il a l'habitude que tout marche comme il veut.
2: Et Jethro, à partir de quel moment on peut dire qu'on en veut plus, qu'on en veut toujours plus? Par exemple, moi, je suis sur les réseaux sociaux, je suis obligée de m'accorder des pauses. Cette semaine, je ne vais pas toucher du tout aux réseaux sociaux parce que c'est quelque chose de très addictif. Mais Je ne sais pas à quel moment c'est né, en fait, ça, cette addiction. À quel moment j'en voulais plus. Comment ça peut venir ?
4: Ça me semble assez simple, en fait. Hein. Quand tu es plein, quand tu es satisfait, quand tu es rassasié, tu n'as pas besoin de plus. Quand tu as mis en place des stratégies pour te satisfaire, mais que ces stratégies-là ne peuvent jamais te satisfaire, en fait. Tu ne peux pas être rassasié, tu en veux toujours plus. Un exemple concret. J'ai rencontré un jour un homme dont la spécialité était de séduire les femmes. Il adorait les séduire, bon, il avait une ou deux relations sexuelles avec elles, et puis il les quittait parce que, en fait, finalement, il me disait, le sexe, ça ne m'intéresse pas vraiment. Ce qui me plaît vraiment, c'est sans cesse de les faire craquer et quelque part de sentir le pouvoir que j'ai.
3: Un pick-up artiste, joie et bonheur.
4: Oui. Mais en fait, c'est sans fin. Parce que c'est un instant, et puis après, tu n'es pas satisfait, et tu dois recommencer et recommencer sans cesse. Ça veut dire qu'il te manque quelque chose. Et tu as mis en place une mauvaise stratégie pour satisfaire ce besoin-là. Et comme ça ne peut pas marcher, c'est sans fin. Tu en veux sans fin. Alors lui avait mis cette stratégie en place d'adulation, d'adoration de la foule. Ça ne marchait pas, il en voulait toujours plus. Quand il s'est converti, il a découvert Dieu, ça aurait pu lui satisfaire. Il aurait pu dire « Ich habe genug ». Je suis plein, je suis satisfait, je suis comblé, je suis rassasié. Au lieu de ça, il en voulait toujours plus parce qu'il n'avait simplement pas pris le temps de contempler la beauté de Dieu. Quand tu prends le temps, ça te suffit.
2: D'accord. Élise, est-ce qu'on pourrait apparenter ça à amasser des biens ou autre chose, amasser tout court? Et que dit la Bible dessus?
3: En fait, c'est... Alors oui, à amasser les biens, c'est la première chose qui vient en tête quand on dit en vouloir plus. Mais en réalité, ça touche tous les aspects. On veut parce que quand on obtient quelque chose, que ce soit matériel ou autre chose, c'est un plaisir immédiat. Moi, ce qui me marque toujours, un jour j'ai lu quelque chose sur Internet qui disait les gens qui gagnent au loto, ils ont 2 ans de bonheur supplémentaire très haut et après ils reviennent au niveau de bonheur qu'ils avaient avant. Même gagner au loto, ça rend pas vraiment heureux. Ça montre bien que vouloir plus, ça marche pas. Ça peut pas marcher. Et donc, du coup, oui, on peut amasser de l'argent, on peut amasser des relations, on peut amasser des followers, on peut amasser des compliments. Le truc, c'est que si on est à la recherche d'un bonheur immédiat, on va passer notre temps à chercher encore et encore et encore et encore plus. Et on ne sera jamais heureux. Il y a dans la Bible un texte qui est dans Timothée qui te parle même de femmes qui voulaient chercher la vérité. C'est super beau au départ de chercher la vérité. Mais le texte dit, elles cherchent toujours plus, elles veulent toujours la nouvelle vérité sans jamais l'atteindre vraiment. C'est super triste. Ça te dit que même pour ce qui est du spirituel, tu peux vouloir... Si tu veux avoir encore, toujours le nouveau, même ça ne te rend pas heureux. C'est terrible. Ça veut dire que le seul moyen vraiment d'en avoir assez, c'est de miser sur des choses qui te rendent heureux sur le long terme.
2: J'ai trop. J'allais te demander si tu avais des méthodes pour ça.
4: Alors j'en ai une qui s'inspire un petit peu de ce que dit Agour. Fils de Yaké, dans Proverbes au chapitre 30, il dit « Mon Dieu, je te demande seulement 2 choses, donne-les-moi avant ma mort. Éloigne de moi la fausseté et le mensonge. Ne m'envoie ni pauvreté ni richesse, donne-moi seulement ce qu'il me faut pour vivre. En effet, si je suis trop riche, je peux te trahir en disant « Mais qui est Dieu ?» Et si je suis trop pauvre, je peux devenir un voleur. Alors je ne respecterai plus le nom de Dieu. » Et donc l'apôtre Paul le dit très bien aussi dans Philippiens 3, il dit « J'ai appris à vivre dans la pauvreté, dans la richesse. J'ai appris à me contenter de la situation. Pourquoi ? Parce que j'ai cherché sur le long terme des valeurs, une manière de vivre, une manière de voir le monde, de le comprendre et de m'y inscrire, qui m'apporte une satisfaction qui ne dépend pas de la circonstance immédiate. Bien sûr, la circonstance a un impact. Si j'ai mal au dos, j'ai mal au dos. Ça va avoir un impact sur mon moral.
2: Oui, bien sûr.
4: Mais si je suis dans une situation sociale particulière... l'apôtre Paul, Agour, simplement cherchent le nécessaire, ce dont ils ont besoin pour vivre, ce dont ils ont besoin pour pouvoir ouvrir leur esprit à autre chose et ne pas être... Écoutez, vous savez, pour terminer cette idée-là, il y a des gens qu'on retrouve morts, pauvres, mais ils avaient caché des billets dans leur matelas, ils ont accumulé une fortune pas possible. Et ils n'ont pas regardé là où il fallait, ils n'ont pas placé leur valeur là où il fallait. Et ils meurent sur une montagne d'argent, quand ils meurent de faim sur une montagne d'argent.
2: C'est triste.
4: C'est une forme de cupidité qui relève de la pathologie. Enfin, la cupidité en soi-même relève de la pathologie, d'une maladie, d'un manque quelque part, quoi. Et il faut apprendre à guérir.
2: J'aimerais avoir ton point de vue sur la radinerie, du coup. Est-ce que c'est de la cupidité ou pas ?
4: Ça.
3: Si je peux...
4: Vas-y,
2: ah oui, mais bien sûr.
3: Je cherche... Je n'ai plus en tête la référence, mais peut-être que quelqu'un l'aura, et n'hésitez pas dans ce cas-là à nous la mettre dans les commentaires, ou peut-être que l'un de vous de l'aura. Je crois que c'est dans Matthieu, où c'est Jésus qui dit « Ne cherchez pas à amasser des trésors là où il y a la teigne et la rouille. » En gros, ce qui peut abîmer... Ne cherchez pas des trésors là où ça peut être abîmé sur terre, mais cherchez des trésors dans le ciel où rien ne peut l'abîmer. Et je pense que ça, c'est la réponse aussi sur la radinerie. D'accord. La radinerie, c'est la peur maladive de ne pas avoir tout ce dont on a besoin. Donc on met de côté en cas de coup dur et on finit par pouvoir avoir une montagne d'argent et quand même être radin parce qu'on dit « et si jamais ça manquait ?» Ce que Dieu propose, lui, c'est de dire « fais-moi confiance, je vais prendre soin de toi, ne vis pas dans la peur, donc sois tranquille et tu n'as pas besoin d'être radin. »
2: Merci beaucoup. Du coup, si j'ai bien compris, en vouloir toujours plus, c'est pas nécessaire. Et j'ai bien aimé ton texte dans Proverbes. Et je pense que peut-être la seule chose à demander à Dieu, c'est peut-être la sagesse qu'il avait offerte à Salomon. Et avec cette sagesse, on pourra gérer à savoir s'il en faut plus ou pas. Merci beaucoup, Jethro. Merci d'avoir partagé
4: merci
2: ça
4: à
2: avec
4: toi,
2: moi.
4: Navi.
2: Vraiment, merci. Merci, Élise.
3: Avec plaisir.
2: Je vous souhaite à tous les deux de passer une excellente semaine. Et je vous donne rendez-vous à tous la semaine prochaine. Et on vous souhaite à tous de passer une excellente semaine.

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2: Apocalypse.
3: Encore un film spectacle sur la fin du monde.
2: Non, c'est un cours gratuit sur le dernier livre de la Bible, l'Apocalypse.
3: Donc, des fléaux, des monstres et des catastrophes.
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1: Les violences conjugales touchent aujourd'hui des millions de personnes à travers le monde, souvent dans le silence, la peur et l'isolement. Derrière les chiffres, il y a des vies brisées, des familles fragilisées et des personnes qui ont besoin d'écoute, de protection et d'accompagnement. Dans cette émission de Paroles solidaires, nous allons découvrir comment ADRA s'engage aussi sur ce terrain sensible aux côtés des victimes. Nous sommes dans les bureaux d'ADRA Europe avec Jackie Moubedi. Bonjour.
2: Bonjour.
1: Merci d'être avec nous et de me recevoir.
2: Bienvenue.
1: ADRA, qui est une organisation humanitaire, intervient également sur la thématique des violences conjugales.
2: Oui,
1: est-ce que vous pouvez nous dire comment ça se traduit?
2: Peut-être que c'est une surprise pour certaines personnes, mais oui, ADRA intervient là aussi. Il y a eu une campagne qui avait été lancée il y a quelques années, qui s'appelle End It Now. Cette campagne avait été lancée conjointement pour sensibiliser et surtout mettre fin aux violences conjugales. Et puis, ADRA Roumanie a pris à bras le corps ce fléau qui est global, comme vous l'avez dit, et a essayé de mettre sur pied quelque chose qui soit une réponse, qui soit à long terme. Ces personnes sont dans des situations de vie très, très compliquées. Et donc, depuis 2009, nous avons une maison qu'on a appelée Casa ADRA en Roumanie, qui est un centre d'accueil d'urgence pour les victimes de violences domestiques. Et évidemment, l'objectif, c'est de les mettre en sûreté, de les protéger physiquement et psychologiquement. Et donc, on va proposer de la réinsertion sociale, on va leur proposer un soutien psychologique qui est vraiment important. Et aussi, elles vont recevoir des soins médicaux, de la nourriture, évidemment, et surtout aussi être accompagnées de l'aide d'un juriste.
1: Et est-ce que vous pouvez nous dire de combien de bénéficiaires on parle là?
2: Alors,
1: que vous dites depuis 2009.
2: Oui. Alors, au cours des dernières 17 années, on a eu 4026 victimes qui sont passées donc par la Casa ADRA, et celles qui ont été hébergées sur place, c'est 1200 personnes.
1: Donc c'est aussi donc, un
2: les
1: centre
2: mères
1: d'hébergement.
2: Et les enfants. C'est un centre d'hébergement aussi. Et donc là, les femmes vont vraiment réapprendre à vivre de manière autonome, mais surtout en expérimentant, on va dire, un mode de vie où elles ne vivent plus dans la peur et sont plus dans la construction et aussi dans l'appropriation de leur argent, enfin, de leurs moyens de subsistance. Donc ADRA Roumanie fait vraiment ça de manière très sérieuse. C'est pas une idée comme ça qui est venue, c'est vraiment géré par des professionnels. Il y a toute une équipe de professionnels qui est là derrière.
1: Ça nécessite quelles ressources humaines en fait pour gérer une telle action?
2: Oui, surtout des assistants sociaux. Ouais. Donc ça, c'est qu'il y a en plus. Et je pense que c'est vraiment une particularité de ce bureau en Europe où il y a beaucoup d'assistantes sociales qui sont engagées, les médecins, et pour le suivi de la réinsertion sociale, des spécialistes qui vont les aider dans l'orientation vers un nouveau métier ou dans la formation. Même ça aussi, ça fait partie de leur travail. Et ce qui est vraiment important à savoir, c'est que cette maison, elle est reconnue aussi au point de vue national. Le ministère du Travail, de la Famille et de la Protection sociale et des personnes âgées, à la suite de visite, on va dire, prévue ou pas prévue, à la suite de plusieurs documents qui ont été demandés, eh bien, ils ont reçu un agrément comme un centre d'accueil d'urgence pour les victimes de violences domestiques.
1: Et donc ça, c'est une reconnaissance de l'État roumain.
2: Exactement. C'est une reconnaissance de l'État roumain et qui reconnaît la qualité de ce travail. Et surtout, pour nous, c'est important, et je pense pour ADRA Roumanie aussi, ça montre que l'anonymat, tout le système de protection est mis en place pour que les mères et les enfants qui arrivent là-bas se sentent vraiment dans un climat de sécurité. Et ça fait écho chez les jeunes en Roumanie. Ils ont organisé une course sponsorisée pour les mamans.
1: Oui, c'est ça, donc une association d'étudiants chrétiens adventistes.
2: Hein, oui, tout à fait.
1: Qui se sont impliqués pour soutenir cette action d'ADRA Roumanie.
2: Alors, c'est Amicus, donc cette fédération d'étudiants, qui a été voir ADRA Roumanie en disant, voilà, nous, on va organiser une course sponsorisée. Une partie de ce que nous allons récolter, ben, on va le donner à la maison ADRA.
1: Et alors, combien d'étudiants se sont impliqués justement dans ce soutien auprès d'ADRA?
2: Il y a, le jour même, on a eu 444 étudiants qui ont été impliqués pour un total de 4000 coureurs. Et parmi ces 4000 coureurs, il y avait aussi 880 enfants. Et ce n'était pas juste dans une ville, mais c'était vraiment une action nationale qu'ils ont programmée, cette fédération d'étudiants Amicus. Ils ont couru, ils ont fait des courses sponsorisées dans 13 villes. Et évidemment, ils ont récolté de l'argent.
1: Oui, alors est-ce qu'ils en ont récolté beaucoup, dites-nous?
2: Ben, à leur échelle, oui, c'était beaucoup. Pour une journée, ils ont récolté 43 657 euros. Et de tout ça, en enlevant les frais, etc., et il y a 19 785 euros qui
1: donc
2: ont
1: presque
2: été...
1: presque 20 000 euros. Ouais.
2: Presque 20 000 euros qui ont été directement pour les victimes de violences domestiques. J'aime beaucoup cette action parce que, bon, déjà, que les étudiants prennent ça au sérieux, mais qu'ils impliquent aussi, qu'ils mobilisent en fait plusieurs villes. Et et mobiliser aussi les enfants qui ont pu participer, ben, ça montre qu'il y a une prise de conscience et aussi où on veut arrêter cette violence domestique. Et évidemment, on espère qu'on n'a pas besoin de maisons comme Casa ADRA, mais malheureusement, ce sont des choses qui arrivent.
1: Et donc, on répond à une réalité.
2: Exactement.
1: Et ce qu'il faut dire aussi, Jacquim Obedi, c'est qu'on n'est pas forcément conscient de ce que ça implique d'accueillir des familles et des enfants.
2: Non.
1: Parce qu'en fait, il faut les accompagner, mais il y a plusieurs domaines dans lesquels,
2: oui,
1: il faut les accompagner.
2: Tout à fait. La première des choses, évidemment, c'est que ce soit un refuge, le lieu donc, où ils se sentent vraiment en sécurité. Et après ça, une fois que les personnes sont en sécurité, un peu autonomes, elles vont recevoir des bons d'achat, elles vont recevoir une assistance médicale, que ce soit urgente pour certains qui arrivent dans des conditions physiques qui demandent vraiment une assistance médicale urgente, et une assistance médicale tout le long de leur parcours, et aussi pour la réinsertion sociale, et surtout recevoir aussi des produits si elles ont besoin pour se laver, des produits d'hygiène, et aussi le matériel scolaire, parce qu'il y en a qui arrivent avec des enfants, et là, on s'occupe de la maman, mais aussi des enfants, et on va par exemple aussi faire le remboursement de leurs frais de transport ou d'autres vêtements qui ne peuvent pas trouver là-bas. Donc oui, ça mobilise beaucoup de gens et beaucoup de différents aspects, en fait, qui nous paraissent à nous tout à fait normaux quand on vit dans une maison qui est en sécurité.
1: Dans des bonnes conditions,
2: exactement. Ouais. Et que là, quand c'est limite où on doit être en sécurité, elles ont bougé. Alors, il y a des organismes, il y a des maisons comme ça qu'on peut trouver qui offrent la sécurité. Alors, aux jeunes, je m'adresse à eux. Quand ils voient une injustice, ils peuvent combattre et ils peuvent vraiment être une voix de cette manière-là aussi, en s'engageant, en disant, dans mon pays, je vois que ça, c'est un problème, mais je peux mobiliser d'autres et peut-être mobiliser notre fédération d'étudiants, et on va organiser quelque action que ce soit pour récolter de l'argent afin de combattre cette injustice.
1: Merci beaucoup, Jacquim Obedi, d'avoir partagé à ce micro ce sujet important. On comprend à travers ce que vous nous avez témoigné ici à ce micro que l'aide humanitaire ne consiste pas seulement à répondre aux catastrophes visibles, mais aussi à accompagner des souffrances parfois cachées, vécues au cœur même des familles.
2: Oui.
1: Et il est encourageant de voir que des institutions, des associations, de nombreux bénévoles peuvent unir leurs forces pour protéger, soutenir et redonner espoir à celles et ceux qui en ont besoin.
2: Exactement.
1: Merci à vous de nous avoir suivis dans Paroles Solidaires. Je vous donne rendez-vous très bientôt pour une prochaine émission. D'ici là, prenez bien soin de ceux qui vous entourent. Merci,
2: Jacquim
1: Obedi. À bientôt.
2: À bientôt, au revoir, Oscar. Au revoir.

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0: 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Il est 2h.
1: C'est Gospel Concert Live avec Jonathan Nelson, chanteur et compositeur de gospel contemporain américain. Fils de pasteur, il est marié à Christina et ils ont un garçon et une fille. Voici un de ses concerts donné à Baltimore, sa terre natale, comme si vous y étiez.